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1: Voilà.

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1: Bonjour à tous. Les communes, les habitants et les entreprises touchées par les incendies cet été dans le Var bénéficieront des mêmes dispositifs d'aide qu'en Gironde, promesse faite hier soir par Emmanuel Macron à Bormes-les-Mimosas. L'incendie dans le massif du Gros-Roubessillon a été le feu le plus long de l'histoire du Var, selon le président qui a aussi tenu à rendre hommage aux quatre pompiers décédés cet été depuis le début de la saison. Il a aussi appelé à tirer les leçons de ces épreuves. Nous aurons à penser l'avenir, souligne le chef de l'État, tout en rappelant que la saison des feux n'est pas encore terminée. La cinquième canicule de l'été, elle touche à sa fin. Les dernières vigilances oranges sont levées à 6h ce matin. 6 départements étaient encore concernés, l'Ardèche, les Bouches-du-Rhône, la Drôme, le Gard, le Var et le Vaucluse. Météo France qui prévient, les 35 à 37 degrés seront encore atteints aujourd'hui sur les régions méditerranéennes. Il faudra attendre jeudi pour retrouver de la fraîcheur sur l'ensemble du pays. Un ralliement de taille pour Édouard Philippe. Gérald Darmanin apporte son soutien à l'ancien Premier ministre pour la présidentielle. Une élection à laquelle il renonce pour ne pas rajouter de la division. C'est en tout cas ce que déclare le garde des Sceaux dans un entretien accordé à La Voix du Nord. Le ministre de la Justice fera sa rentrée le 30 août prochain à Tourcoing en présence du candidat Horizon. Dans l'actualité également, ce drame dans le Morbihan. Deux femmes sont mortes hier après la chute d'une voiture dans le port de Port-Louis. La conductrice a raté sa manœuvre et le véhicule a basculé dans l'eau. Les victimes étaient âgées de 58 et 78 ans. À l'étranger, Jared Kushner espère un début du désarmement du Hamas à Gaza d'ici un mois. L'émissaire américain s'est longuement entretenu hier à Tel Aviv avec Benjamin Netanyahou, le premier ministre israélien qui a exclu tout retrait de l'enclave palestinienne avant cette étape. Et puis, c'est le grand jour pour Sophie Adno. L'astronaute va devenir la première femme française à effectuer une sortie dans le vide spatial. Une mission qui va durer un peu plus de 6 heures afin de remplacer une antenne de l'ISS. Voilà pour l'essentiel. Excellent début de matinée à tous.

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1: Bonjour et bienvenue à Radio Aviva pour l'émission Harmonia, la musique classique. Et c'est Arthur. Et je vous propose aujourd'hui d'écouter Rhapsody in Blue. Mais quelque chose d'extraordinaire, je crois. Il y a assez rare cet enregistrement avec George Gershwin lui-même qui joue la partition piano dans cette version de Rhapsody in Blue. Un tout petit peu d'histoire là-dessus. George Gershwin a parlé avec Paul Whiteman, qui avait un orchestre. Il était connu comme le roi du jazz, bien que lui-même n'était pas jazzman. Mais en tout cas, ils avaient parlé de faire une composition avec un peu de rythme jazzistique, des formules jazzistiques, que George Gershwin s'intéressait à ça. Et Gershwin n'avait rien fait encore. Et tout d'un coup, son frère voit un article dans le journal qui annonce en 1924, au début de janvier, qu'un comité a été organisé pour décider qu'est-ce que c'est que la musique américaine. Et dans ce comité, il y avait Sergi Rachmaninoff, Yasha Heifetz, Ephraim Zimbalist et Elmar Gluck. Et ils allaient décider qu'est-ce que c'est que la musique américaine. Et ils ont dit que George Gershwin était au travail pour faire un concerto jazzistique. Mais il n'avait rien fait encore. Et il avait 4-5 semaines pour le faire. Et il était en train de faire un autre spectacle à Boston. Bon, il prend le train à Boston pour finir le spectacle qu'il était en train de travailler. Et qu'est-ce que ça s'appelait? Sweet Little Devil. Et au retour, dans le train, il a dit, en écoutant la musique du chemin de fer, des rails, etc., il entend et il compose dans sa tête pratiquement complètement ce qui allait être Rhapsody in Blue. Il rentre à la maison, il travaille et il fait une partition piano pour cette œuvre. Et il donne ça à Whiteman qui avait un orchestrateur qui s'appelait Ferdy Groffé, qui a fait l'orchestration, et nous allons écouter cette orchestration qui a été faite pour un petit jazz band, l'orchestre de Paul Whiteman, et George Gershwin avait fait un rouleau pianistique, et avec ce rouleau, on a retravaillé cette version de Rhapsody in Blue, donc on va entendre à peu près aussi près qu'on pouvait trouver exactement la version qui a été présentée en 1924 par Paul Whiteman de Rhapsody in Blue de George Gershwin.

On vient d'écouter Rhapsody in Blue par George Gershwin. C'est la version avec Michel Tilson Thomas qui était à la direction d'un groupe qui s'appelait le Columbia Jazz Band, qui était un groupe de musiciens à peu près comme Paul Whiteman, qui avait joué cette œuvre pour la première fois en 1924. Et c'était une recréation avec George Gershwin lui-même qui a joué le piano d'après un rouleau piano qu'il avait fait de cette œuvre avec et qui a été recréé ensemble. Bon, maintenant on va écouter An American in Paris. George Gershwin a visité Paris deux fois et il a rencontré du monde. Il a rencontré Darius Milhaud, Maurice Ravel, Stravinsky, Prokofiev, Francis Poulenc, et il voulait étudier la composition avec le grand professeur de composition en France, Nadia Boulanger, qui a refusé de le prendre comme étudiant en disant « Ce que tu fais est absolument excellent et je ne peux que gâter ton style » et donc elle a refusé de le prendre. Il a même demandé à Maurice Ravel la même chose et Maurice Ravel a répondu exactement la même chose. Il a dit « Non ». Ce que tu fais est excellent. Tu es un excellent George Gershwin. Pourquoi tu voudrais être un deuxième classe Maurice Ravel? Donc, il a refusé de le prendre comme étudiant. Mais ce qui s'est passé, c'est en visitant Paris, George Gershwin a eu l'idée de faire une œuvre basée sur l'idée de ce qu'un Américain qui arrive à Paris pourrait sentir, pourrait entendre. Et lui-même, il a dit, c'est un nouveau titre qui est un genre de ballet rhapsodique qu'il a écrit librement et dans un style plus moderne qu'il n'avait jamais essayé de faire. Et le début a été développé dans un style français, un peu influencé par Debussy, sans vraiment, avec des thèmes originaux par George Gershwin, tel qu'un visiteur américain qui arrive à Paris et qui se balade dans la ville pourrait sentir. Et donc on va écouter « An American in Paris ». Aussi, c'est sous la direction de Michel Tilson Thomas avec l'orchestre de Buffalo, la Philharmonique de Buffalo aux États-Unis.

C'était un Américain à Paris, composé par George Gershwin, et sous la direction de Michel Tilson Thomas, c'était le Philharmonique de New York qui ont joué cette œuvre. Et George Gershwin est devenu dans les années 20 certainement une des plus grandes célébrités américaines de la musique, aussi bien classique que populaire en quelque sorte. Et il aurait pu se consacrer uniquement presque à la musique classique comme Rhapsody in Blue ou comme American in Paris ou comme Concerto en Fa. Et il aimait bien faire des spectacles aussi. Et les ouvertures de ces spectacles, ces shows, comme on dit, sont des œuvres très intéressantes en elles-mêmes. Et dans l'histoire de la musique, on peut se souvenir que parfois les ouvertures, par exemple de Rossini, par exemple, ont survécu à l'opéra dont elle faisait partie. Et ça, c'est vrai pour d'autres compositeurs. Et on va écouter maintenant des ouvertures de shows, de spectacles que George Gershwin a composé la musique, pour lequel il a composé la musique, avec le Philharmonique de Buffalo, encore sous la direction de Michel Tilson Thomas. Et d'abord, on va écouter l'ouverture à un spectacle qui s'appelait Funny Face.

fêter l'ouverture de Funny Face, un spectacle dont la musique a été composée par George Gershwin, et c'était l'orchestre de Buffalo, le Philharmonique de Buffalo, sous la direction de Michel Tilson Thomas. Et on va écouter le même Philharmonique de Buffalo avec le même directeur, Michel Tilson Thomas, et un titre, l'ouverture de Strike Up the Band, un spectacle composé par George Gershwin.

C'était Strike Up the Band, l'ouverture de spectacle Strike Up the Band avec le Philharmonique de Buffalo avec le directeur Michel Tilson Thomas. Et juste pour la petite histoire, la marche de Strike Up the Band, George Gershwin a dit c'était un genre de parodie d'une marche. Et finalement, cette œuvre avait capté un peu l'imagination de beaucoup de musiciens devenus très populaires. Même beaucoup de jazzmen ont commencé à jouer ce titre. Bon, nous sommes arrivés à la fin de notre émission Harmonia. Merci à Daphné d'avoir conduit cette émission au bon port. Et je souhaite très bonne chance à tout le monde. Et au revoir.

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1: Bonjour à tous. Les communes, les habitants et les entreprises touchées par les incendies cet été dans le Var bénéficieront des mêmes dispositifs d'aide qu'en Gironde. Promesse faite hier soir par Emmanuel Macron à Bormes-les-Mimosas. L'incendie dans le massif du Gouraud-Bessillon a été le feu le plus long de l'histoire du Var, selon le président qui a aussi tenu à rendre hommage aux quatre pompiers décédés cet été depuis le début de la saison. Il a aussi appelé à tirer les leçons de ces épreuves. Nous aurons à penser l'avenir, souligne le chef de l'État, tout en rappelant que la saison des feux n'est pas encore terminée. La cinquième canicule de l'été, elle touche à sa fin. Les dernières vigilances oranges sont levées à 6h ce matin. 6 départements étaient encore concernés, l'Ardèche, les Bouches-du-Rhône, la Drôme, le Gard, le Var et le Vaucluse. Météo France qui prévient, les 35 à 37 degrés seront encore atteints aujourd'hui sur les régions méditerranéennes. Il faudra attendre jeudi pour retrouver de la fraîcheur sur l'ensemble du pays. Un ralliement de taille pour Édouard Philippe. Gérald Darmanin apporte son soutien à l'ancien Premier ministre pour la présidentielle. Une élection à laquelle il renonce pour ne pas rajouter de la division. C'est en tout cas ce que déclare le garde des Sceaux dans un entretien accordé à la Voix du Nord. Le ministre de la Justice fera sa rentrée le 30 août prochain à Tourcoing en présence du candidat Horizon. Dans l'actualité également, ce drame dans le Morbihan. Deux femmes sont mortes hier après la chute d'une voiture dans le port de Port-Louis. La conductrice a raté sa manœuvre et le véhicule a basculé dans l'eau. Les victimes étaient âgées de 58 et 78 ans. À l'étranger, Jared Kushner espère un début du désarmement du Hamas à Gaza d'ici un mois. L'émissaire américain s'est longuement entretenu hier à Tel Aviv avec Benjamin Netanyahou, le premier ministre israélien qui a exclu tout retrait de l'enclave palestinienne avant cette étape. Et puis, c'est le grand jour pour Sophie Adnaud. L'astronaute va devenir la première femme française à effectuer une sortie dans le vide spatial. Une mission qui va durer un peu plus de 6 heures afin de remplacer une antenne de l'ISS. Voilà pour l'essentiel. Excellent début de matinée à tous.

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1: Bonjour à toutes et à tous et bienvenue sur Radio Aviva. Quand on vous parle de Calisson, on pense directement à Aix-en-Provence. Les Canelés, ça vient de Bordeaux, les Ezettes, ça vient de Sète, bien sûr, et les Palais sont bretons. Mais alors, qu'en est-il de Montpellier? Nous n'avons rien, du moins pour l'instant, on l'espère, car aujourd'hui je suis avec Amaury Henbert, donc des Délices des Anges, on y reviendra plus tard, c'est une boutique de gâteaux donc basée à Montpellier et ailleurs en France. Bonjour Aymeric.
2: Bonjour, merci de me recevoir.
1: Alors, première question qui va nous mettre directement dans l'ambiance, d'où est-ce que vous m'appelez? Pourquoi est-ce que vous n'êtes pas en studio aujourd'hui avec moi?
2: Écoutez, j'ai la chance de vous avoir aujourd'hui en direct depuis le Salon de l'Agriculture à Paris, au cours duquel on va avoir le plaisir de présenter Montpellier et l'écusson de Montpellier.
1: Voilà, parce que l'écusson de Montpellier, bien sûr, pour celles et ceux qui nous écoutent, c'est un quartier, mais c'est bien plus pour vous, Aymeric, parce que donc c'est ce que vous voyez comme la future icône, en tout cas, des gâteaux, des sucreries à Montpellier. C'est ce que vous aimeriez que ça, qui représente Montpellier.
2: Exactement, si vous voulez, voilà, pour vous faire la petite histoire, voilà, notre famille, ça fait plus de 30 ans qu'on fabrique des biscuits, des confiseries, des chocolats dans le sud de la France. Moi, depuis que je suis tout jeune, on a toujours eu cette frustration de voilà, quelle est la spécialité de Montpellier? Il n'y a pas de produit emblématique à Montpellier. Nous, il y a plein de très bons ingrédients dans la région de Montpellier. On est notamment producteur d'amandes et d'agrumes dans notre domaine familial situé à Montbazin, à 20 km de Montpellier. On a utilisé tous nos savoir-faire pour lancer cette grande spécialité, l'écusson de Montpellier, qui a été lancé le 13 novembre et qui est disponible dans notre boutique rue de la Loge à Montpellier.
1: Donc c'est un produit bien sûr ultra local, c'est du circuit ultra court bien sûr. Qu'est-ce que c'est l'écusson globalement, pour donner un petit peu envie à celles et ceux qui nous écoutent, à quoi ça ressemble, quel goût ça a, avec quoi est-ce que c'est fait? Dites-nous tout, Aymeric.
2: Alors donc sur l'écusson de Montpellier, donc on est sur un petit biscuit pur beurre avec à l'intérieur un érème orange, donc un agrume très rare qui vient tout droit d'Australie, qu'on fait pousser à Montbazin dans le domaine familial en agriculture biologique. C'est cet agrume-là qui apporte un goût très typique à l'écusson de Montpellier. On va également avoir une très belle amande, également du domaine familial, déposée sur le biscuit, qui apporte voilà, un côté très croustillant. Une pointe de sel de Camargue, beaucoup de beurre dans la recette. On fait exprès de mettre ni eau ni œuf dans la préparation de la recette pour pouvoir incorporer beaucoup de beurre, ce qui apporte un côté très gourmand au biscuit. Et voilà, notamment de la farine de Montpellier, du moulin de Sauré, qui est un des plus vieux moulins en activité de la région, ce qui nous offre un produit 100% local, 100% artisanal, sans levure ni conservateur.
1: Bon, ça donne vraiment envie. On aurait aimé que vous soyez en studio avec nous pour nous faire goûter. Aymeric, au-delà d'une histoire locale, il y a aussi un côté familial, parce que vous êtes donc en famille pour cette aventure, en tout cas.
2: Exactement, on travaille, voilà, moi j'ai trois grandes sœurs, je suis le cadet de la fratrie, on travaille avec nos parents, c'est nous qui avons planté toute l'exploitation familiale en plein Covid, et voilà, aujourd'hui on arrive, sans mauvais jeu de mots, à en récolter les fruits et à lancer cette grande spécialité de Montpellier avec un savoir-faire complètement local, artisanal, et des bons ingrédients de la région.
1: Alors avant qu'on aborde justement les autres produits que vous commercialisez, que vous affichez bien sûr à ce salon de l'agriculture, pourquoi l'écusson de Montpellier et pas un autre? Comment est-ce que vous avez construit ce gâteau pour que il représente au mieux

0: au niveau de la saveur. On peut pas se dire, tiens, ça ressemble à ça quand on le goûte. On a vraiment à chercher à avoir un produit qui a un parti pris de la tête aux pieds.
1: Pour ce qui est donc des autres produits, on en parlait tout à l'heure, les délices des anges. Parlez-nous un petit peu donc de cette entreprise familiale. Qu'est-ce qui est vendu? Qu'est-ce qu'on peut y retrouver? Et où est-ce qu'on peut vous retrouver aussi? C'est important.
0: Donc sur la région de Montpellier, vous pouvez nous retrouver donc dans notre boutique tête de, surtout pour les cuissons de Montpellier, rue de la Loge, en haut de la rue. Vous pouvez également nous retrouver à Aigues-Mortes, au Cap d'Agde, au Gros du Roi, à Nîmes, place du Marché. Nous sommes également présents à Marseille sur la Canebière, une boutique dans laquelle on fabrique de très belles navettes, toujours pareil, artisanales, avec des ingrédients de la région marseillaise cette fois-ci. Toujours voilà, avec cet ADN de mettre les bons produits en avant, les bons ingrédients et le savoir-faire français. Nous, on est là pour valoriser le territoire, valoriser Montpellier, valoriser les ingrédients et voilà, faire vivre les cuissons de Montpellier au niveau national et international. Notre ambition affichée avec cette écusson, c'est d'offrir à Montpellier son calisson d'Aix-en-Provence. Moi, aujourd'hui, j'ai 21 ans et mon rêve, c'est que quand j'aurai 70 ans, l'écusson de Montpellier soit devenu la tarte tropézienne ou le calisson d'Aix-en-Provence.
1: Un rêve qu'on espère qu'il sera réalisé, bien sûr, assez vite. Merci à vous, en tout cas, Aymeric Henbert, pour vos réponses. Donc, vous étiez au Salon de l'Agriculture actuellement en 2026, donc pour représenter les délices des anges, mais aussi l'écusson de Montpellier. Merci à vous, en tout cas, d'avoir répondu à nos questions.
0: Merci à vous, merci de m'avoir reçu.
1: Avec grand plaisir, justement, quand on parle de sucrerie, bien sûr, c'est toujours important d'en parler, surtout quand ça vient d'ici, quand c'est ultra local, justement, ultra familial. C'est une belle histoire. Merci à vous, Aymeric Henbert, pour vos réponses. Cette émission est à présent terminée. Je vous propose de la réécouter au format podcast sur notre site internet radio-avia.com, mais aussi de nous retrouver sur nos réseaux sociaux, que ce soit Facebook, X, ex-Twitter, Instagram, LinkedIn. On est à peu près partout, simplement en tapant Radio Viva. Voilà. Donc, n'hésitez pas à aller faire un tour sur tous les réseaux sociaux, mais aussi sur notre site internet. Merci à vous et une bonne journée à écouter nos programmes.
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4: Et nous sommes le 18 août aujourd'hui, nous fêtons les Hélène et les Laetitia. Et en ce 18 août, je pourrais vous parler du professeur Luc Montagnier, virologue, prix Nobel de médecine en 2008, né le 18 août 1932. Ou encore du footballeur Juste Fontaine, né en 1933, qui restera encore longtemps le meilleur buteur lors d'une Coupe du Monde avec 13 buts. Mais le 18 août 1944 était libéré le camp de Drancy. La cité de la Muette à Drancy a été construite entre 1931 et 1937 pour les classes populaires. En juillet 40, elle est réquisitionnée par la Wehrmacht et va servir de camp de détention pour les prisonniers de guerre. À partir de 1941, le camp est dirigé par la SS. Situé à proximité de deux gares, la cité de la Muette devient en 42 un camp de transit, une plaque tournante de la déportation des Juifs vers les camps d'extermination. 9 Juifs déportés de France sur 10 sont passés par le camp de Drancy. 67 000 seront déportés principalement à destination d'Auschwitz. Seuls 2 000 reviendront. C'est aujourd'hui un lieu de mémoire, un monument commémoratif du sculpteur Shlomo Selinger y a été inauguré en 1976 et le wagon du souvenir y a été installé. Le 23 septembre 2012, le mémorial de la Shoah de Drancy y a ouvert ses portes. La citation du jour est signée Élie de Saint-Marc, résistant et survivant du camp de Buchenwald. La déportation m'a appris ce que pouvait être le sens d'une vie humaine, combattre pour sauvegarder ce filet d'esprit que nous recevons en naissant et que nous rendons en mourant.

0: Vous traversez une période d'intériorisation. Vous avez peut-être besoin de vous retrouver seul. Taureau, vous pouvez compter sur vos amis pour vous organiser des plans de soirée mémorables. Gémeaux, sortez et distrayez-vous avec vos amis. Vous avez besoin de vous changer les idées. Cancer, vous ne penserez à rien d'autre qu'à l'amour aujourd'hui. Laissez-vous bercer par cette douce mélopée. Lion, les couples déjà unis sont aux anges. Vous traversez une période épanouissante et harmonieuse. Vierge, vous pouvez sereinement envisager une vie de couple, faire des projets sur du long terme. Balance, faites de la relaxation. Vous devez canaliser cette nervosité qui vous mine le moral et vous met les nerfs à fleur de peau. Scorpion, vous bénéficiez d'une conjoncture astrale favorable sur le plan sentimental. Les célibataires sont vernis aujourd'hui. Sagittaire, vous avez envie de faire la fête et de vous distraire. Vous profitez à 100% de votre célibat. Capricorne, il y a du mouvement dans votre vie. Vous suivez peut-être le rythme trépidant de votre partenaire et cela vous change les idées. Verseau, vous avez besoin de tisser des liens fraternels avec votre partenaire pour être réellement en phase tous les deux. Poisson, direction le paradis des amoureux. Vous baignez dans une atmosphère suave et tendre.
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1: De Jacques Prévert, chanson du geôlier. Où vas-tu, beau geôlier, avec cette clé tachée de sang? Je vais délivrer celle que j'aime, s'il en est encore temps, et que j'ai enfermée tendrement, cruellement, au plus secret de mon désir, au plus profond de mon tourment, dans les mensonges de l'avenir, dans les bêtises des serments. Je veux la délivrer, je veux qu'elle soit libre, et même de m'oublier, et même de s'en aller, et même de revenir et encore de m'aimer, ou d'en aimer un autre, si un autre lui plaît. Et si je reste seul, et elle en aller, je garderai seulement, je garderai toujours, dans mes deux mains, en creux jusqu'à la fin des jours, la douceur de ses seins modelés par l'amour.

0: Dans l'actualité cette semaine, un leasing spécifique proposé par un constructeur automobile. N'oubliez pas le billet de congé annuel de la SNCF pour les vacances et une vélorue vient de voir le jour en Normandie. Citroën lance les kilomètres solidaires. Il s'agit de leasing à des conditions avantageuses pour les aidants. Objectif, leur permettre d'accompagner leurs proches sans crainte de dépasser la distance maximale stipulée par leur contrat de location. Le constructeur accorde une franchise kilométrique de 1000 km par an, ce qui leur permet de dépasser le nombre de kilomètres inscrits au leasing sans facturation supplémentaire. Une offre qui court jusqu'au 31 décembre prochain. Et à l'heure des vacances, sachez que le billet de congé annuel peut vous intéresser. C'est l'une des réductions les plus accessibles du catalogue SNCF. La SNCF qui accorde 25% de réduction sur un aller-retour en train une fois par an à l'occasion d'un congé pour tout trajet d'au moins 200 km effectué en France. Elle concerne l'ensemble des salariés. Le formulaire est à télécharger et à compléter par l'employeur également et vous pouvez le déposer directement en gare. Le département de l'Eure a choisi d'aménager une centaine de kilomètres de voies vertes dans le cadre du projet La Seine à vélo. Chaque commune qui est traversée par un fleuve est donc entrée dans une réflexion d'aménagement. C'est le cas de Pont-de-l'Arche qui, depuis 4 ans, teste des solutions, notamment une vélorue. Elle permet aux cyclistes d'être 100% prioritaires dans la circulation. Un outil qui a vu le jour à Bordeaux, Strasbourg ou Dijon et qui s'est massifié à Paris.
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3: Bonjour à toutes et à tous. Le taux de crédit en 2026, quelle est la tendance? Attendre ou sauter le pas? C'est le dilemme de nombreux ménages depuis plusieurs mois, attentifs au moindre mouvement des taux de crédit. Et à juste titre, quelques dixièmes de points peuvent représenter des dizaines de milliers d'euros sur un projet immobilier. Pour y voir clair, regardons ce que les chiffres permettent concrètement de projeter. Depuis les pics observés en 2023, les taux ont nettement reculé. Et cet écart n'a rien de théorique. Prenons un exemple simple. Un couple capable de rembourser 1500 euros par mois, il y a deux ans, avec des taux autour de 4,3%, ce couple pouvait emprunter un peu plus de 240 000 euros. Fin 2025, avec des taux proches de 3,3%, la capacité d'emprunt dépasse 260 000 euros. Près de 21 000 euros de différence, sans changer ni de revenus, ni de mensualité. Autre lecture possible, pour emprunter 300 000 euros sur 20 ans, la mensualité est aujourd'hui d'environ 150 euros plus basse qu'en 2023. Et le revenu nécessaire pour obtenir ce crédit a lui aussi reculé. C'est ce qui explique pourquoi beaucoup de projets ont pu se débloquer en 2025. Sur ce point, le message est assez clair. Le retour des taux à 1 ou 2% n'est plus à l'ordre du jour. Les conditions actuelles ne permettent pas d'anticiper une nouvelle baisse significative. Les taux directeurs sont stabilisés et le coût de financement des banques reste élevé. Autrement dit, le scénario d'une baisse franche est aujourd'hui largement écarté. En revanche, plusieurs trajectoires sont possibles pour 2026. Premier scénario, des taux quasi stables. Autour de 3,4%, les conditions resteraient très proches de celles de fin 2025. Avec 1500 euros par mois, on peut encore emprunter environ 260 000 euros. Pour 300 000 empruntés, la mensualité tournerait autour de 1725. Peu de changements. Deuxième scénario, une hausse modérée. Avec des taux autour de 3,5%, la capacité d'emprunt baisse légèrement. On passe autour de 258 000 euros pour une mensualité de 1500 et pour 300 000 euros, la mensualité augmente d'une quinzaine d'euros. Un impact réel, mais encore absorbable. Troisième scénario, une remontée un peu plus marquée. Avec des taux proches de 3,6%, la capacité d'emprunt descend vers 256 000 euros. Pour 300 000 empruntés, la mensualité grimpe à environ 1755, soit une quarantaine d'euros de plus par mois. Certains projets devront être ajustés, mais à la marge. Mais ces moyennes cachent une réalité importante. Même dans un contexte prudent, les banques ont pour un objectif clair, continuer à prêter. Mais elles le font de manière de plus en plus ciblée. Concrètement, plusieurs établissements prolongent en 2026 des prêts à taux réduits pour certains primo-accédants, des conditions plus attractives pour les logements bien classés au DPE et parfois des bonifications de taux liées à des travaux énergétiques. Résultat, même si le taux moyen du marché se situe entre 3,1 et 3,6%, les meilleurs dossiers peuvent obtenir de meilleures conditions. Et certains profils bien ciblés bénéficient d'un véritable coup de pouce. Deux ménages avec le même revenu peuvent donc se voir proposer des conditions très différentes selon leur projet et la nature du bien. C'est là que se joue aujourd'hui la vraie différence. Même avec une légère remontée des taux, le contexte reste plus favorable qu'il y a deux ans. Les prix ont reculé ou se sont stabilisés dans de nombreuses villes, les salaires ont progressé et les banques continuent d'accompagner certains projets jugés solides. Ces éléments permettent souvent de compenser une légère hausse des taux, sans remettre en cause l'ensemble du projet immobilier. Alors, faut-il attendre où se lancer. Attendre une baisse hypothétique des taux en 2026 n'a probablement pas beaucoup de sens. En revanche, la période actuelle offre des taux raisonnables, une capacité d'emprunt nettement améliorée par rapport à 2023 et une vraie lisibilité pour construire un projet. Sauf choc majeur, le début de l'année 2026 s'annonce plutôt propice à l'achat immobilier. Merci à tous d'avoir écouté cette chronique et on se retrouve prochainement pour une nouvelle chronique sur Radio Aviva.
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1: Bonjour à toutes et à tous et bienvenue dans votre agenda. Voici les événements et les sorties à venir. Tous les week-ends, passez un moment convivial au Théâtre Beaux-Arts Tabar. Retrouvez les spectacles issus du Festival d'Avignon et les artistes toujours plus talentueux. La soirée ne s'arrête pas là. La buvette du théâtre vous propose de partager un bon moment avec les artistes. Profitez du tarif Youth pour assister à certains spectacles à seulement 6 euros. Et vous pouvez vous aussi monter sur scène. Des stages sont proposés tout l'été pour vous faire découvrir l'univers du théâtre. Montez au sommet de la tour Urbaine 5 et admirez la vue à couper le souffle. De là-haut, vous pourrez voir les Jardins des Plantes, le Pic Saint-Loup ou encore le Corum. Venez également découvrir l'intérieur de la cathédrale Saint-Pierre, la seule église médiévale de Lécussion ayant survécu aux guerres de religion. Les visites guidées sont organisées par l'Office de Tourisme. Toutes leurs informations sont sur leur site internet. Pour plus de fraîcheur, rendez-vous à la grotte de Clamouse, située dans les gorges de l'Hérault. Elle abrite de rares cristaux d'aragonite. Un voyage hors du temps qui vous fera découvrir la richesse de notre département. Des guides passionnés vous expliquent l'histoire de la grotte. La visite est proposée à partir de 13,50 euros. Et pour plus d'aventures, vous pouvez tester le Spéléoparc et l'Escape Game. Première fois, première photo. C'est le nom de la nouvelle exposition du pavillon populaire. Jusqu'en novembre 2026, le musée célèbre l'esprit pionnier de la photographie. Des premiers clichés de grands photographes aux inventions insolites, la visite est l'occasion de plonger dans 200 ans d'histoire. Rendez-vous au pavillon populaire de l'esplanade Charles de Gaulle, la visite est gratuite. On termine l'agenda avec un peu de sport. À seulement 30 minutes de Montpellier, nous vous proposons de découvrir les anciens salins. À Villeneuve-les-Maguelones, un circuit de vélo vous permet de faire un tour de 13 km. En 2h30, vous pourrez voir des salins datant de l'Empire romain qui ont servi jusqu'en 1969. Et si vous êtes chanceux, vous pourrez même voir un groupe de flamants roses. C'était l'agenda des sorties de Radio Aviva. Nous vous rappelons que nos auditeurs, membres du club Aviva, peuvent recevoir les informations sur les invitations disponibles pour les spectacles de nos partenaires. Alors à bientôt sur Radio Aviva.

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1: Bonjour à tous, une journée à haut risque sur le front des incendies dans les Bouches-du-Rhône. Le département est placé en alerte rouge. Feux de forêt, 10 départements sont en orange dans le Var où se trouvait hier soir Emmanuel Macron. Le chef de l'État a prononcé son traditionnel discours à Bormes-les-Mimosas pour l'anniversaire du débarquement de Provence. L'occasion pour le chef de l'État de rendre hommage à la France qui résiste au feu.
2: Vous avez toutes et tous ensemble tenu, et c'est aussi ce visage, une France courageuse qui tient, qui montre sa solidarité, qui sait organiser les choses pour déplacer les femmes et les hommes qu'il faut d'un seul coup loger, car le pire pourrait advenir, qui sait se retrousser les manches pour nourrir ces soldats du feu qui vont aller prendre tous les risques en votre nom et pour vous. Et je remercie aussi nos soignants et nos associations qui ont été comme à chaque fois mobilisés. C'est aussi cela, le visage d'une France qui a ses valeurs de l'héroïsme, de l'entraide et cette capacité à s'engager.
1: Et le président a notamment confirmé que les communes et les habitants sinistrés du Var bénéficieront des mêmes aides qu'en Gironde annoncées un peu plus tôt par Sébastien Lecornu, comme des délais raccourcis pour les permis de construire ou encore des aménagements fiscaux pour les entreprises. Dans l'actualité également, Gérald Darmanin apporte son soutien à Édouard Philippe pour la présidentielle. Le garde des Sceaux renonce à sa candidature qui n'apporterait selon lui que de la division. Il affirme dans un entretien à La Voix du Nord agir dans l'intérêt général. C'est un coup de pouce attendu par de nombreuses familles. L'allocation de rentrée scolaire est versée aujourd'hui à 3 millions de foyers modestes. Une aide sous conditions de ressources qui représente en moyenne 450 euros par enfant. Le français Kevin Lamour, licencié par la FIFA, le numéro 3 de l'instance, quitte son poste de directeur des opérations après s'être ouvertement opposé à Gianni Infantino et son projet d'ouvrir la FIFA à des investisseurs privés. Et puis en foot toujours, l'Olympique Lyonnais affronte les Turcs de Fenerbahçe ce soir à Istanbul dans le cadre du barrage aller de la Ligue des Champions. Le coup d'envoi, c'est à 21h. Très bonne journée à tous.
0: Sur votre plateau télé ce soir, le cosmos, l'Afrique et la Méditerranée. The Marvels sur TF1, film avec Brie Larson. Lorsque Carol Danvers, alias Captain Marvel, se retrouve dans un étrange vortex, ses pouvoirs se mêlent à ceux de deux autres super-héroïnes. Ce trio improbable va devoir travailler ensemble pour sauver l'univers d'une nouvelle terrible menace.
3: Elle a entremêlé nos pouvoirs. Dès qu'on s'en sert, on prend la place l'une de l'autre.
4: Super théorie.
3: Toi, tu absorbes la lumière. Moi, je la détecte. Et Kamala...
5: C'est qui Kamala ?
6: Salut !
3: Kamala a le pouvoir de changer la lumière en matière.
0: Rendez-vous en terre inconnue sur France 2, présenté par Raphaël de Casabianca. Au large des côtes de Guinée-Bissau, vivent les Bijagos, un peuple de pirates, défenseurs de leur terre et de leur indépendance. De leurs ancêtres guerriers, ils ont hérité force et fierté. Le chanteur Slimane part à l'aveugle dans cette nature luxuriante.
7: Tu veux savoir ?
8: Bah, grave.
7: Slimane, je t'emmène dans un petit paradis terrestre, entouré d'une nature luxuriante, sauvage, abondante, florissante, protégée. Parce que là où on va, c'est un archipel de 88 îles.
8: Waouh !
0: Zone interdite sur M6, magazine présenté par Ophélie Meunier sur le thème sur tourisme, pollution, menaces sur les perles de la Méditerranée. Avec des plages de rêve et des paysages de cartes postales, les pays de la Méditerranée accueillent chaque année plus de 300 millions de touristes. Si cette surfréquentation est une aubaine pour l'économie, elle n'est pas sans conséquence pour le littoral. The Marvels sur TF1, rendez-vous en terre inconnue sur France 2 et Zone interdite sur M6. Très belle soirée télé à tous.

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1: Bonjour à toutes et à tous et bienvenue sur Radio Aviva, le 88 FM radio-aviva.com pour nous retrouver en DAB+, ou alors au format podcast sur notre site internet, tout simplement. Je suis aujourd'hui accompagné de Cornelia et de Sarah pour nous parler donc de leur investissement au sein du Corps européen de solidarité qui est donc anciennement Service civique volontaire européen, globalement pour la faire dans les gros traits. Bonjour à vous.
2: Bonjour.
1: Merci à vous de venir à mon micro aujourd'hui. Vous êtes ici pour, en fait, présenter ce que c'est à nos auditeurs et à nos auditrices, celles et ceux qui nous écoutent. Qu'est-ce que c'est, qu'est-ce que vous faites, en fait, ici en France? Quel est votre travail? Et surtout, pourquoi est-ce que vous êtes venu faire, donc, ce corps au cœur européen, donc, de solidarité? Mais avant qu'on parle de tout ça, expliquez-moi d'où est-ce que vous venez en Europe et pourquoi est-ce que vous êtes venu en France? Donc, on va commencer par vous, Sarah.
2: Ok, moi, je viens d'Azerbaïdjan, de Bakou. J'ai 21 ans et je suis venue en octobre en France. C'était ma première fois que je suis en France. Et moi, pourquoi je suis venue en France? Parce que à l'université, j'étudiais la langue française, traduction française, et moi, je suis intéressée à France et la langue française. Donc, c'est pourquoi j'ai choisi de faire ma mission de corps européen de solidarité en France. Mmh. Et Frontignan, c'est un bon choix pour moi.
1: Parce que oui, je ne l'ai pas dit, mais vous travaillez toutes les deux donc à la ville de Frontignan. On viendra après sur qu'est-ce que vous y faites, qu'est-ce que vous y faites comme travail et comme mission justement là-bas. Mais avant ça, donc Cornelia, vous, d'où est-ce que vous venez et pourquoi est-ce que vous êtes venue ici en France?
3: D'accord. Je viens de Malmö en Suède, il y a maintenant 30 ans. Mais je pense que c'est parce que en Suède, c'est difficile pour trouver un travail quand tu es une sociologue comme moi. J'adore aussi la culture. Oui, je pense que c'est une bonne opportunité pour moi pour découvrir une nouvelle culture.
1: Et justement, qu'est-ce que vous avez découvert donc? Parce que du coup, ça fait combien de temps que vous êtes ici en France du coup?
3: Je viens de 28 août.
1: Ok, 28 août, donc ça fait 8 mois.
3: Oui.

0: Je sais pas, mais peut-être que c'est mon père. Non, mais j'habite à mon père pendant 6 mois aussi. Et c'est magnifique, mon pire. Ouais.
1: Merci. Et vous, ça alors, qu'est-ce que vous avez vu ici en France?
2: Et moi aussi, je suis voyagée en France. Et moi, je préfère Sud.
1: Ah.
2: Sud de France.
1: Où ça, le Sud? Donc, du coup, Frontignan, Montpellier ou plus Marseille?
2: Sète.
0: Oui.
1: Vous parlez un sétois, c'est très bien, je suis plus heureux.
2: Mais Frontignan, c'est bon aussi. C'est pas mal.
1: Justement, en parlant un petit peu de Frontignan, donc vous travaillez à la mairie de Frontignan. Qu'est-ce que vous y faites donc comme type d'émission, comme type de travail? Parce que celles et ceux qui nous écoutent, ça pourrait leur donner envie, en fait, après, de partir en Europe pour faire la même chose que vous, mais du coup, ailleurs qu'en France. Qu'est-ce que vous faites à Frontignan?
2: Donc, notre mission, c'est mobiliser les jeunes à partir à l'étranger et leur montrer un peu notre culture. Donc, première mission, c'est faire la présentation de notre pays aux écoles, comme Infoco, et aux associations. Et secondaire, on choisit l'association pour faire des projets et travailler ici.
1: Pareil pour toi, Cornelia?
0: Oui, c'est la même.
1: C'est la même chose. Mais par contre, vous avez chacune des projets spéciaux qui sont différents pour chaque service civique. On peut appeler ça comme ça, les corps européens solidaires. C'est comme ça aussi?
2: C'est quoi?
1: Comment on dit les services civiques pour le côté
2: volontaire.
1: Européen? Volontaires. On va parler de volontaires. Chacune, vous avez votre projet. Qu'est-ce que c'est?
2: Moi, j'ai choisi Médiathèque. Je fais les projets européens à la médiathèque, comme Café Europe, c'est une présentation de notre pays pendant 2 heures. Et c'est une grande présentation, c'est compris tous la culture de notre pays. Et comme Eurovision Frontignanais, on présente notre musique, culture, c'est une chose musicale. Et aussi, il y a des jeux sur l'Europe avec les enfants à la médiathèque. Et ciné-débat.
0: Oui, c'est mon projet.
2: Oui, c'est Cornelia.
0: La médiathèque aussi. Aussi, j'adore la culture en général. Je vais aider avec le festival Ferme. C'est un festival pour les romans noirs.
1: La romance noire, oui,
0: noir.
1: C'est ça. Oui,
0: c'est ça. Aussi, on aide avec la cirque à Frontignan. Sur la différents projets.
1: Mais globalement, est-ce que vous trouvez ça intéressant de travailler ici en France et du coup sur ces thèmes-là, sur la culture, sur le partage, sur le côté social aussi, c'est important. Qu'est-ce que vous aimez dans ce travail-là?
2: Moi, j'aime communiquer avec les gens sur mon pays parce que, en fait, c'est loin d'ici, d'Azerbaïdjan, donc ils n'ont pas beaucoup d'informations sur mon pays. Et moi, j'aime ça qu'ils posent des questions sur mon pays et je donne beaucoup de questions, des fun facts. Il ne sait pas, donc ça m'a plu.
1: C'est quoi une fun fact sur l'Azerbaïdjan?
2: Formule 1, chaque année, un grand prix à Bakou.
1: Et oui, c'est vrai. Et oui.
2: Donc, c'est comme ça, la réaction de
1: la
2: gens.
1: La réaction basique.
2: Donc, les gens ne savent pas, ils savent le Formule 1, mais ils ne savent pas le grand prix. Chaque année, ça déroule à Bakou. Donc, c'est un exemple que je donne.
1: Je trouve que c'est un bon exemple.
0: Et pour moi, je pense qu'il y a de toutes les rencontres en général, parce que tu peux voir notre culture dans les... How do you say? Through the eyes of...
3: Dans les yeux
0: d'autres.
1: Ah oui, dans les yeux des autres, oui.
0: Oui, c'est cool.
1: Qu'est-ce qu'on pourrait dire à celles et ceux qui nous écoutent pour leur donner envie justement de participer en fait à ce corps européen de solidarité, de partir à l'étranger, de partir en Azerbaïdjan ou ailleurs pour les inciter à vivre autre chose? Qu'est-ce qu'on peut leur dire?
2: Donc on doit réfléchir beaucoup, mais c'est une bonne opportunité de faire une expérience comme ça. Et je pense que chacun doit faire ça.
0: Oui, apprendre une nouvelle langue et aussi une culture.
2: Sortir de la
0: zone
2: de confort.
0: Ouais.
2: C'est ça.
1: Ça me va. Ça me va comme message. Merci à vous, en tout cas, Sarah et Cornelia, pour vos réponses.
2: Merci.
1: Cette émission est à présent terminée. Pardon, juste un petit rappel par rapport au corps européen de solidarité. C'est pour les 18-30 ans, donc, et ça sert à s'engager dans les projets d'intérêt généraux, donc dans toute l'Europe, notamment dans les missions humanitaires aussi. On l'a pas dit, mais il y a de ça. Et en France, c'est quand même à peu près 2000.

0: demi-jeunes qui sont concernés chaque année et qui partent dans toute l'Europe pour justement effectuer ce genre de mission, comme le font Sarah Cornelia. Pardon, j'ai oublié votre prénom. Cette émission est à présent terminée. Je vous propose de la réécouter au format podcast sur notre site internet radio-aviva.com et à très vite sur nos programmes.
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0: Vous traversez une période d'intériorisation. Vous avez peut-être besoin de vous retrouver seul.
1: Taureau, vous pouvez compter sur vos amis pour vous organiser des plans de soirée mémorables.
2: Gémeaux, sortez et distrayez-vous avec vos amis. Vous avez besoin de vous changer les idées.
3: Cancer, vous ne penserez à rien d'autre qu'à l'amour aujourd'hui.
4: Laissez-vous bercer par cette douce mélopée.
5: Lion, les couples déjà unis sont aux anges.
6: Vous traversez une période épanouissante et harmonieuse.
7: Vierge, vous pouvez sereinement envisager une vie de couple, faire des projets sur du long terme.
8: Balance, faites de la relaxation.
9: Vous devez canaliser cette nervosité qui vous mine le moral et vous met les nerfs à fleur de peau.
10: Scorpion, vous bénéficiez d'une conjoncture astrale favorable sur le plan sentimental.
11: Les célibataires sont vernis aujourd'hui.
12: Sagittaire, vous avez envie de faire la fête et de vous distraire.
13: Vous profitez à 100% de votre célibat.
14: Capricorne, il y a du mouvement dans votre vie.
15: Vous suivez peut-être le rythme trépidant de votre partenaire et cela vous change les idées.
16: Verseau, vous avez besoin de tisser des liens fraternels avec votre partenaire pour être réellement en phase tous les deux.
17: Poisson, direction le paradis des amoureux.
18: Vous baignez dans une atmosphère suave et tendre.

C'est une discipline à la mode cet été. Nos conseils pour randonner en toute sécurité en montagne. Vous comptez peut-être vous offrir un bol d'air en montagne à la fin du mois d'août ou même au mois de septembre pour ceux qui auront la chance d'être encore en vacances. Voici nos conseils pour éviter les accidents qui ont été nombreux tout au long de l'été en France, surtout si vous êtes encore débutant dans la discipline. D'abord, le premier réflexe, c'est de regarder la météo qu'il doit faire le jour de votre randonnée. Le temps est à vérifier jusqu'au moment du départ car il est beaucoup plus changeant en montagne. Même si vous ne craignez pas la pluie, elle peut rendre votre parcours dangereux, surtout en cas de grosse averse. Ensuite, préparez votre tenue avec la technique des trois couches. Une première épaisseur respirante comme un t-shirt en polyester, une deuxième plus chaude comme un pull ou une polaire et enfin une dernière protectrice. Optez pour un coupe-vent ou un imperméable. Privilégiez aussi des vêtements de couleur afin d'être vu des autres usagers de la montagne, mais aussi pour être repéré par les secours en cas de nécessité. Une fois parti ensuite, idéalement à deux au minimum, prenez garde à ne pas surévaluer vos capacités physiques. Le sommet d'une crête par exemple peut parfois paraître à portée de main, mais se trouve en réalité à plus d'une heure de marche encore. Ayez également toujours de l'eau et de la nourriture à porter tout au long du parcours. N'attendez pas d'avoir soif pour vous hydrater, surtout en cas de forte chaleur. Enfin, restez attentif jusqu'à la fin de votre randonnée. Comme après un long trajet en voiture, avec la fatigue, c'est sur la fin du parcours que les accidents surviennent. D'une manière générale, gardez bien en tête que la montagne est considérée comme un environnement hostile.

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1: Bonjour à toutes et à tous et bienvenue dans les rendez-vous de l'emploi. Et comme tous les jours, je vous propose 3 offres d'emploi accessibles sur le site France Travail. La première est un poste de standardiste support client à Latte. Pour ce CDI de 35 heures, vous serez en charge de répondre aux appels téléphoniques, qualifier et orienter les appels, ainsi que de prioriser les demandes et les emails. Vous devez savoir organiser votre travail selon les priorités et les objectifs. Les débutants sont acceptés. Le numéro de l'offre 211 RSWP. La deuxième proposition est un poste de chauffeur accompagnateur, chauffeuse accompagnatrice de personnes à Prades-le-Lez. Pour ce CDI de 35 heures, vos missions. Vous accompagnerez des enfants en situation de handicap de leur domicile à leur structure et inversement. Les débutants sont acceptés. Il est demandé de faire preuve d'empathie, de rigueur et de précision. Le numéro de l'offre 211 QXHM. La troisième offre est un poste d'hôte hôtesse de caisse au CRES. Pour ce CDI de 36h45, vous serez chargé de l'encaissement, d'accueillir avec courtoisie et professionnalisme les clients ainsi que d'assurer la fluidité du passage en caisse. Les débutants sont acceptés. Pour ce poste, il faut faire preuve de rigueur et de précision. Voilà, c'est tout pour ces rendez-vous de l'emploi et je vous souhaite du courage dans vos recherches. À bientôt sur Radio Aviva.
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1: Bonjour à toutes et à tous et bienvenue dans votre agenda. Voici les événements et les sorties à venir. Tous les week-ends, passez un moment convivial au Théâtre Beaux-Arts Tabar. Retrouvez les spectacles issus du Festival d'Avignon et les artistes toujours plus talentueux. La soirée ne s'arrête pas là. La buvette du théâtre vous propose de partager un bon moment avec les artistes. Profitez du tarif Youth pour assister à certains spectacles à seulement 6 euros. Et vous pouvez vous aussi monter sur scène. Des stages sont proposés tout l'été pour vous faire découvrir l'univers du théâtre. Montez au sommet de la tour Urbaine 5 et admirez la vue à couper le souffle. De là-haut, vous pourrez voir les Jardins des Plantes, le Pic Saint-Loup ou encore le Corum. Venez également découvrir l'intérieur de la cathédrale Saint-Pierre, la seule église médiévale de l'Écusson ayant survécu aux guerres de religion. Des visites guidées sont organisées par l'Office de Tourisme. Toutes leurs informations sont sur leur site internet. Pour plus de fraîcheur, rendez-vous à la grotte de Clamouse. Située dans les gorges de l'Hérault, elle abrite de rares cristaux d'aragonite. Un voyage hors du temps qui vous fera découvrir la richesse de notre département. Des guides passionnés vous expliquent l'histoire de la grotte. La visite est proposée à partir de 13,50 euros. Et pour plus d'aventures, vous pouvez tester le Spéléopark et l'Escape Game. Première fois, première photo. C'est le nom de la nouvelle exposition du pavillon populaire. Jusqu'en novembre 2026, le musée célèbre l'esprit pionnier de la photographie. Des premiers clichés de grands photographes aux inventions insolites, la visite est l'occasion de plonger dans 200 ans d'histoire. Rendez-vous au pavillon populaire de l'esplanade Charles de Gaulle, la visite est gratuite. On termine l'agenda avec un peu de sport. À seulement 30 minutes de Montpellier, nous vous proposons de découvrir les anciens salins. À Villeneuve-les-Maguelones, un circuit de vélo vous permet de faire un tour de 13 km. En 2h30, vous pourrez voir des salins datant de l'Empire romain qui ont servi jusqu'en 1969. Et si vous êtes chanceux, vous pourrez même voir un groupe de flamants roses. C'était l'agenda des sorties de Radio Aviva. Nous vous rappelons que nos auditeurs, membres du club Aviva, peuvent recevoir les informations sur les invitations disponibles pour les spectacles de nos partenaires. Alors à bientôt sur Radio Aviva.

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1: Bonjour à tous, une journée à haut risque sur le front des incendies dans les Bouches-du-Rhône. Le département est placé en alerte rouge. Feux de forêt, 10 départements sont en orange dans le Var où se trouvait hier soir Emmanuel Macron. Le chef de l'État a prononcé son traditionnel discours à Bormes-les-Mimosas pour l'anniversaire du débarquement de Provence. L'occasion pour le chef de l'État de rendre hommage à la France qui résiste au feu.
2: Vous avez toutes et tous ensemble tenu, et c'est aussi ce visage, une France courageuse qui tient, qui montre sa solidarité. Qui sait organiser les choses pour déplacer les femmes et les hommes qu'il faut d'un seul coup loger, car le pire pourrait advenir. Qui sait se retrousser les manches pour nourrir ces soldats du feu qui vont aller prendre tous les risques en votre nom et pour vous. Et je remercie aussi nos soignants et nos associations qui ont été comme à chaque fois mobilisés. C'est aussi cela, le visage d'une France qui a ses valeurs de l'héroïsme, de l'entraide, et cette capacité à s'engager.
1: Et le président a notamment confirmé que les communes et les habitants sinistrés du Var bénéficieront des mêmes aides qu'en Gironde, annoncées un peu plus tôt par Sébastien Lecornu, comme des délais raccourcis pour les permis de construire ou encore des aménagements fiscaux pour les entreprises. Dans l'actualité également, Gérald Darmanin apporte son soutien à Édouard Philippe pour la présidentielle. Le garde des Sceaux renonce à sa candidature qui n'apporterait selon lui que de la division. Il affirme dans un entretien à la Voix du Nord agir dans l'intérêt général. C'est un coup de pouce attendu par de nombreuses familles. L'allocation de rentrée scolaire est versée aujourd'hui à 3 millions de foyers modestes. Une aide sous condition de ressources qui représente en moyenne 450 euros par enfant. Le français Kevin Lamour, licencié par la FIFA, le numéro 3 de l'instance, quitte son poste de directeur des opérations après s'être ouvertement opposé à Gianni Infantino et son projet d'ouvrir la FIFA à des investisseurs privés. Et puis en foot toujours, l'Olympique lyonnais affronte les Turcs de Fenerbahçe ce soir à Istanbul dans le cadre du barrage aller de la Ligue des Champions. Le coup d'envoi, c'est à 21h. Très bonne journée à tous.

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1: Un duo belge pour accompagner nos dernières soirées d'été. On vous dit tout aujourd'hui dans Backstage. Angèle avait pris un vrai virage électro. La superstar vient de collaborer sur un morceau avec la DJ Amélie Lenz. Run, c'est le titre de ce morceau inédit qui sera retrouvé sur le prochain album d'Amélie Lenz, attendu pour la rentrée. Alors pour les plus grands fans, ce n'est peut-être pas une découverte. Ce titre avait déjà été présenté en juillet au public du festival de Dour en Belgique. Et la DJ productrice voulait absolument la voix d'Angèle pour cette création. On retrouvera également Angèle dans les prochains mois, mais cette fois sur son propre projet, son troisième album qui s'appellera Instinct. Il est attendu pour la fin de l'année. Et là aussi, elle devrait assumer des sonorités très électro. Après avoir pris un peu de recul, elle a décidé de pousser le curseur un peu plus loin dans cet univers.

0: Il a démarré son périple le 1er octobre 2025 et depuis, il marche, parfois, jusqu'à 56 km par jour. Quentin n'est pas seul. L'association Rêve, dont le siège est situé dans le Rhône, proche de Lyon, relaie son voyage tout au long des semaines et des mois. Le Savoyard a mis en place une cagnotte sur laquelle il récolte des fonds pour cet assaut qui réalise les rêves d'enfants malades. C'est attablé à une terrasse de la place de la Comédie à Montpellier que nous avons rencontré Quentin, alors en escale pour 3 jours.
1: Ton nom, prénom et comment est-ce que tu veux que je te présente?
2: Je m'appelle Quentin, j'ai 24 ans et puis actuellement je fais le tour de la France à pied.
1: Comment ça se passe du coup? Explique-moi cette initiative en fait. Est-ce que tu as eu cette idée en fait de faire ça?
2: L'idée, elle est partie. Je sais pas exactement d'où vient la vraie cause. Par contre, l'idée, elle est partie environ quand j'avais environ 16-17 ans. Et simplement, c'est le lien avec l'association, c'est qu'en fait, moi, je vis mon rêve à moi. Et c'est jamais parti de ma tête. Je me suis toujours dit, un jour, je ferai le tour de la France à pied. Un jour, je le ferai. Et actuellement, arrivé à l'année dernière, vers le mois de septembre, j'avais du temps devant moi, j'avais de l'argent de côté, et puis je suis retourné chez mes parents. Je me suis dit, qu'est-ce que je fais de ma vie? Et en fait, simplement, je suis passé du rêve à la concrétisation. C'est un peu ça le plus dur, d'ailleurs.
1: Raconte ce moment aussi de concrétisation. Je pense qu'il y a un monde entre vouloir faire le tour de la France à pied et le faire.
2: Mais en fait, ce qui vraiment factualise cette concrétisation, il y a quand même, déjà, c'est par rapport aux discussions qu'on a avec les amis, la famille, on commence à en parler, puis on dit « ouais, vas-y, fais-le », ce qui te motive encore plus. Et j'ai un entourage quand même qui te pousse à réaliser ce genre de choses. Ouais. Je peux pas être le genre de mec à dire « ouais, on m'a mis des bâtons dans les roues ». Tu vois, c'est pas ça du tout.
1: On n'a jamais cru en moi.
2: Non, pas du tout, tout le contraire même. Okay. Donc déjà, ça aide énormément d'avoir un entourage sain. Après, le fait de mettre une date sur le calendrier aide beaucoup parce que ça... On remet ce mot, mais ça factualise vraiment le fait de se dire je pars là. Puis moi, ce qui m'a vraiment aidé, c'est d'en parler à mes parents.
1: Comment est-ce qu'ils ont réagi quand tu leur en as parlé?
2: Ils m'ont dit vas-y, fais-le. Tout simplement.
1: Et comment tu t'es préparé? Tu étais déjà sportif de base. Comment tu t'es préparé du coup? Parce que c'est quand même un exploit. Tu fais des dizaines de kilomètres par jour.
2: Je sais pas si c'est le mot sportif, mais actif. Dans le sens où je me déplace énormément en vélo, à pied ou en bus. Et rien que ça, ça fait que je suis actif dans la vie, quoi. Et en termes de préparation, en fait, la préparation concrète, ça s'est fait en 15 jours, je dirais. C'est-à-dire que l'idée était là depuis au moins 6-7 ans. Mais la préparation concrète, ça s'est fait de mi-septembre jusqu'à le départ. Donc voilà, pour préparer le chemin, le lien avec l'association Rêve, et puis mon équipement, voilà, 15 jours.
1: Justement, ce lien avec l'association, comment est-ce qu'il fait? Il s'est fait parce que du coup, tu dis que c'est un projet qui date de quand tu avais 16-17 ans. Donc comment est-ce que tu t'es dit, je vais appeler une association pour rendre le côté aussi symbolique, pas que pour moi, mais pour aussi donc des enfants qui vont réaliser leur rêve?
2: Déjà, en fait, le projet pour moi, il est très personnel parce que je réalise mon rêve. Et je me suis dit simplement, ce serait dommage de le faire que pour moi. Donc simplement, dans cette préparation de 15 jours, je me suis posé la question, comment rendre le projet interpersonnel, en fait. Et je me suis dit, le truc qui aurait le plus de sens pour moi, ce serait d'aider des personnes en difficulté. En l'occurrence, après, j'ai réfléchi, j'ai fait mes recherches. Je suis tombé sur les enfants qui sont gravement malades. Et là, j'avais plusieurs choix d'associations parce qu'il y a plusieurs associations qui se font. Et en fait, simplement, l'association que j'ai contactée et qui m'a contacté, c'est l'association Rêve. Donc, en l'occurrence, la délégation de Haute-Savoie. Et après, des discussions, ça s'est fait. Et puis, je me suis dit, je collabore avec cet asso durant le projet pour justement avoir une récolte de dons et donner de la visibilité à cet asso.
1: Tu es parti donc de Montluçon en octobre 2025. Et donc, ton parcours depuis, ça a été?
2: C'est ça. Donc globalement, en fait, 1er octobre, départ de Montluçon, parce que c'est la ville la plus au centre de France, la grande ville la plus au centre de France où j'ai fait tous les patelins qui sont vendus comme étant le centre de la France au nord de Montluçon. Après, je suis monté jusqu'à Bredune, donc en passant par les villes Nevers, Auxerre, Paris, Amiens, jusqu'à Bredune qui est la ville la plus au nord de France. Ensuite, j'ai longé toute la côte en passant au point le plus à l'ouest qui est le cap de Corsen. Toute la côte jusqu'à Andaille pour faire la traversée des Pyrénées. Dans cette traversée des Pyrénées, j'ai pas oublié d'aller au point le plus au sud de France, qui est la Coma Negra, qui appartient à la commune de La Manère. Et là, le GR10 s'est terminé il y a... on est quel jour là?
1: On est lundi 20.
2: On est en juillet. Ouais, donc début juillet, j'ai fini le GR10 sur Bagnoul.

0: Et là, actuellement, bah, c'est la côte méditerranéenne.
1: Et comment ça se passe, tout simplement? Du coup, ça fait quand même presque un an que tu es parti. Comment ça se passe? Comment est-ce que tu te sens?
0: Bon, moi, je sens bien. Hein. Je me sens super bien. C'est que du kiff. Je fais aussi ce voyage pour la découverte des lieux, des gens, de la culture et des paysages. Et c'est fou, en France, c'est tellement diversifié. Je le fais pour ça parce que ce qui est trop cool en France, c'est que c'est un pays hyper diversifié. Dans une seule même langue et dans une seule même culture, il y a plein de sous-cultures.
2: Ouais.
0: En centre de la France, dans le nord, en Bretagne, au Pays Basque, dans le pays catalan ou ici dans le sud, le comportement, le langage, comment l'accent, la nourriture et les paysages et les danses, la musique seront vraiment différentes, quoi.
1: Il y a un truc qui t'a marqué dans ton parcours depuis que t'es parti, une anecdote ou une rencontre?
0: Bah là, j'ai du mal à vraiment prendre une rencontre parce qu'il y en a eu tellement. Mais ce qui peut te partager quelque chose qui me tient à cœur, c'est simplement la gentillesse des gens. Bah, je vais aller vers le fait d'être accueilli chez l'habitant. J'ai quasiment, je sais pas le chiffre exact, mais en gros, quasiment une centaine de fois, j'ai dormi chez l'habitant. En allant toquer chez les gens directement. De temps en temps aussi, c'est simplement des personnes que je croise dans la rue et qui me proposent d'aller chez eux.
2: Ouais.
0: Et souvent, bah, pour donner un chiffre, pareil, j'ai pas le chiffre précis, mais c'est environ 3-4 refus avant d'être accueilli. En moyenne, des fois, dès la première maison, on touffe, des fois, il faut en faire 15-20. Ouais, 3-4 refus. Voilà. Et même les refus, ça reste très poli, ouais, courtois, ouais, la plupart du temps. On va dire, ouais, ça va, t'as de l'eau, t'as à manger, ou va voir machine, va voir machin, il pourra t'aiguiller. Ou... Donc, je vais dire ça comme anecdote, on va dire, de rencontre, c'est que malgré le fait de la différence des personnes, que ce soit en termes économiques, tu vas tomber sur des personnes qui sont assez modestes comme des personnes qui sont assez riches. Tu vas tomber sur des courants de pensée assez différents. Pareil, des cultures différentes, des origines différentes, des familles, des gens tout seuls ou des familles nombreuses, tu vois. Enfin, tu tombes sur la France, quoi, littéralement. Ouais, ouais, ouais. Donc, je vais te dire la pluralité de la France, quoi.
1: Ouais. Et du coup, comment tu t'es organisé? Parce qu'il y a aussi ce sujet-là qui est important, mais économiquement, du coup, comment est-ce que tu vis et survis depuis un an, sur quel fond, avec ce que t'avais en poche déjà, du coup, c'est ça?
0: Bah, déjà, je survis pas, je vis. C'est le truc qui est cool, je ressens pas cet aspect de survie. Mais en fait, parce qu'on reste quand même, il y a des magasins et des épiceries ou des villages.
1: Pas dans Koh-Lanta, quoi.
0: Ouais, c'est ça. Mais globalement, bah, j'ai mis de côté pendant 2 ans. J'ai travaillé, j'étais éducateur spécialisé sur Annecy. J'ai mis de côté pendant 2 ans. Et c'est avec cet argent que je voyage, quoi, ouais, tout simplement. Ouais. Et après, bah, aussi avec l'aide que me donnent les autres, quoi, tout simplement. Donc, bah, quand on t'accueille, quand on t'offre à manger, quand on t'offre un café, tu vois, ça te donne un boost. Et bah, je vis de ça aussi, quoi.
1: Tu as fini d'ici quelques mois ton parcours. Ça va faire donc à peu près un an, un peu plus d'un an que tu marches quand tu auras terminé.
0: Oui.
1: Après, c'est quoi la suite? Parce que du coup, tu as réalisé ton rêve. Après, c'est quoi la suite?
0: Je sais pas.
1: T'as le tour d'Europe.
0: Qui sait? En tout cas, je pense que bah, c'est sûr que je retravaillerai après lequel. Moi, je suis dans le social, donc de toute façon, l'avantage, c'est qu'il y a du travail un peu partout. Après, je suis passionné par plein d'autres choses. Pourquoi pas aller explorer mes passions? Par exemple, l'apiculture. J'adore l'apiculture. On verra. Mais bon, tout ça, ça reste encore théorique. J'y suis pas encore. Et pourquoi pas aussi, pas tout de suite après, mais réorganiser un autre voyage. C'est souvent ce que je dis, mais je le pense vraiment. Je pense que ce voyage, c'est que le début.
2: Ah ouais.
0: Après, est-ce que ce sera un voyage aussi long ou pas? Mais je pense qu'il y aura, d'autres projets dans ce genre à l'avenir.
1: L'avantage de te rencontrer à Montpellier, c'est de te voir à peu près à mi-parcours,
0: ouais,
1: de la France. Du coup, on est en plein milieu de la France. Tu vas repartir pour la deuxième moitié. Ouais. Qu'est-ce que tu peux dire pour résumer cette première moitié de parcours pour l'instant en quelques mots? La première idée qui te vient?
0: Réalisez vos rêves. Allez-y, kiffez, foncez.
1: Il y a un truc que t'as appris en particulier? On entend souvent que les gens, ils ont peur d'accueillir, ils ont peur des gens qui connaissent pas, etc. Qu'il y a cette crainte, voilà, c'est ça, c'est le mot que j'ai cherché, cette crainte. Toi, du coup, on voit et on entend que tu n'as pas du tout ressenti ni vécu. Est-ce que ça apprend quelque chose de la société?
0: Ouais, carrément. Ouais, bah, c'était une discussion qu'on avait hier avec Jean-Michel. C'est, en fait, de se dire, de mon point de vue, tu as une personne devant toi, je remets tout à zéro. Tu sais, tu peux être n'importe où, tu peux être chez les Bretons, chez les Basques, chez les Catalans, dans le Nord, dans le Centre. Il y a quelqu'un devant toi chez qui tu toques, tu remets tout à zéro. Pas de clichés, ça c'est hyper méga important. Même si c'est extrêmement difficile d'être vraiment neutre. Je crois que c'est même impossible. Mais voilà, le neutraliser littéralement toutes les idées reçues et effectuer la rencontre sur l'instant présent, tout simplement, et marcher comme ça tout le temps dans la vie. Alors après, voilà, c'est simple parce que, enfin, c'est simple. Et l'apprentissage de la capacité d'adaptation, c'est l'avantage aussi de ce genre de voyage, tu vois. Mais je dirais ça. Je dirais prendre les gens pour ce qu'ils sont en face de soi.

0: Quentin est donc parti il y a maintenant un an. Il espère récolter 10 000 euros pour les 10 000 kilomètres parcourus. Pour suivre ses aventures, vous pouvez vous rendre sur ses réseaux sociaux en tapant simplement « Quentin fait son chemin » sur Facebook et Instagram par exemple. Vous trouverez aussi le lien pour la cagnotte. Et cette cagnotte justement est destinée à l'association Rêve. Et Olivier, qui en est le bénévole pour l'antenne Aérogare, nous en parle. Est-ce que je peux savoir du coup ton nom, prénom et comment est-ce que je te présente s'il te plaît?
1: Alors c'est Olivier, donc je suis bénévole à la délégation Aérogare Lozère de l'association Rêve. C'est une association qui a été créée en février 94 par quelques amis sur la région lyonnaise, qui est maintenant une association qui est devenue nationale d'utilité publique et voilà, et à but non lucratif quoi. Bon, le but de l'association, c'est réaliser des rêves pour des enfants gravement malades.
0: Justement, voilà. Et comment est-ce qu'elle applique son rôle? Quelles sont ses missions et qu'est-ce qu'elle fait tout au long de l'année en fait?
1: Alors, elle se base sur une trentaine de délégations sur toute la France en fait, qui réalisent des actions pour collecter des fonds, pour que ces fonds servent à des enfants pour réaliser leurs rêves. Donc, et elle s'appuie aussi sur des équipes médicales. Une soixantaine à peu près de CHU, CHR sur toute la France.
0: Chaque année, donc, il y a combien de rêves, entre guillemets, combien d'enfants qui sont aidés?
1: Alors,
0: au niveau
1: là,
0: national
1: je sais qu'au 30e anniversaire, il y avait plus de 7000 rêves réalisés. C'était en 2024. Donc, on est à peu près entre 200 et 300 rêves. Je sais que leur objectif, c'est d'arriver à 350 rêves dans l'année. Sur toute la France.
0: Et pour la portion Gare et Héros, pardon, qu'est-ce que ça représente donc?
1: Bah, on fait à peu près une quinzaine de comment il s'appelle, d'actions sur toute l'année, essentiellement au printemps et un petit peu en hiver. On s'appuie sur d'autres associations, hein, notamment sur la région nimoise, hein, où on a les vendredis de l'aglo et on travaille avec la SPTT Nîmes.
0: D'accord.
1: Parce que ça nous permet d'avoir un peu plus de bénévoles et de réaliser ces actions qui sont là tous les vendredis. Quoi.
0: Vous réalisez par exemple combien de rêves sur ces deux départements-là chaque année? Vous
1: arrivez à peu près, de moyenne. Non, je crois que l'année dernière, on avait collecté dans les 40 000 euros, c'est à peu près une dizaine de rêves. Quoi.
0: D'accord. Comment est-ce que, ça c'est une question du coup pour le détail, mais comment est-ce que vous dispatchez du coup l'argent, en fait, comment est-ce qu'on devient aussi bénéficiaire de l'association? Pour celles et ceux qui nous écoutent, ça peut être important.
1: Alors c'est les parents ou les équipes médicales qui s'inscrivent en fait pour réaliser les rêves. Il y a toujours un avis médical en fait par rapport à la réalisation du rêve, parce qu'en fait il y a des enfants qui ont des restrictions et qui ne peuvent pas faire n'importe quoi, n'importe où en fait. Voilà. Et nous, on essaye en fait de cibler selon les actions qu'on réalise, notamment des fois avec des enfants ou des classes. On essaie de cibler des rêves qui soient en concordance un petit peu avec l'action qu'on réalise. Ouais, ouais. Quoi.
0: Est-ce qu'il y a eu un cas qui vous a vous aussi marqué, justement un enfant dont le rêve était enfin, vous avez marqué plus que les autres. En fait.
1: Alors, on a des enfants qui reviennent, qui ont réalisé un rêve et qui peuvent être actifs dans l'association. D'accord. Je sais qu'il y en a un dans l'Hérault qui vient notamment dans une course qui est organisée chaque année à notre bénéfice qui s'appelle la boisson rhônaise. Et ce gamin-là qui maintenant a une vingtaine d'années et qui a dû réaliser son rêve à 10 ans. Bah, sa famille et lui, ils participent à cette action-là, parce qu'en fait, ils sont porteurs. Léo Curel, qui présente aussi à FR3 le jeu, là, je ne me rappelle plus le jeu qu'il présente, il a été un rêveur.
0: D'accord.
1: Voilà.
0: En fait, comment ça marche en fait, l'association avec les fonds, elle organise elle-même ou alors elle passe par une agence pour organiser?
1: Il y a 3 ou 4 personnes au niveau national qui organisent les rêves. En fonction, voilà, qui se mettent en rapport avec des chanteurs, des acteurs,
0: voilà.
1: des commissaires.
0: Oui,
1: c'est les nationales qui organisent.
0: D'accord, ok. Et donc de voir des initiatives comme ça, même si ça ne part pas de l'Hérault, même si ça ne part pas du Gard, de voir des initiatives comme celle-là, pardon.
1: Il y a par exemple, comme Quentin, c'est des actions transversales, on va dire. Même s'il est rattaché, on va dire, à la Haute-Savoie, pour nous, voilà, on sait que... On vient à ces rencontres parce qu'on sait que ça va servir à des rêves d'enfants. Ça peut être des enfants du Nord, du Centre, peu importe. D'ailleurs, il fait son tour de France, donc ça tombe bien. Mais du coup, voilà, c'est du concret, quoi. Nous, on cherche, voilà, on est là pour soutenir toutes les bonnes initiatives, même si ça vient pas de nous, quoi. On peut être aidant pour des initiatives d'autres personnes, quoi. Même des gens qui sont pas bénévoles de l'association, quoi.
0: Un dernier mot par rapport à votre association, justement. Comment est-ce qu'on pourrait donner envie aux gens qui nous écoutent de donner, de participer, de devenir des acteurs, en fait,
1: des rêves. Nous, on est prêts à accueillir n'importe qui, même s'ils ont peu de temps à consacrer. Plus on est nombreux, plus c'est important. Voilà. Et on a envie que d'avoir d'autres personnes, des plus jeunes. Là dernièrement, bon, on travaille avec certains jeunes de l'IUT. Bon, après, ils ont fini leur cursus, mais pendant leur année scolaire, en fait, ils nous appuient sur des actions, etc., quoi. Et je trouve que c'est magnifique, parce qu'en fait, c'est toutes les couches de la population et tous les âges, en fait, qui peuvent participer à des actions caritatives comme la nôtre.
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1: Cathy Gallière, bonjour.
2: Bonjour Camille, ravie de vous rencontrer aujourd'hui.
1: Alors vous allez présenter La disparue du lac Boréal que vous avez publié chez Execo, éditeur militant. Alors le lac Boréal, c'est un lac tout à fait au nord de l'Europe. Expliquez-moi ça.
2: Oui, en fait j'ai la marraine de mes enfants qui y va chaque année et elle m'envoie toujours des superbes photos des aurores boréales. Et le lac de Kipilchervi, c'est compliqué à prononcer, qui se trouve à la frontière à la Finlande-Suède. Ça m'a beaucoup inspirée quand j'ai vu ces couleurs vertes qui dansent. Et c'est pour ça que ça m'a donné une idée de mélanger une ancienne danseuse étoile avec ces aurores boréales, parce que les danseuses, elles dansent, donc voilà.
1: Oui, alors mais c'est quand même aussi un livre qui permet d'avoir du souffle, puisqu'il y a toute une intrigue.
2: Oui, il y a une intrigue parce qu'elle disparaît dès le départ. La police interroge son mari qui n'a pas l'air de s'affoler plus que ça, ou qui répond aux questions assez calmement. Et donc, il faut reprendre le fil de sa vie pour comprendre. Donc, je reprends le fil de sa vie jusqu'au jour de sa disparition pour comprendre ce qui se passe.
1: Alors, on a une disparition, bien sûr, mais on a quelques taches de sang. Y aurait-il un accident ou un meurtre ?
2: C'est toute la question. Donc, c'est quelques gouttes de sang qui brillent sur la neige immaculée. C'est de là que toute l'intrigue part. Est-ce qu'elle est partie ? Tout simplement, est-ce qu'elle a disparu de son plein gré? Est-ce que quelqu'un l'a enlevée? Est-ce que quelqu'un l'a assassinée? On ne sait pas jusqu'au bout.
1: Alors, vous êtes à la fois écrivaine, mais aussi athlète, puisque vous dirigez une école de figures de skating. Vous êtes passionnée de littérature, vous avez écrit plusieurs ouvrages, mais celui-ci apparaît comme quelque chose d'extraordinaire dans la mesure où de fil en aiguille, on voit des personnages qui cherchent, qui se demandent ce qui s'est passé. Et en même temps, il y a ces aurores boréales en filigrane.
2: Oui, tout à fait. On se demande qu'est-ce qui se passe au fil de la lecture. Alors, les premiers, parce qu'il est sorti en vérité fin avril. Donc, les premiers retours que j'ai eus, les gens ne s'attendaient pas du tout. Ils avaient peut-être deviné, puis finalement c'était pas ça. Donc j'essaye de faire durer le suspense jusqu'au bout. Et en fait, je mélange la lumière et les ténèbres finalement. Donc les aurores boréales qui sont de toutes les couleurs, mais ici elle est verte. La couleur verte, en général, on dit que ça sort des ténèbres. Donc je mélange cette lumière avec tout le côté de danse, l'opéra, etc., toute la vie de Faye, et en même temps toute la froideur, et c'est aussi un paysage calme mais un peu effrayant finalement, du lac de Kipilchervi.
1: Un lac gelé, bien sûr.
2: Ah oui, il est gelé le trois quarts du temps, oui.
1: Alors le personnage principal, c'est Faye. Je m'appelle Faye, elle a 42 ans et elle dit « Je sais que je vais mourir ».
2: Oui, voilà. Donc le premier chapitre, en fait, décrit le moment où elle sent que quelque chose va se passer, elle est poursuivie. Donc voilà, je ne peux pas en dire plus.
1: Oui, c'est vrai, il ne faut pas dévoiler, mais c'est en même temps trouble comme histoire, parce que il y a le ciel, la terre, la glace, le froid, et puis ce personnage qui tourne au milieu de ces aurores boréales. C'est quelque chose qui perturbe un petit peu le lecteur. Et comment avez-vous eu donc l'idée de ce personnage?
2: En fait, quand j'ai vu cette photo, d'habitude j'écris toujours sur des endroits que je connais très bien. Et là, c'est la première fois que j'ai dû faire beaucoup de recherches en plus des dires de mon ami. Mais quand j'ai vu cette photo, l'aurore boréale danse, et c'est celle qui m'a le plus séduite, parce que on voit ce lac gelé et la lumière qui inonde tout le paysage, et ça m'a inspirée, tout simplement.
1: Et est-ce que vous êtes danseuse, vous aussi ?
2: Non, j'ai été patineuse artistique de haut niveau, donc j'ai pu faire un comparatif, en fait, avec le dépassement de soi, les entraînements, la persévérance, les blessures, qu'elles soient psychologiques ou physiques. Toute la beauté du sport du haut niveau, j'ai pu faire un comparatif avec une danseuse.
1: Oui, effectivement, et c'est un ouvrage très réussi. Donc, je rappelle Cathy Gallière que vous avez publié La disparue du lac Boréal aux éditions Ex Aequo, et j'espère que vous aurez beaucoup de retours parce que c'est un livre très fascinant, très intéressant, et jusqu'au bout, on a.
2: Jusqu'au bout, vous n'allez pas savoir. Même si j'ai parsemé quelques indices tout au long du livre, vous n'allez pas deviner.
1: Justement, quand on ne devine pas jusqu'au bout, c'est que c'est réussi.
2: En principe, disons qu'on travaille pour cela.
1: Merci beaucoup, Cathy Gallière.
2: Merci à vous.
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1: De Jacques Prévert, chanson. 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
2: Bonjour à toutes et à tous et bienvenue dans votre agenda. Voici les événements et les sorties à venir. Tous les week-ends, passez un moment convivial au Théâtre Beaux-Arts Tabar. Retrouvez les spectacles issus du Festival d'Avignon et les artistes toujours plus talentueux. La soirée ne s'arrête pas là, la buvette du théâtre vous propose de partager un bon moment avec les artistes. Profitez du tarif Youth pour assister à certains spectacles à seulement 6 euros. Et vous pouvez vous aussi monter sur scène. Des stages sont proposés tout l'été pour vous faire découvrir l'univers du théâtre. Montez au sommet de la tour Urbaine 5 et admirez la vue à couper le souffle. De là-haut, vous pourrez voir les Jardins des Plantes, le Pic Saint-Loup ou encore le Corum. Venez également découvrir l'intérieur de la cathédrale Saint-Pierre, la seule église médiévale de Lécussion ayant survécu aux guerres de religion. Les visites guidées sont organisées par l'Office de Tourisme. Toutes leurs informations sont sur leur site internet. Pour plus de fraîcheur, rendez-vous à la grotte de Clamouse, située dans les gorges de l'Hérault. Elle abrite de rares cristaux d'aragonite. Un voyage hors du temps qui vous fera découvrir la richesse de notre département. Des guides passionnés vous expliquent l'histoire de la grotte. La visite est proposée à partir de 13,50 €. Et pour plus d'aventures, vous pouvez tester le Spéléoparc et l'Escape Game. Première fois, première photo. C'est le nom de la nouvelle exposition du pavillon populaire. Jusqu'en novembre 2026, le musée célèbre l'esprit pionnier de la photographie. Des premiers clichés de grands photographes aux inventions insolites, la visite est l'occasion de plonger dans 200 ans d'histoire. Rendez-vous au pavillon populaire de l'esplanade Charles de Gaulle, la visite est gratuite. On termine l'agenda avec un peu de sport. À seulement 30 minutes de Montpellier, nous vous proposons de découvrir les anciens salins. À Villeneuve-les-Maguelones, un circuit de vélo vous permet de faire un tour de 13 km. En 2h30, vous pourrez voir des salins datant de l'Empire romain qui ont servi jusqu'en 1969. Et si vous êtes chanceux, vous pourrez même voir un groupe de flamants roses. C'était l'agenda des sorties de Radio Aviva. 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
1: Bonjour à tous. Enveloppe pour les collectivités, délai raccourci pour les permis de construire, exonération fiscale pour les entreprises. Le Premier ministre Sébastien Lecornu a annoncé hier une série de mesures pour accompagner la reconstruction en Gironde après les méga-feux du mois de juillet. Emmanuel Macron promet les mêmes dispositifs pour les communes sinistrées du Var. Depuis Bormes-les-Mimosas, le chef de l'État a rendu hommage aussi aux quatre pompiers décédés depuis le début de la saison. Il a également appelé à tirer les leçons de ces épreuves. Nous aurons à penser l'avenir, souligne le chef de l'État, tout en rappelant que la saison des feux n'est pas encore terminée. Sébastien Lecornu demande un audit approfondi à l'Agence nationale de la sécurité des systèmes d'information après le piratage du fisc. La Direction générale des finances publiques a commencé à contacter un peu plus de 350 000 particuliers concernés. Au total, 678 000 usagers, particuliers ou entreprises, se sont fait voler leurs données. Parmi les informations dérobées figurent les noms et prénoms, le revenu fiscal de référence ou encore le taux de prélèvement à la source. C'est un coup de pouce attendu par de nombreuses familles. L'allocation de rentrée scolaire est versée aujourd'hui à 3 millions de foyers modestes. Une aide sous condition de ressources qui représente en moyenne 450 euros par enfant. Gérald Darmanin apporte son soutien à Édouard Philippe. Pour la présidentielle, le garde des Sceaux renonce à sa candidature qui n'apporterait selon lui que de la division. Il affirme dans un entretien à la Voix du Nord agir dans l'intérêt général. Le français Kevin Lamour, licencié par la FIFA, le numéro 3 de l'instance, quitte son poste de directeur des opérations après s'être ouvertement opposé à Gianni Infantino et son projet d'ouvrir la FIFA à des investisseurs privés. Et puis, c'est une première pour une astronaute française. Sophie Adno va sortir de l'ISS cet après-midi. Une mission extravéhiculaire qui va durer plus de 6 heures afin de remplacer une antenne de la Station Spatiale Internationale. La mission sera diffusée en direct sur la chaîne YouTube de la NASA. Excellente matinée à tous.

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1: Bonjour et bienvenue. J'ai le plaisir de recevoir aujourd'hui Fabrice Capizzano. Bonjour Fabrice.
2: Bonjour.
1: Alors Fabrice Capizzano, vous vivez dans le Vercors et vous venez nous présenter Une salamandre à l'oreille que vous avez édité au Diable Vauvert.
2: Exactement, qui est sorti à la rentrée littéraire de septembre 2025.
1: Très bien, et vous êtes sélectionné,
2: oui.
1: Vous êtes cinq d'ailleurs à être sélectionné,
2: oui.
1: Vous êtes sélectionné pour le concours Habiter le Monde qui est organisé par Sorams.
2: Oui, et on est ravis, la maison d'édition au Diable Vauvert et moi-même, puisqu'on n'a pas proposé l'ouvrage pour la sélection pour le prix, et ça a été une réelle belle surprise de nous voir parmi les cinq finalistes.
1: Très bien, et on verra un peu plus tard, vers la fin du mois de mars ou début avril, on verra qui est le lauréat.
2: Exactement.
1: Voilà. Alors, je vais d'abord vous présenter. Donc, vous vivez dans le Vercors, je l'ai dit.
2: Oui.
1: Vous avez exercé de nombreux métiers, dont celui d'apiculteur.
2: Oui, pendant une dizaine d'années, j'étais apiculteur professionnel. J'avais à peu près entre 250 et 300 ruches.
1: Ah, c'est pas mal.
2: Oui,
1: et toutes dans le Vercors.
2: Disons que je transhumais, on courait après la fleur, mais j'hivernais dans le sud de l'Ardèche, donc elle passait l'hiver en sud Ardèche. Et après, je courais après les fleurs et je remontais doucement sur l'acacia et sur la montagne. Donc, à un moment, elles étaient toutes sur le Vercors, à peu près au mois de juin. Et puis après, à nouveau, je repartais du côté du sud pour la lavande ou du châtaignier. Enfin, voilà, on n'arrête pas de les bouger pendant 4-5 mois, ouais.
1: Et comment vous faisiez en hiver quand il n'y a pas de fleurs?
2: L'hiver, donc, elles sont dans le sud de l'Ardèche, dans des climats plutôt tempérés. Et après, les abeilles, elles se débrouillent toutes seules. Elles ne sortent pas de la ruche tant qu'il ne fait pas au moins 13 degrés dehors.
1: Ah.
2: Et après, vous avez ce qu'on appelle des abeilles d'hiver. Donc, en fait, la vie d'une abeille se calcule en heures de vol. Donc, l'été ou le printemps, elle va vivre peu de temps parce qu'elle va beaucoup voler, beaucoup butiner, surtout si les jours sont longs. Et l'hiver, comme elles ne sortent pas, elles vont vivre plusieurs mois, faire la grappe autour de la reine et manger tranquillement les provisions qu'elles ont dans la ruche.
1: Eh bien, on apprend beaucoup de choses sur l'apiculture.
2: Oui.
1: Et alors maintenant, vous êtes seulement apiculteur, enfin seulement quand même, apiculteur amateur, avez-vous dit?
2: Oui, j'ai plus que quelques ruches. Je fais ça vraiment en dilettante pour garder le lien avec les abeilles. Mais je suis maintenant auteur, écrivain à plein temps, ouais.
1: Oui, et vous avez publié aux éditions Au Diable Vauvert La fille du chasse-neige et Le ventre de la péniche.
2: Oui, exactement.
1: Très bien. Et alors maintenant, vous nous présentez Une salamandre à l'oreille. C'est quand même étonnant. Une salamandre, c'est une espèce de lézard. À l'oreille, c'est quand même étonnant, n'est-ce pas?
2: Oui, oui, ça me fait beaucoup rire. J'aime beaucoup les titres énigmatiques.
1: Et accrocheurs.
2: Sans forcément chercher à ce qu'il le soit, mais c'est une phrase qui... mes trois romans, mes trois titres, ces trois phrases tirées du roman qui sortent du lot et qui à un moment me pètent aux yeux. Et une salamande à l'oreille, il est arrivé bien après la fin du livre en fait. Et je savais que le titre était dans le livre. Et quand j'ai lu cette phrase, ça m'a paru évident. Voilà.
1: Oui. Alors, on va un peu parler de votre livre.
2: Oui.
1: Vous avez donc un personnage qui s'appelle Samuel Page.
2: Oui.
1: Il a perdu son grand amour. Et il va survivre au rythme de la nature, entre ses ruchers, l'éducation chaotique de ses trois enfants et la culpabilité.
2: Oui. C'est un personnage pour moi, Samuel Page, donc c'est drôle parce que c'est un ancien auteur donc qui s'appelle Page, c'est drôle de s'appeler Page quand on est écrivain. C'est un ancien auteur devenu apiculteur depuis le décès de son amour éperdu, et qui est perdu, qui est morte malheureusement, on le sait très rapidement, dans un accident de voiture. Mais on ne sait pas véritablement ce qui s'est passé la fameuse nuit de son décès. Tout ce qu'on sait, c'est que Samuel, depuis, porte une énorme culpabilité et personne ne sait exactement pourquoi, même lui. parce qu'il a tout fait pour oublier. Donc en attendant, il essaye de... C'est quelqu'un qui est un petit peu oblique dans sa tête et qui essaie de marcher droit sans tomber. Et puis pareil pour ses enfants, il leur donne une éducation pas toujours très conventionnelle. Mais en tout cas, ça fonctionne. Il y a beaucoup d'amour, il y a beaucoup d'attention. C'est pas très classique. Il y a un peu des gros mots à la maison, mais c'est des enfants qui vont bien. Et donc ça fourmille.

0: quelqu'un qui a beaucoup de nostalgie collée à ses baskets, donc il traîne un peu les pieds et il est sec, quoi. Il est sec par cette culpabilité, par le manque, malgré les années de Diane, la mère des enfants, par le fait qu'il mène 300 ruches et parce que son village l'entretient dans une espèce de rumeur comme quoi il pourrait être éventuellement responsable du décès de Diane. Donc tout ça est très très compliqué pour cet homme qui était un hypersensible, un peu hors sol, et qui, une fois de plus, qui essaie d'avancer sans tomber. Donc, il est sec, en fait. Il donne tout ce qu'il a, mais il ne peut pas faire mieux que ça, quoi.
1: Eh bien, nous allons interrompre un moment pour avoir une musique, oui, adoucie.

0: Nous voilà de retour avec Fabrice Capizzano qui nous présente une salamandre à l'oreille. On était en train de parler de Samuel Page,
1: oui,
0: qui est un apiculteur en difficulté, un amoureux fou en deuil, qui est un écrivain en panne, qui est un père débordé. Alors ça fait beaucoup de choses, ça.
1: Ouais, alors il n'est pas vraiment en panne. Disons qu'il tient l'écriture pour responsable de ce qui se passe aujourd'hui, c'est-à-dire toute cette difficulté de vivre, etc. On ne sait pas, une fois de plus, et on le saura uniquement au dernier chapitre, à la fin du livre, on ne sait pas pourquoi il refuse d'écrire. En tout cas, il n'écrit plus. Et c'est pour ça que son ancienne éditrice lui paye une psy pour qu'il remette le pied à l'encrier. Et donc il y va parce que de toute façon lui ça ne coûte pas grand chose, mais au final on s'en fiche un peu de savoir s'il va se remettre à l'écriture ou pas. Nous, ce qui nous intéresse, c'est savoir ce qui s'est passé cette fameuse nuit là quoi. Donc et surtout, oui, il veut plus écrire. Lui, ce qu'il veut, c'est se connecter au monde et puis être en rapport avec le vivant, un homme en deuil qui est en rapport avec le vivant. Et il y a quand même peu de choses qui fourmillent autant qu'une ruche et qui vous apporte autant d'énergie explosive. Il y a tellement de vivants dans ce monde-là des abeilles que voilà quoi.
0: Et entre miel et chagrin, c'est quand même un roman d'amour.
1: Ah oui, grave.
0: Oui, c'est une belle histoire. Et là-dessus, ouais, surgit la salamandre.
1: Donc j'en dirai pas plus sur cette salamandre. Ce que je veux absolument, c'est garder, c'est même pas le mystère, c'est chacun s'interprète.
0: C'est sur le chemin de la rédemption déjà.
1: Oui, alors c'est de la rédemption.

0: présomption, c'est de la résilience, c'est de la réparation, mais en tout cas, cette salamandre, elle débarque. Moi, j'avais une vision très claire de qui était cette Zoya. Elle s'appelle Zoya, mais c'est les lecteurs qui m'ont fait les retours en disant « Mais ta salamandre, bah, c'est ça ?» Je dis « Ah bon ?» Elle me dit « Bah oui, bien sûr !» Donc ça, c'est hyper intéressant. Ça veut dire que pour moi, le livre a fonctionné quand les lecteurs se réaccaparent ce que vous l'avez raconté et quand ils sont certains d'avoir la bonne définition, alors que c'est aux antipodes de ce que vous avez cherché à dire. Pour moi, ça fonctionne. Je vois pas du tout ça comme un échec. Je vois ça comme une réussite dans le sens où le lecteur s'approprie ce que vous lui offrez. Et ça, c'est fabuleux, quoi. Donc, cette salamande débarque et puis, on va voir, quoi.
1: Il faut le lire. Il faut lire le livre.
0: Il faut le lire, très dommage d'en dire plus.
1: Oui, c'est vrai. Et j'ai apprécié la maîtrise de l'art délicat du dialogue.
0: Ouais, j'y mets beaucoup de... J'ai une espèce... Plus j'écris et plus je considère que le dialogue a une place importante dans ce que je fais. Je trouve qu'on peut tellement dire de choses et incarner des personnages par des dialogues, par des silences, par de la rythmique, par des choix de mots, par le fait de laisser parler l'autre ou pas. Il se passe tellement de choses. J'ai essayé la performance de mettre le moins de didascalie possible dans mes dialogues. C'est-à-dire de Samuel dit en se mettant la main dans les cheveux. Voilà, ça c'est une didascalie. J'ai essayé de mettre mon lecteur aussi en action et de le faire deviner par lui-même qui était en train de parler malgré parfois des longs dialogues où on pourrait s'y perdre. Et en fait, ça fonctionne, a priori.
1: Oui, et ça permet aussi au lecteur d'entrer dans votre livre, dans votre histoire, et de s'approprier donc l'histoire.
0: Oui, tout à fait, oui. Et je trouve qu'en plus, moi je suis assez fasciné par les dialogues dans la vraie vie, et de par ce qui peut se dire à travers ce qui ne se dit pas. Ça m'intéresse énormément. Et puis, du coup, ça me permet de poser dans cette ambiance qui peut paraître un peu plombante et nostalgique, beaucoup d'humour, en fait. Ça m'intéresse beaucoup d'être dans une autodédramatisation des névroses aiguës de Samuel Page. Et du coup, ça s'envoie de ce qu'on appelle du troll, de la vanne. Ça sait pas dire. Tous mes personnages ne savent pas forcément se dire qu'ils s'aiment. Donc, comme ça peut arriver parfois dans un milieu un petit peu musclé bonhomme, on préfère s'envoyer des vannes plutôt que se dire qu'on s'aime, quoi.
1: Un peu de dérision aussi.
0: Ouais, complètement. Ouais. Ça me fait beaucoup rire. Moi, j'aime beaucoup rire de mes propres personnages et de leur névrose. Ouais, ça me fait beaucoup rire.
1: Mais c'est intéressant pour le lecteur. Ah. Parce qu'on est dans une situation où rien n'est tellement sérieux, on est heureux de participer aux affres du personnage.
0: Bon, en tout cas, ce qu'on me dit, c'est qu'il y a beaucoup d'ascenseurs émotionnels dans ce livre, et quand on lit, donc on peut très bien passer d'un moment un peu plombant, triste, extrêmement attachant, à de l'humour décalé. J'aime bien bousculer mes lecteurs dans toutes les émotions possibles, imaginables, parce que c'est ça aussi la vraie vie, quoi.
1: Et on dit de vous d'ailleurs, ouais. Samuel Page a du cœur et Fabrice Capizano a du style.
0: Pas mal.
1: Oui. Eh bien, écoutez, c'est une très belle histoire et c'est un livre qui mérite d'être lauréat. Je vous remercie donc, Fabrice Capizano, pour Une salamandre à l'oreille que vous avez édité aux éditions
0: du Diable Vauvert.
1: Oui, merci beaucoup.
0: Merci.
1: Et à bientôt, sans doute.
0: Oui, j'espère. Merci à vous pour l'invitation.
1: Au revoir.
0: Au revoir.
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1: Bonjour à toutes et à tous et bienvenue dans votre agenda. Voici les événements et les sorties à venir. Tous les week-ends, passez un moment convivial au Théâtre Beaux-Arts Tabar. Retrouvez des spectacles issus du Festival d'Avignon et des artistes toujours plus talentueux. La soirée ne s'arrête pas là. La buvette du théâtre vous propose de partager un bon moment avec les artistes. Profitez du tarif Youth pour assister à certains spectacles à seulement 6€. Et vous pouvez vous aussi monter sur scène. Des stages sont proposés tout l'été pour vous faire découvrir l'univers du théâtre. Montez au sommet de la tour Urbaine 5 et admirez la vue à couper le souffle. De là-haut, vous pourrez voir les Jardins des Plantes, le Pic Saint-Loup ou encore le Corum. Venez également découvrir l'intérieur de la cathédrale Saint-Pierre, la seule église médiévale de l'Écusson ayant survécu aux guerres de religion. Les visites guidées sont organisées par l'Office de Tourisme. Toutes leurs informations sont sur leur site internet. Pour plus de fraîcheur, rendez-vous à la grotte de Clamouse. Située dans les gorges de l'Hérault, elle abrite de rares cristaux d'aragonite. Un voyage hors du temps qui vous fera découvrir la richesse de notre département. Des guides passionnés vous expliquent l'histoire de la grotte. La visite est proposée à partir de 13,50€. Et pour plus d'aventures, vous pouvez tester le Spéléopark et l'Escape Game. Première fois, première photo. C'est le nom de la nouvelle exposition du pavillon populaire. Jusqu'en novembre 2026, le musée célèbre l'esprit pionnier de la photographie. Des premiers clichés de grands photographes aux inventions insolites, la visite est l'occasion de plonger dans 200 ans d'histoire. Rendez-vous au pavillon populaire de l'esplanade Charles de Gaulle, la visite est gratuite. On termine l'agenda avec un peu de sport. À seulement 30 minutes de Montpellier, nous vous proposons de découvrir les anciens salins. À Villeneuve-les-Maguelones, un circuit de vélo vous permet de faire un tour de 13 km. En 2h30, vous pourrez voir des salins datant de l'Empire romain qui ont servi jusqu'en 1969. Et si vous êtes chanceux, vous pourrez même voir un groupe de flamants roses. C'était l'agenda des sorties de Radio Aviva. 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
1: Bonjour à tous. Enveloppe pour les collectivités, délai raccourci pour les permis de construire, exonération fiscale pour les entreprises. Le Premier ministre Sébastien Lecornu a annoncé hier une série de mesures pour accompagner la reconstruction en Gironde après les méga-feux du mois de juillet. Emmanuel Macron promet les mêmes dispositifs pour les communes sinistrées du Var. Depuis Bormes-les-Mimosas, le chef de l'État a rendu hommage aussi aux quatre pompiers décédés depuis le début de la saison. Il a également appelé à tirer les leçons de ces épreuves. Nous aurons à penser l'avenir, souligne le chef de l'État, tout en rappelant que la saison des feux n'est pas encore terminée. Sébastien Lecornu demande un audit approfondi à l'Agence nationale de la sécurité des systèmes d'information après le piratage du fisc. La Direction générale des finances publiques a commencé à contacter un peu plus de 350 000 particuliers concernés. Au total, 678 000 usagers, particuliers ou entreprises, se sont fait voler leurs données. Parmi les informations dérobées figurent les noms et prénoms, le revenu fiscal de référence ou encore le taux de prélèvement à la source. C'est un coup de pouce attendu par de nombreuses familles. L'allocation de rentrée scolaire est versée aujourd'hui à 3 millions de foyers modestes. Une aide sous condition de ressources qui représente en moyenne 450 euros par enfant. Gérald Darmanin apporte son soutien à Édouard Philippe. Pour la présidentielle, le garde des Sceaux renonce à sa candidature qui n'apporterait selon lui que de la division. Il affirme dans un entretien à La Voix du Nord agir dans l'intérêt général. Le français Kevin Lamour, licencié par la FIFA, le numéro 3 de l'instance, quitte son poste de directeur des opérations après s'être ouvertement opposé à Gianni Infantino et son projet d'ouvrir la FIFA à des investisseurs privés. Et puis, c'est une première pour une astronaute française. Sophie Adnaud va sortir de l'ISS cet après-midi. Une mission extravéhiculaire qui va durer plus de 6 heures afin de remplacer une antenne de la Station Spatiale Internationale. La mission sera diffusée en direct sur la chaîne YouTube de la NASA. Excellente matinée à tous.
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0: Bonjour et bienvenue à Swing Doctors, une émission de radio Viva. Et vous avez raison d'être là parce que Kylian est là aussi. Bonjour,
1: oui,
0: Kylian.
1: Je suis là, je suis bien heureux de te retrouver. Comment vas-tu, Arthur?
0: Je vais bien. Et comment va Kylian?
1: Ben, je vais très bien. Écoute, je me suis préparé pour ce grand retour d'une heure de jazz en tant que compagnie, donc tout va bien.
0: Bien, mais j'ai un problème,
1: ah,
0: Kylian.
1: Déjà?
0: Oui, je comprends. Tu sais, il y a des choses, on parle à la télévision, à la radio, il y a des problèmes de drogue ici dans les quartiers, mais je ne comprends pas beaucoup de choses que les gens disent.
1: Mais qu'est-ce que tu ne comprends pas, Arthur? Dis-moi.
0: J'ai entendu un politicien dire qu'il fallait prendre le problème des drogues illicites dans les quartiers à bras le corps. Comment peut-on résoudre le problème du trafic de drogue illicite dans les quartiers en serrant les drogues près de son corps? C'est ça une solution?
1: Tu me fais rire. C'est pas ce qu'il a voulu dire, en fait. Le politicien voulait dire qu'il fallait s'attaquer au problème de drogue illicite avec détermination, sérieusement.
0: Mais alors, pourquoi il n'a pas dit qu'il fallait s'attaquer au problème avec détermination en disant... Prendre le problème à bras le corps, ça sème la confusion.
1: Eh oui, bon, si le politicien avait dit qu'il fallait s'attaquer au problème de drogue illicite sérieusement, personne ne l'aurait cru. En disant « il faut prendre le problème à bras le corps », tout le monde a compris. Sauf toi, apparemment.
0: Qu'est-ce que tout le monde a compris? Qu'est-ce que tout le monde a compris?
1: Mais tout le monde a compris que ce politicien ne savait pas quoi faire et qu'il n'allait rien faire d'efficace. C'est ça que ça veut dire.
0: Ah bon, je commence à comprendre. Donc, quand un politicien dit qu'il faut prendre un problème à bras le corps, ça veut dire qu'il ne sait pas quoi faire et les choses vont continuer comme avant.
1: Ben, tu as tout compris, Arthur.
0: Bon, je crois que je vais rester avec la musique.
1: Oui.
0: Bon.
1: On est là pour ça, tu me diras, hein.
0: On est là pour ça. Bon, d'accord. Bon. Le premier titre s'appelle Love and the Weather. L'amour et le temps. Et c'est un titre composé par Irving Berlin et Stan Getz qui est là-dedans. Et il va jouer ce titre avec Teddy Kotick qui est à la basse, avec Frank Isola qui est au piano, qui est à la batterie, et John Williams au piano, et Bob Brookmeyer au trombone. Donc on va l'écouter tout de suite. On y va avec Love and the Weather, Stan Getz.

0: C'était Love and the Weather, un titre de Irving Berlin, et c'était Bob Brookmeyer au trombone et Stan Getz au saxophone. Et bon, Kylian, tu es sans doute au courant que nous avons perdu un grand chanteur qui était jazzistique, Tony Bennett.
1: Eh oui, en effet.
0: Qui a eu une très grande carrière, comme tu sais.
1: Mm-hmm. Il est parti cet été.
0: Exactement. Et on a passé plusieurs titres avec Tony Bennett, avec Lady Gaga, il a chanté plusieurs. Et là, on va le trouver avec Michel Bublé, avec un titre qui s'appelle Just in Time, avec l'orchestre de Jorge Calandrelli, qui est un grand arrangeur, chef d'orchestre. Donc, Just in Time, Tony Bennett, Michel Bublé, on y va.
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0: Ah oui, excellent orchestration, Jorge Calandrelli, avec Tony Bennett et Michel Bublé qui ont chanté Just in Time. Bon, maintenant on va vraiment changer de registre. On va écouter Wilbur de Paris, qui est tromboniste, et Sidney de Paris, qui est... excusez-moi, j'ai dit Wilbur de Paris qui est tromboniste, et Sidney de Paris qui est trompettiste, avec Omer Simeon qui est clarinettiste, Lee Blair qui est le banjo, Sonny White au piano, Leonard Gaskin à la basse, et Wilbur Clark Kirk qui est à la batterie. Et on est en 1956, ils vont nous jouer Shreveport Stomp, et je veux te signaler, oui, mon cher Killian, que les frères de Paris viennent de mon état d'Indiana.
1: Et voilà, ils ne sont pas de Paris en fait.
0: On va les écouter tout de suite, on y va.
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0: Ah oui, c'était live, c'était au Canada d'ailleurs. C'était en 56 et ça, c'était vraiment un très bon titre de Homer Simeon, le clarinettiste. Il était avec les frères de Paris. Et Homer Simeon s'est distingué, bon, comme excellent clarinettiste et aussi comme compositeur. Il a collaboré beaucoup avec Benny Goodman qui ont composé des titres. Bon, maintenant, c'est rare qu'on a joué dans une soirée que quelqu'un n'a pas demandé Petite Fleur. C'est, tu sais, Killian, tout le temps...
1: C'est le number one au hit parade.
0: Le number one, les gens demandent, et quelqu'un m'a demandé de passer ici dans l'émission, ce que je n'ai jamais fait jusqu'à maintenant, mais on va écouter Sidney Bechet, bon, évidemment, soprano, Alphonse Masselier, qui a plus tard, on a bien connu aussi, et qui a joué avec Pumi Arnaud, et Pumi Arnaud... Bon, Alphonse Masselier qui jouait la basse et Pumi Arnaud qui était le batteur aussi pour Sidney Bechet, un grand ami que nous avons perdu cet été. Bernard Zacharias au trombone, Charlie Lewis au piano, Guy Lognon trompette et Sidney Bechet évidemment au saxophone soprano. Et on va écouter sa version de Petite Fleur.

0: C'était Sidney Bechet, évidemment, et bon, c'est difficile à se rendre compte combien ce titre était populaire dans les années 50 en France. On l'entendait constamment à la radio. Bon, maintenant on va écouter, puisque bon, il y avait dans le dernier titre, on a entendu le tromboniste un petit peu, Bernard Zacharias, on va écouter son groupe avec ses soloistes, avec Guy Peterson à la basse, Jacques David à la batterie, Jean-Claude Forbach à sax, un certain Jules Dupont au piano. Mais à vrai dire, ça c'est un alias, c'était vraiment André Persiani au piano. Et bon, je me souviens à la belle époque en France, dans les années 50-60, et après on finissait toujours la soirée au Fürstenberg, où il y avait le pianiste André Persiani qui jouait. Et bon, dans ce groupe, Michel de Villiers, saxophone, Pierre Casier qui joue le saxophone, et Roger Guérin qui joue le trompette. Tu sais très bien que j'ai joué avec Roger Guérin à Paris dans son big band pendant 4 ans. Bon, on va écouter « What is this thing called love ?» Bernard Zacharias et ses solistes. On y va.
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C'était Bernard Zacharias et ses solistes avec What is this thing called love? Très joli arrangement. Bon, maintenant, il y avait un article assez récemment dans le Jazz Dixie Swing, la publication du Jazz Club de France, sur Moustache. Moustache qui était le batteur, un homme très. Avec beaucoup de couleurs. Qui était ami de Georges Brassens. Et on va écouter un titre avec son orchestre, toutes les heures qui sonnent. C'est un genre de version of rock around the clock, on pourrait pratiquement dire. Il y a Moustache, il y a Guy Lignon à la trompette, Bernard Zacharias à la trombone, Raymond Foll au piano, Alex Brett à la basse. Et on va l'écouter tout de suite. On y va.

0: Ah oui, c'était un groupe organisé par Moustache. Et si son vrai nom était Galapides, je crois, et un peu difficile à souvenir de son nom, vrai nom, mais il était haut en couleur et il a joué avec Marcel Zanini, entre autres, et ils ont formé un petit groupe d'ailleurs, les Petits Français. On va les écouter, Moustache, Histoire de Faussaire, Georges Brassens, Moustache qui est à la batterie, Brassens qui est à la guitare, Joe Newman qui est à la trompette, François Gain au trombone, Michel Attenou, saxophone, Pierre Nicolas à la basse, Joël Favreau à la guitare et Dorothy Donegan au piano. Non, ça c'est vraiment un mélange, on est en 79. Histoire d'un faussaire de Georges Brassens, on y va.
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très, très jolie histoire de faussaire de Georges Brassens. Il y avait Georges Brassens qui jouait la guitare là avec Moustache qui était à la batterie. Et c'était Joe Newman qui a pris ce solo de trompette si joli. Bon, on va écouter maintenant. Bon, un autre site. Allons-y avec Georges Brassens. Chanson pour un Auvergnat. On y va.

0: Ah oui, c'était chanson pour un Auvergnat, joué en jazz par Moustache et ses petits Français. Bon, on va maintenant continuer avec Louis Armstrong avec un titre que j'aime beaucoup qui s'appelle Thanks a Million. Merci beaucoup, beaucoup, un million. On y va avec Louis Armstrong.
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Ah oui, c'était Louis Armstrong, Thanks a Million. Et curieusement, c'est comme le destin l'aurait voulu, Jimmy Rushing, le chanteur qui a passé beaucoup de temps avec Count Basie, grand chanteur, a chanté Thanks a Million. C'était le dernier enregistrement qu'il a fait. Il a fait avec David Frischberg, qui vient de nous quitter l'année dernière. Il est au piano, il a fait l'arrangement avec Mel Lewis au piano, à la batterie, avec Milt Hinton à la basse, Bud Johnson soprano, Zoot Sims et Al Cohn jouent les hanches, les ténors saxophones, et Ray Nance joue le cornet. On y va avec Thanks a Million, Jimmy Rushing.

0: Ah oui, Thanks a Million, c'était le dernier titre que Jimmy Rushing a enregistré. Bon, maintenant on va écouter un titre composé par Fletcher Henderson en 1938, mais qui a été repris par un groupe français récemment, qui s'appelle, le titre c'est What's Your Story, What's Your Jive. On a Thibaut Bonté qui a la trompette, Bertrand Tissier saxophone, Erwan Muller et Ludovic Langlade à la guitare, Franck Richard à la contrebasse et Jerry Ballon à la batterie. On va l'écouter tout de suite. What's Your Story, What's Your Jive, composé par Fletcher Henderson et joué par un groupe qui s'appelle The Hot Swing Sextet. On y va.
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0: J'ai l'impression d'entendre quelque chose qui est familier. Qu'est-ce que c'est, Kylian?
1: Alors, je vais te rassurer, c'est pas une impression, hein. C'est la réalité.
0: C'est la réalité, ah bon?
1: C'est
0: bon.
1: Fini.
0: Je suis content de savoir que je suis dans la réalité et donc c'est la fin de notre émission. On remercie tout le monde, on remercie les auditeurs, on remercie les suggestions, les idées, les thèmes, les musiciens. Et je te remercie, Kylian.
1: Et moi, je vais te remercier à toi.
0: Moi aussi, j'ai droit à des remerciements.
1: Bah oui, même des applaudissements.
0: Très bien. Bon, c'est Arthur ici à Swing Doctors et je n'ai qu'à souhaiter à tout le monde très bonne chance. Et au revoir.

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2: Bonjour, bonjour à toutes et tous. Les ingérences russes de nouveau dans le viseur du parquet de Paris. Il vient d'annoncer l'ouverture d'une enquête après des soupçons de manipulation visant deux candidats à la présidentielle, Édouard Philippe et Gabriel Attal, via des réseaux pro-russes. Une autre enquête avait déjà été lancée début août suite à la diffusion de fausses informations contre cette fois Raphaël Glucksmann, candidat probable à l'élection l'an prochain. Les derniers préparatifs dans la station spatiale internationale. Sophie Adenau va faire sa toute première sortie extravéhiculaire dans l'espace et c'est inédit pour une Française. Objectif de cette mission, remplacer une antenne de communication de l'ISS. Cela devrait prendre plus de 6 heures. La Française accompagnée d'un astronaute américain va commencer à s'équiper dans le sas de la station. La sortie doit débuter à 14h35. Elle est retransmise en direct sur le site de la NASA et sur celui de l'ESA, l'agence spatiale européenne. En France, alerte rouge au feu de forêt sur les Bouches-du-Rhône aujourd'hui. Le risque d'incendie est maximal sur ce département et on a aussi un risque élevé sur 10 autres départements autour de la Méditerranée ainsi que sur l'Essonne et la Seine-et-Marne. En revanche, c'est assez rare cet été pour être souligné. Il n'y a aujourd'hui aucun département en vigilance orange canicule de Météo France. L'alerte a été levée en début de journée sur tout le sud-est. Une aide pour les familles les plus modestes à 2 semaines du retour en classe. L'allocation de rentrée scolaire est versée aujourd'hui par la CAF. Elle va de 426 à 466 euros selon l'âge des enfants. Il n'y a pas de démarche à effectuer. C'est automatique pour les près de 3 millions de familles concernées. Et puis notez que c'est déjà la fin des vacances à La Réunion. La rentrée a eu lieu ce matin. Enfin en foot, Lyon va tenter de se rapprocher de la phase de Ligue, de la Ligue des Champions dès ce soir avec le match aller de barrage sur la pelouse du Fenerbahçe à Istanbul en Turquie. Coup d'envoi 21h. Et puis le match retour, il aura lieu mercredi de la semaine prochaine au Parc OL à Lyon. Et c'est la fin de ce rendez-vous d'information. Bonne journée, à notre écoute.

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1: Bonjour à toutes et à tous et bienvenue sur Radio Aviva, le 88 FM radio-aviva.com pour nous retrouver en DAB+, ou alors au format podcast sur notre site internet, tout simplement. Je suis aujourd'hui accompagné de Cornelia et de Sarah pour nous parler donc de leur investissement au sein du Corps européen de solidarité, qui est donc anciennement Service civique volontaire européen, globalement pour la faire dans les gros traits. Bonjour à vous.
2: Bonjour.
1: Merci à vous de venir à mon micro aujourd'hui. Vous êtes ici pour en fait présenter ce que c'est à nos auditeurs et à nos auditrices, celles et ceux qui nous écoutent. Qu'est-ce que c'est? Qu'est-ce que vous faites en fait ici en France? Quel est votre travail? Et surtout, pourquoi est-ce que vous êtes venu faire donc ce cœur européen donc de solidarité? Mais avant qu'on parle de tout ça, expliquez-moi d'où est-ce que vous venez en Europe et pourquoi est-ce que vous êtes venu en France. Donc on va commencer par vous, Sarah.
2: Ok, moi je viens d'Azerbaïdjan, de Bakou, et j'ai 21 ans et je suis venue en octobre à France. C'était ma première fois que je suis en France. Et moi, pourquoi je suis venue en France? Parce que à l'université, j'étudiais la langue française, traduction française, et moi, je suis intéressée à France et la langue française. Donc, c'est pourquoi j'ai choisi de faire ma mission de corps européen de solidarité en France. Et Frontignan, c'est un bon choix pour moi.
1: Parce que oui, je l'ai pas dit, mais vous travaillez toutes les deux donc à la ville de Frontignan. On viendra après sur qu'est-ce que vous y faites, qu'est-ce que vous y faites comme travail et comme mission justement là-bas. Mais avant ça, donc Cornelia, vous, d'où est-ce que vous venez et pourquoi est-ce que vous êtes venue ici en France?
3: D'accord. Je viens de Malmö en Suède il y a maintenant 30 ans. Mais je pense que c'est parce que en Suède, c'est difficile pour trouver un travail quand tu es une sociologue comme moi. J'adore aussi la culture. Oui, je pense que c'est une bonne opportunité pour moi pour découvrir une nouvelle culture.
1: Et justement, qu'est-ce que vous avez découvert donc? Parce que du coup, ça fait combien de temps que vous êtes ici en France du coup?
3: Je viens de 28 août.
1: Ok, 28 août, donc ça fait 8 mois?
3: 8 mois,
1: oui. 8 mois à peu près. Qu'est-ce que vous avez découvert? Qu'est-ce que vous avez vu en France donc depuis que vous êtes ici?
3: Ça va. D'accord, mais la capitale, Paris, Calais. J'ai un séminaire à Calais aussi. Aussi 4 jours à Paris. C'est très bien.
1: Et vous avez fait Montpellier un peu aussi?
3: Oui, oui, j'habite à.
1: C'est quoi le mieux? Paris ou Montpellier?
3: Oui. je ne sais pas, mais peut-être que c'est Montpellier. Non, mais j'habite à Montpellier pendant 6 mois aussi. C'est magnifique, mon pays. Ouais.
1: Merci. Ouais. Et vous, ça, alors, qu'est-ce que vous avez vu ici en France?
2: Oui, moi aussi, je suis voyagée en France. Et moi, je préfère Sud.
1: Ah.
2: Sud de France.
1: Où ça, le Sud? Donc, du coup, Frontignan, Montpellier ou plus Marseille?
2: 7.
3: Oui.
1: Vous parlez un sétois, c'est très bien, je suis le plus heureux.
2: Mais Frontignan, c'est bon aussi. C'est pas mal.
1: Justement, en parlant un petit peu de Frontignan, donc vous travaillez à la mairie de Frontignan. Qu'est-ce que vous y faites donc comme type de mission, comme type de travail? Parce que celles et ceux qui nous écoutent, ça pourrait leur donner envie, en fait, après, de partir en Europe pour faire la même chose que vous, mais du coup, ailleurs qu'en France. Qu'est-ce que vous faites à Frontignan?
2: Donc, notre mission, c'est mobiliser les jeunes à partir à l'étranger et leur montrer un peu notre culture. Donc, première mission, c'est faire la présentation de notre pays aux écoles, comme Infoco, et aux associations. Et secondaire, on choisit l'association pour faire des projets et travailler ici. Donc,
1: pareil pour toi, Cornelia?
3: Oui, c'est la même.
1: C'est la même chose. Mais par contre, vous avez chacune des projets spéciaux qui sont différents pour chaque en fait service civique. On peut appeler ça comme ça, les corps européens solidaires. C'est comme ça aussi?
2: C'est quoi?
1: Comment on dit les services civiques pour le côté
2: volontaire.
1: Européen? Volontaires, les volontaires. On va parler de volontaires. Chacune, vous avez votre projet. Qu'est-ce que c'est?
2: Moi, j'ai choisi médiathèque. Je fais les projets européens à la médiathèque, comme Café Europe. C'est une présentation de notre pays pendant 2 heures. Et c'est une grande présentation. C'est compris tous la culture de notre pays. Et comme Eurovision Frontignanais, on présente notre musique, culture, c'est une chose musicale. Et aussi, il y a des jeux sur l'Europe avec les enfants, les médiathèques. Et ciné-débat,
3: oui.
2: c'est,
3: c'est mon projet.
2: Oui, c'est Cornelia.
3: La médiathèque aussi. Aussi, j'adore la culture en général. Et je vais aider avec le festival FIRN. C'est un festival pour les romans noirs.
1: La romance noire, oui,
3: noir.
1: C'est ça.
3: Oui, c'est ça. Et aussi, on aide avec la cirque à Frontignan. Ouais, sur la différents projets.
1: Mais globalement, est-ce que vous trouvez ça intéressant de travailler ici en France et du coup sur ces thèmes-là, sur la culture, sur le partage, sur le côté social aussi, c'est important. Qu'est-ce que vous aimez dans ce travail-là?
2: Moi, j'aime communiquer avec les gens sur mon pays parce que, en fait, c'est loin d'ici d'Azerbaïdjan, donc ils n'ont pas beaucoup d'informations sur mon pays. Et moi, j'aime ça qu'ils posent des questions sur mon pays et je donne beaucoup de questions, des fun facts. Il ne sait pas, donc ça m'a plu.
1: C'est quoi une fun fact sur l'Azerbaïdjan?
2: Formule 1, chaque année, un grand prix à Bakou.
1: Eh oui, c'est vrai. Eh oui.
2: Donc, c'est comme ça, la réaction de
1: la réaction basique.
2: Donc, les gens ne savent pas, ils savent la Formule 1, mais ils ne savent pas le grand prix. Chaque année, ça déroule à Bakou. Donc, c'est un exemple que je donne.
1: Je trouve que c'est un bon exemple.
3: Et pour moi, je pense qu'il y a toutes les rencontres en général, parce que tu peux voir notre culture dans les... How do you say? Through the eyes of...
4: Dans les yeux d'autres.
3: Dans les yeux des autres.
1: Ah oui, dans les yeux des autres, oui.
3: Oui, c'est cool.
1: Qu'est-ce qu'on pourrait dire à celles et ceux qui nous écoutent pour leur donner envie justement de participer en fait à ce corps européen de solidarité, de partir à l'étranger, de partir en Azerbaïdjan ou ailleurs pour les inciter à vivre autre chose? Qu'est-ce qu'on peut leur dire?
2: Donc on doit réfléchir beaucoup, mais c'est une bonne opportunité de faire une expérience comme ça. Et je pense que oui, chacun doit faire ça.
3: Oui, apprendre une nouvelle langue et aussi une culture
2: sortir de la zone confort.
3: Ouais,
2: c'est ça.
1: Ça me va comme message.

0: Donc, et Cornelia, pardon, j'ai oublié votre prénom. Cette émission est à présent terminée. Je vous propose de la réécouter au format podcast, notre site internet radio-aviva.com. Et à très vite sur nos programmes.
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1: Accompagné bien évidemment par JC à la technique et la présentation, amis sportifs, très heureux de vous avoir, bonjour.
2: Bonjour à toutes et à tous, on se retrouve en pleine forme pour ce journal des sports du mardi 18 août. Et on va commencer avec le tennis de table. Et on va parler d'un Montpelliérain à l'honneur.
1: Ah, quelle joie, quelle joie, quelle joie. À Malmö, Suède, le Montpelliérain numéro 2. Jusqu'où ira Félix Lebrun à 19 ans? Eh oui. Dimanche, vainqueur du Grand Smash d'Europe. Le premier Français à décrocher ce titre n'oublierons pas non plus le Chinois Wang Shouqing. Et oui, il a débuté à Montpellier, actuellement titulaire de l'équipe de Montpellier-Nîmes de tennis de table, et il promet, et on attend avec impatience les années à venir, car à 19 ans, eh bien, on a le temps de faire des performances mondiales et encore surpasser ce qu'il fait actuellement.
2: Un peu d'actualité du côté de l'athlétisme. On va dresser le bilan du championnat d'Europe à Birmingham.
1: Bien évidemment, la semaine passée, beaucoup de finales, mais peu de médailles. 100 médailles d'or, pas de médailles d'or. 11 médailles, argent et bronze. Une année triste pour l'athlétisme français. Attendons des performances d'ici les prochains JO, car en athlétisme, il est rare l'année où on n'a pas été parmi les meilleures équipes du monde. Espérons et on verra.
2: Passons au football. Où en sommes-nous avec les qualifications de Ligue des Champions?
1: Eh bien, dès ce soir à Fenerbahçe, qualification C1 qui vise la Ligue des Champions, l'Olympique de Lyon. Le match retour aura lieu en France, bien évidemment. Et Mohamed Ouedraogo, le retour à Lyon, et il s'avère vraiment très intéressant, puisque le match retour aura lieu le 26 août. Donc, allez, les gones, on compte sur vous pour avoir une équipe française en plus dans la Ligue des Champions.
2: À présent, un petit tour de Mercato, toujours en football.
1: Jacobo Ortega, du Real de Madrid, vient de signer au Racing Club de Strasbourg. Belle performance dans ce Mercato.
2: Direction le basketball avec les préparatifs du Mondial 2027.
1: Rendez-vous avec Victor Wembanyama. Eh oui, les préparations, comme tu le dis si bien, JC, aux Mondiaux 2027 au Qatar. Et croyez-moi, les prochaines démonstrations vont nous montrer que jeudi et dimanche contre la Serbie. Bonne préparation. Match proche pour savoir et connaître leurs conditions physiques et attendons les résultats pour les commenter, bien évidemment, vendredi.
2: On passe au tennis, qualification pour la Coupe Davis chez les hommes et chez les femmes.
1: Qualification pour la Coupe Davis, oui, Arthur Fils et Rinder Krentz, Quentin Maïs, Pierre Hugues, eh bien, joueront le 18 et 19 septembre contre le Canada, deuxième tour, qualification. Ensuite, il y a la belle victoire de Diane Paris, la Française, qui a battu Loïs Boisson pour aller en huitième de finale. Ensuite, on a eu également hier à Cincinnati, WTT 1000. Et oui, qualification. Et on aura exactement le match retour 19 août avec Schwester.
2: Et enfin, terminons ce journal en parlant de Ceci Foot, CECI, Kessako.
1: Ceci Foot est une discipline pour les non-voyants et les malvoyants. Seul un gardien de but voyant, un ballon sonore, 5 contre 5. Aujourd'hui, plus exactement dans l'après-midi, nous aurons un match France-Grèce. On y reviendra sur cette discipline qui mérite d'être étalée et expliquée. Amis sportifs, merci de nous avoir écoutés. Merci la technique, présentation. Rendez-vous à demain. Au revoir.
2: À demain et passez une excellente journée à l'écoute de nos programmes sur Radio Aviva.

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1: Bonjour à toutes et à tous et bienvenue dans les rendez-vous de l'emploi. Et comme tous les jours, je vous propose 3 offres d'emploi accessibles sur le site France Travail. La première est un poste de standardiste support client à Latte. Pour ce CDI de 35 heures, vous serez en charge de répondre aux appels téléphoniques, qualifier et orienter les appels, ainsi que de prioriser les demandes et les emails. Vous devez savoir organiser votre travail selon les priorités et les objectifs. Les débutants sont acceptés. Le numéro de l'offre 211 RSWP. La deuxième proposition est un poste de chauffeur accompagnateur, chauffeuse accompagnatrice de personnes à Prades-le-Lez. Pour ce CDI de 35 heures, vos missions. Vous accompagnerez les enfants en situation de handicap de leur domicile à leur structure et inversement. Les débutants sont acceptés. Il est demandé de faire preuve d'empathie, de rigueur et de précision. Le numéro de l'offre 211 QXHM. La troisième offre est un poste d'hôte hôtesse de caisse au CRES. Pour ce CDI de 36h45, vous serez chargé de l'encaissement, d'accueillir avec courtoisie et professionnalisme les clients ainsi que d'assurer la fluidité du passage en caisse. Les débutants sont acceptés. Pour ce poste, il faut faire preuve de rigueur et de précision. Voilà, c'est tout pour ces rendez-vous de l'emploi et je vous souhaite du courage dans vos recherches. À bientôt sur Radio Aviva.
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1: Bonjour à toutes et à tous, on est mardi, c'est l'heure de Campus et je suis avec Liliane. Bonjour Liliane.
2: Bonjour Baptiste, bonjour à vous tous.
1: Un incontournable à présent, avec les parcours PIX sur l'intelligence artificielle pour 1,5 million d'élèves qui pourront être accompagnés vers un usage éclairé et responsable de l'IA en 2026. Alors commençons par découvrir ces parcours PIX.
2: En fait, PIX est un service public en ligne gratuit pour évaluer et certifier des compétences numériques. C'est la possibilité pour les lycéens et les collégiens de développer leurs compétences en intelligence artificielle grâce à de nouveaux parcours apprenants. Le ministère de l'Éducation nationale intègre ces parcours au sein de la formation des élèves de 4e, 2e et 1er année de CAP, certificat d'aptitude professionnelle. Le projet est conçu avec le soutien de l'État dans le cadre du dispositif démonstration en conditions réelles, amorçage et première commerciale de France 2030, qui opère pour le compte de l'État par la Banque des territoires pour accompagner des usages déjà largement répandus de l'intelligence artificielle.
1: Voyons les objectifs visés par ce dispositif.
2: Ces parcours personnalisés et interactifs visent à guider vers une pratique éclairée, raisonnée et responsable de l'IA. Ils renforcent l'esprit critique des élèves et les encouragent à adopter les bons réflexes en articulation, bien sûr, avec les enseignements qui sont dispensés par les équipes pédagogiques. Il y aura donc deux parcours apprenants sur l'IA, obligatoires pour les élèves de 4e, 2e et 1er année de CAP. Dans un contexte de diffusion rapide et massive des outils d'intelligence artificielle et notamment des IA génératives, PIX s'est vu confier la mission par le ministère de l'Éducation nationale d'accompagner, aux côtés des enseignants, les élèves à leur usage. Et en effet, 90% des élèves de seconde déclarent avoir déjà utilisé l'IA pour les aider dans leurs devoirs. Il est donc essentiel de permettre à chacun de bien en comprendre le fonctionnement, les impacts de ces usages et d'en identifier à la fois les avantages et les risques. Les parcours apprenants PIX s'inscrivent pleinement dans le respect du cadre d'usage de l'IA en éducation, défini par le ministère de l'Éducation nationale, en contribuant au développement de l'esprit critique et de compétences numériques solides. Et nous avions dans un précédent campus, je m'en souviens, travaillé sur le fameux cadre d'usage de l'utilisation de l'intelligence artificielle en classe.
1: Tout à fait, Liliane. Mais comment ils se déclinent ces parcours finalement, ces parcours PIX ?
2: Alors, d'une durée de 30 à 45 minutes chacun, ces deux parcours débutent par un diagnostic des compétences et des connaissances numériques relatives à l'IA. À partir des résultats obtenus, PIX propose un programme personnalisé, composé de modules courts, entre 7 et 10 minutes, interactifs et progressifs. Les modules sont pensés pour s'adapter au niveau et au rythme de chacun et reposent sur une pédagogie active, basée sur l'expérimentation et l'interaction dans un cadre sécurisé. Des feedbacks immédiats aident à mieux comprendre et à progresser. Et l'essai et l'erreur sont valorisés pour stimuler la curiosité et renforcer l'autonomie des élèves. Les élèves sont ainsi amenés à découvrir et à comprendre, alors d'abord, ce qu'est l'intelligence artificielle, son histoire, le fonctionnement des IA grand public, donc comme on l'a dit tout à l'heure, des génératives, les enjeux éthiques et sociaux, voire même les enjeux environnementaux. Ces parcours permettront d'outiller les enseignants pour mieux encadrer les pratiques des élèves, donner des repères fiables et soutenir les projets pédagogiques, développer les compétences numériques de tous sur l'intelligence artificielle, voire même au-delà. Parce qu'en fait, l'intelligence artificielle, elle concerne l'ensemble de la société. Elle fait en sorte que ce PIX-là, ce parcours, il va étendre très prochainement ce dispositif aux étudiants. Parce que là, on vient de voir dans Campus que c'était pour les collégiens et lycéens. Mais on va l'étendre aux étudiants et il ambitionne même de le proposer aux professionnels en entreprise, dans les administrations, les collectivités et dans le cadre de l'insertion professionnelle, afin de contribuer à une appropriation responsable et maîtrisée de l'intelligence artificielle par tous.
1: C'est un thème vraiment complexe, Liliane. Et si vous désirez plus de renseignements, comme moi, d'ailleurs, je vais aller me renseigner. Ah. On a une adresse, www.pix.fr/actualité avec un S.
2: D'ailleurs, je m'étais mis dans la tête d'aller suivre ce parcours Pix pour voir. Oui, ah parce oui. que si au début, il te fait un diagnostic de tes compétences numériques, ça vaut le coup. On peut savoir à peu près ce qu'on vaut.
1: Bien sûr. Ça voilà. On verra tous, de toute façon.
2: Absolument.
1: Merci beaucoup, Liliane, comme d'habitude, pour toutes ces précisions. Et on se retrouve demain pour un nouveau campus.
2: À très bientôt.
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1: Bonjour à toutes et à tous et bienvenue dans votre agenda. Voici les événements et les sorties à venir. Tous les week-ends, passez un moment convivial au Théâtre Beaux-Arts Tabar. Retrouvez des spectacles issus du Festival d'Avignon et les artistes toujours plus talentueux. La soirée ne s'arrête pas là, la buvette du théâtre vous propose de partager un bon moment avec les artistes. Profitez du tarif Youth pour assister à certains spectacles à seulement 6 euros. Et vous pouvez vous aussi monter sur scène. Des stages sont proposés tout l'été pour vous faire découvrir l'univers du théâtre. Montez au sommet de la tour Urbaine 5 et admirez la vue à couper le souffle. De là-haut, vous pourrez voir les Jardins des Plantes, le Pic Saint-Loup ou encore le Corum. Venez également découvrir l'intérieur de la cathédrale Saint-Pierre, la seule église médiévale de Lécution ayant survécu aux guerres de religion. Les visites guidées sont organisées par l'Office de Tourisme. Toutes leurs informations sont sur leur site internet. Pour plus de fraîcheur, rendez-vous à la grotte de Clamouse. Située dans les gorges de l'Hérault, elle abrite de rares cristaux d'aragonite. Un voyage hors du temps qui vous fera découvrir la richesse de notre département. Des guides passionnés vous expliquent l'histoire de la grotte. La visite est proposée à partir de 13,50 €. Et pour plus d'aventures, vous pouvez tester le Spéléoparc et l'Escape Game. Première fois, première photo. C'est le nom de la nouvelle exposition du pavillon populaire. Jusqu'en novembre 2026, le musée célèbre l'esprit pionnier de la photographie. Des premiers clichés de grands photographes aux inventions insolites, la visite est l'occasion de plonger dans 200 ans d'histoire. Rendez-vous au pavillon populaire de l'esplanade Charles de Gaulle, la visite est gratuite. On termine l'agenda avec un peu de sport. À seulement 30 minutes de Montpellier, nous vous proposons de découvrir les anciens salins. À Villeneuve-les-Maguelones, un circuit de vélo vous permet de faire un tour de 13 km. En 2h30, vous pourrez voir des salins datant de l'Empire romain qui ont servi jusqu'en 1969. Et si vous êtes chanceux, vous pourrez même voir un groupe de flamants roses. C'était l'agenda des sorties de Radio Aviva. 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
1: Bonjour, bonjour à toutes et tous. Les ingérences russes de nouveau dans le viseur du parquet de Paris. Il vient d'annoncer l'ouverture d'une enquête après des soupçons de manipulation visant deux candidats à la présidentielle, Édouard Philippe et Gabriel Attal, via des réseaux pro-russes. Une autre enquête avait déjà été lancée début août suite à la diffusion de fausses informations contre cette fois Raphaël Glucksmann, candidat probable à l'élection l'an prochain. Les derniers préparatifs dans la station spatiale internationale. Sophia Adenau va faire sa toute première sortie extravéhiculaire dans l'espace et c'est inédit pour une Française. Objectif de cette mission, remplacer une antenne de communication de l'ISS. Cela devrait prendre plus de 6 heures. La Française accompagnée d'un astronaute américain va commencer à s'équiper dans le sas de la station. La sortie doit débuter à 14h35. Elle est retransmise en direct sur le site de la NASA et sur celui de l'ESA, l'Agence spatiale européenne. En France, alerte rouge au feu de forêt sur les Bouches-du-Rhône aujourd'hui. Le risque d'incendie est maximal sur ce département et on a aussi un risque élevé sur 10 autres départements autour de la Méditerranée ainsi que sur l'Essonne et la Seine-et-Marne. En revanche, c'est assez rare cet été pour être souligné. Il n'y a aujourd'hui aucun département en vigilance orange canicule de Météo France. L'alerte a été levée en début de journée sur tout le sud-est. Une aide pour les familles les plus modestes à 2 semaines du retour en classe. L'allocation de rentrée scolaire est versée aujourd'hui par la CAF. Elle va de 426 à 466 euros selon l'âge des enfants. Il n'y a pas de démarche à effectuer. C'est automatique pour les près de 3 millions de familles concernées. Et puis notez que c'est déjà la fin des vacances à La Réunion. La rentrée a eu lieu ce matin. Enfin en foot, Lyon va tenter de se rapprocher de la phase de Ligue de la Ligue des Champions dès ce soir avec le match aller de barrage sur la pelouse du Fenerbahçe à Istanbul en Turquie. Coup d'envoi 21h. Et puis le match retour, il aura lieu mercredi de la semaine prochaine au Parc OL à Lyon. Et c'est la fin de ce rendez-vous d'information. Bonne journée, à notre écoute.
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2: Le Premier ministre Benjamin Netanyahou s'est entretenu pendant 4 heures hier avec l'envoyé spécial au Moyen-Orient Jared Kushner afin de discuter de l'avenir de la bande de Gaza et des conditions d'application du plan américain pour mettre fin à la guerre. La rencontre s'est ensuite élargie à Nikolaï Mladenov, responsable du Conseil de paix, Tony Blair, ainsi qu'à d'autres représentants impliqués dans les négociations, à l'instar du président d'Israël, Yitzhak Herzog. Interrogé par Fox News, Jared Kushner a précisé la stratégie qui allait être employée à Gaza.
3: Nous sommes fermement déterminés à mettre en œuvre un plan de reconstruction de Gaza. Mais nous ne permettrons pas cette reconstruction tant que la démilitarisation n'aura pas eu lieu. Personne ne souhaite investir davantage d'argent dans un endroit qui connaît des conflits depuis si longtemps, si c'est pour qu'il soit à nouveau pris d'assaut par des terroristes ou détruit par des attentats. Nous n'allons pas non plus restreindre le droit d'Israël à se défendre en cas de menace imminente. Et nous avons dû préciser ce que cela signifiait. Des progrès pourraient intervenir assez rapidement. Mais nous n'avons pas besoin de la coopération des deux parties. Pour Israël, je pense que c'est une situation gagnante, car si le Hamas remet effectivement ses armes et ses tunnels de son plein gré au cours des 60 à 90 prochains jours, cela signifiera l'élimination d'une menace sécuritaire considérable pour Israël. Un résultat presque inimaginable. S'ils ne respectent pas leur engagement, tout le monde verra alors que le Hamas ne veut pas la paix et Israël bénéficiera alors d'un soutien bien plus important de la part des États-Unis pour mener à bien le désarmement du Hamas de la manière qu'il s'impose.
2: À noter que le Conseil de paix pour Gaza a depuis changé sa position et réclame à son tour un désarmement complet du groupe terroriste en une seule fois, plutôt que de manière progressive, et ce, avant tout retrait israélien. Toujours en Israël, les résultats des votes des primaires du Likoud sont désormais connus. Le ministre de l'Énergie et de l'Eau, Eli Cohen, est arrivé en première place avec plus de 3000 voix d'avance sur le président de la Knesset, Amir Ohana, classé deuxième. Le ministre de la Justice, Yariv Levin, s'est quant à lui dit très satisfait d'une troisième place et a affirmé qu'il s'agissait d'un vote de confiance, montrant selon lui qu'une immense partie de la population demande à ce que la réforme judiciaire qu'il exige soit menée à son terme. Pour rappel, celle-ci vise vise à affaiblir le contrôle judiciaire sur le gouvernement et le Parlement en limitant les pouvoirs de la Cour suprême, notamment ceux qui lui permettent actuellement d'annuler certaines lois votées par la Knesset. Enfin, le député David Bitan arrive en 15e position et le mieux classé parmi les opposants à Benjamin Netanyahou au sein du parti. À noter que le classement définitif revêt une importance particulière car le rang des candidats sur la liste du Likoud détermine leur chance d'entrer à la Knesset lors des prochaines élections législatives. L'armée israélienne a annoncé avoir éliminé un terroriste du djihad islamique. Il avait participé à l'assaut contre les kibbutz Be'eri, à l'enlèvement d'un Israélien lors du massacre du 7 octobre. Le porte-parole de Tzal a indiqué qu'il avait été éliminé il y a deux jours dans la région de Khan Younes. Ces derniers temps, il préparait des opérations terroristes visant les forces israéliennes et les civils israéliens. La police israélienne et le Shin Bet ont également arrêté un habitant du Negev soupçonné d'avoir été en contact avec un agent étranger détenu des armes et préparé un attentat terroriste à Be'er Sheva. Un acte d'accusation pour de graves infractions a été déposé contre lui ce matin. Selon l'enquête, le suspect consultait depuis longtemps sur les réseaux sociaux des contenus associés à l'organisation État islamique, adhérait à son idéologie et visionnait des contenus terroristes. Les enquêteurs affirment qu'il avait entrepris de préparer des explosifs et de fabriquer un engin explosif improvisé. Il projetait de commettre un attentat à l'aide d'un véhicule piégé contre la discothèque Forum de Be'er Sheva. 6 travailleurs thaïlandais ont été blessés ce matin par l'explosion d'une ancienne munition dans une zone ouverte près de Metula, dans le nord d'Israël. 2 d'entre eux se trouvent dans un état grave. La police israélienne a ouvert une enquête afin de déterminer les circonstances exactes de l'explosion. Et les autorités ont toutefois affirmé qu'il ne s'agissait pas d'un incident sécuritaire. Un porte-parole de Tzal a annoncé que les forces de la brigade Menaché avaient mené une opération d'envergure dans le village de Kabatia en Cisjordanie. Au cours de cette opération, une centaine de bâtiments ont été perquisitionnés et les forces israéliennes ont arrêté 2 terroristes qui préparaient un attentat. 44 ans après, Tzal a retrouvé les restes de Yehuda Katz, dernier disparu de la bataille de Sultan Yaakov au Liban. Une délégation militaire a informé sa famille de cette découverte, selon une source proche du dossier. Donald Trump a appelé l'Iran à brandir le drapeau blanc de la reddition, tout en affirmant ne s'imposer aucun calendrier pour mettre fin au conflit. Dans un entretien téléphonique accordé à Fox News, le président américain a assuré ne pas être pressé, rejeter tout lien entre sa stratégie militaire et les prochaines élections de mi-mandat. À propos de Téhéran, il a estimé que les Iraniens étaient de bons joueurs de poker, mais qu'ils étaient désormais sous une pression considérable, notamment en raison du blocus naval américain. Le président a également lancé une menace particulièrement virulente contre Oman, alors que Mascate négocie avec Téhéran un dispositif pour la navigation dans le détroit d'Ormuz. Je cite « Si Oman se met en travers de notre chemin, nous les bombarderons », a-t-il déclaré. À noter qu'à ce jour, le trafic maritime au niveau du détroit d'Ormuz reste fortement ralenti. Selon l'agence de presse Reuters, seuls 6 navires marchands ont traversé le détroit hier. Le roi Abdallah II de Jordanie a entamé sa visite en Chine. Prévue pour une durée d'une semaine, les discussions porteront sur les relations bilatérales, la coopération économique ainsi que les principales questions internationales et régionales, selon le ministère chinois des Affaires étrangères. Le haut commissaire de l'ONU aux droits de l'homme, Volker Türk, a alerté sur le risque d'un retour du Yémen à un conflit généralisé. Ce alors que les affrontements entre les Houthis et les forces gouvernementales s'intensifient. Face à la hausse du nombre de victimes civiles, il appelle toutes les parties à cesser immédiatement les actions susceptibles de provoquer une nouvelle guerre à grande échelle et réclame une désescalade immédiate. Selon un nouveau rapport de l'Institut pour le suivi de la paix et de la tolérance culturelle dans l'éducation scolaire, l'Arabie Saoudite continue d'éliminer les contenus antisémites de ses manuels scolaires. Les dernières références explicitement antisémites encore présentes dans les manuels du royaume ont été supprimées dans les éditions 2025-2026. Le rapport souligne une évolution vers davantage de tolérance religieuse, de pensée critique et de promotion de la coexistence. À noter toutefois que les manuels continuent d'ignorer largement la Shoah dans les chapitres consacrés à la Seconde Guerre mondiale. Un Un homme de 30 ans a été inculpé en Irlande du Nord après l'agression d'une équipe de journalistes israéliens de la chaîne I24 News, attaquée alors qu'elle réalisait un reportage à Belfast sur la montée de l'antisémitisme en Europe. Selon la police nord-irlandaise, le suspect a été arrêté et désormais poursuivi pour plusieurs infractions, notamment des violences ayant causé des blessures, une agression contre un policier, ainsi que la possession d'objets considérés comme des armes offensives dans un lieu public. À Barcelone, un groupe de 7 Français juifs ont été pris à partie, encerclés et insultés parce que juifs. L'incident a commencé après qu'une femme portant un drapeau palestinien les a repérés du fait de leurs signes religieux et a commencé à crier « Free Palestine ». D'autres personnes se sont jointes à elle. Les slogans se sont intensifiés, je cite « Tueurs de bébés, les juifs ne sont pas les bienvenus ici » ou encore « Mort à Israël ». Dans l'espoir de faire retomber la tension, l'un des Français a tenté d'expliquer qu'il était juif et non israélien, mais cela n'a pas eu d'effet et les insultes, les humiliations et les crachats ont continué. En France, le parquet de Paris a annoncé enquêter sur les soupçons d'ingérence russe ciblant Édouard Philippe et Gabriel Attal. Début août, le parquet parisien avait déjà fait savoir qu'il s'était également saisi pour les mêmes faits présumés concernant Raphaël Glucksmann, potentiel futur candidat à la présidentielle. Le ministre de la Justice, Gérald Darmanin, a indiqué hier ne pas être candidat à l'élection présidentielle et a déclaré apporter son soutien à Édouard Philippe. Au CHU de Grenoble, une première intervention a été réalisée grâce à une technologie développée par la start-up israélienne Alpha Tau, spécialisée dans la radiothérapie ciblée par particules alpha. Il s'agit d'une avancée médicale issue d'une collaboration entre la France et Israël et qui pourrait ouvrir de nouvelles perspectives dans la lutte contre le cancer du pancréas. Et enfin, Sophie Adeno va devenir la première Française à sortir dans l'espace. Actuellement en mission dans la Station Spatiale Internationale, sa sortie est prévue ce jour en compagnie de l'Américain Anil Menon. Âgée de 44 ans, l'astronaute est la deuxième femme européenne à faire une telle sortie, après l'Italienne Samantha Cristoforetti en 2022.
0: C'était le journal de nos correspondants à Paris. Tout de suite, retour des programmes sur Radio Aviva.
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1: Bonjour et bienvenue sur Radio Aviva. Nous sommes aujourd'hui avec Charlotte de Buzon. Bonjour Charlotte.
2: Bonjour Romane.
1: Et sa fille Valentine Birnbaum. Bonjour Valentine.
3: Bonjour.
1: Vous avez coécrit le livre Y a pas de mystère dans le sexe, paru aux éditions Marabout le 30 avril dernier, donc c'est très récent. Charlotte de Buzon, vous êtes sexologue et thérapeute de couple.
2: C'est ça.
1: Et Valentine Birnbaum, vous êtes médiatrice scientifique.
3: Ouais.
1: Est-ce que vous pouvez nous en dire donc un petit peu plus sur ce livre « Il n'y a pas de mystère dans le sexe » ?
2: Déjà, on peut dire qu'on est mère et fille et que c'est important aussi. On a déjà écrit ce livre à quatre mains et c'est pas courant. Et le fait qu'on écrive mère et fille, ça permet aussi de casser un énorme tabou qui est on peut parler de sexualité en famille sans que ce soit gênant, sans que ce soit déplacé. Voilà.
1: Et donc, comment est venue l'idée d'écrire ce livre à deux, entre mère et fille, à quatre mains?
3: Ma mère, elle est sexologue, donc ça fait un petit moment déjà qu'elle avait beaucoup de patients qui revenaient avec des questions très récurrentes. Et nous, on s'amusait beaucoup à avoir des longues discussions sur des sujets, sur la sexualité qui étaient très tabous. Et un jour, on s'est dit, mais viens, on écrit un livre, en fait. On essaie de rendre ça public et de partager au plus de monde possible ses connaissances sur la sexualité sans que ce soit tabou, justement. Ouais.
1: Et du coup, en écrivant ce livre, comment vous avez fait pour que ce sujet, le sexe, pour le rendre moins tabou, pour le rendre plus abordable?
2: On a cassé beaucoup de préjugés. Il y a encore, même en 2025, on a beaucoup, beaucoup de préjugés sur la sexualité qui rendent le sujet difficile. Dans un couple, peu de gens parlent de sexualité, de ce qu'ils aiment, de ce qu'ils n'aiment pas, de leurs limites, de ce qui est possible ou pas. Et c'est de pouvoir justement discuter de sexualité comme on pourrait parler de cuisine. On fait beaucoup d'analogies avec la nourriture et il y a beaucoup de points communs avec ça.
3: Ouais, on voulait clairement que le ton il soit super léger. Qu'on puisse parler de sexualité comme on parle d'un autre sujet avec des amis et que ce soit léger, ce soit simple, etc. Donc le ton aussi qu'on a choisi dans l'écriture, il était très très réfléchi pour apporter un contenu qui soit complet, mais en même temps qui soit facile à lire, qui soit vraiment divertissant aussi.
2: Décomplexé.
3: Décomplexé parce que la sexualité parfois ça peut toucher à des sujets sensibles.
2: Oui.
3: Très intime, ça peut être tabou, surtout quand ça va pas. Mmh. Et notre but, c'était transmettre des informations et en même temps, que ce soit une information qui soit fun à aller chercher, quoi.
1: Et du coup, entre vous, en tant que mère et fille, c'était du coup sûrement un sujet qui n'était pas tabou. Mais est-ce que vous avez rencontré des difficultés, des défis dans l'écriture de ce livre?
2: Les défis, le plus difficile au départ, c'était de trouver une forme de tonalité, comme vient de le dire Valentine, de trouver quelque chose, un ton qui soit suffisamment léger pour parler de sujets qui pouvaient être délicats et douloureux pour certains ou certaines, et de trouver quelque chose qui soit léger, mais en même temps sérieux. Notre livre est complètement référencé, on a fait une énorme bibliographie, tout ce qui est dit est vérifié, ou que ce soit des expériences en cabinet ou ailleurs, et on voulait garder un ton, quelque chose qui soit référencé et en même temps qu'il soit accessible à tout le monde et qu'il soit facile à lire et que ça puisse on a mis de l'humour, une forme de légèreté pour que ce soit rigolo à lire et en même temps d'apprendre quand même pas mal de choses.
1: Et vous aviez la même vision au départ de l'écriture de ce livre, parce que vous faites quand même partie de deux générations différentes en tant que mère et fille. Est-ce que vous aviez la même façon de voir les choses pour ce livre?
3: Alors du coup, si on a réussi à se réunir là-dessus, c'est quand même on avait des visions très très communes et on s'est rendu compte pendant l'écriture du livre, qui était hyper intéressant, c'était que au final on avait des visions qui étaient complémentaires, c'est-à-dire que du point de vue de Charlotte, donc de son travail et de sa génération, elle avait un prisme qui était très intéressant. Et le mien, moi, de ma génération, avec ma construction et qui je suis, j'avais un prisme aussi différent. Et au final, nos deux prismes, on a réussi à les complémenter pour faire quelque chose qui nous convienne et qui soit vachement plus complet à notre goût,
1: bien sûr. Et donc, nous vous avons rencontré à la Comédie du Livre. Pourquoi cet événement, il était important pour vous?
2: Le livre, il est sorti le 30 avril.
3: Oui.
2: Donc, il a, il a que quelques jours là, et c'était une opportunité extraordinaire de pouvoir être à la Comédie du Livre. Hein. Ça a été une opportunité d'un peu de dernière minute, hein, et on était ravis de le faire, de pouvoir rencontrer le public, d'être là, de pouvoir le présenter, ça devenait concret. Et on a eu un bon retour avec le public, ça a été vraiment super. Et toutes les deux, de pouvoir expliquer directement aux gens le contenu, ce qu'il en était. On a eu des très très bons retours, on était ravis, enchantés de présenter notre bébé, quoi. Vraiment, c'était
3: ouais,
2: ça.
3: C'est ça. C'était la première fois. Ça fait 2 ans, en fait, qu'on écrit ce livre. Et du coup, on était un peu nichés dans notre grotte à écrire et sans savoir, en fait, ce que ça valait. Et là, d'être au Salon du Livre, ça l'a rendu tellement concret, de voir des gens qui étaient intéressés, de voir aussi cette foule d'auteurs et d'autrices. Et de se dire, OK, maintenant, on comprend aussi tout l'envergure du projet qu'il y a derrière chaque livre. Et de le voir en couverture, d'avoir des retours des gens, etc. C'était incroyable. Ouais.
1: Et donc, ce livre, il s'adresse à qui ?
2: Alors, il s'adresse, on va dire, à toute personne qui a déjà eu des relations sexuelles. Donc, on sait que la moyenne en France, c'est 17 ans, hein, les premières relations sexuelles. Alors, ça peut être un petit peu avant, dans l'adolescence, et jusqu'à quand, pour toute personne après. Après, il n'y a vraiment pas de limite d'âge. L'idée, c'est chacun va se retrouver en disant, mais tiens, ça, je suis pas sûr de comprendre, ou dans telle situation, je me trouve dans celle de... Je sais pas forcément les réponses. On a essayé vraiment de mettre un maximum d'informations pour que ça puisse correspondre à tout le monde, tout genre confondu, toute orientation sexuelle confondue. On essaie de... On veut pas généraliser, mais de pouvoir s'adresser à tout le monde sur des problématiques qui sont communes, ouais, vraiment.
3: Ouais, je voudrais juste compléter. En fait, j'ai l'impression que quand même, ce livre, le but, c'est de s'adresser à toutes les personnes qui se sont déjà un jour ou l'autre posé des questions en sexualité. Et on avait vraiment voulu toucher un spectre assez large, ouais, pour que ça convienne à... Enfin, pour qu'on y trouve nos réponses, quoi.
1: Merci pour vos réponses. Pour rappel, vous êtes Charlotte de Buzon et Valentine Birnbaum. Et vous avez coécrit donc le livre « Y a pas de mystère dans le sexe » aux éditions Marabout. Merci beaucoup.
2: Merci.
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1: Bonjour à toutes et à tous et bienvenue dans votre agenda. Voici les événements et les sorties à venir. Tous les week-ends, passez un moment convivial au Théâtre Beaux-Arts Tabar. Retrouvez les spectacles issus du Festival d'Avignon et les artistes toujours plus talentueux. La soirée ne s'arrête pas là, la buvette du théâtre vous propose de partager un bon moment avec les artistes. Profitez du tarif Youth pour assister à certains spectacles à seulement 6 euros. Et vous pouvez vous aussi monter sur scène. Des stages sont proposés tout l'été pour vous faire découvrir l'univers du théâtre. Montez au sommet de la tour Urbaine 5 et admirez la vue à couper le souffle. De là-haut, vous pourrez voir les Jardins des Plantes, le Pic Saint-Loup ou encore le Corum. Venez également découvrir l'intérieur de la cathédrale Saint-Pierre, la seule église médiévale de l'Écusson ayant survécu aux guerres de religion. Des visites guidées sont organisées par l'Office de Tourisme. Toutes leurs informations sont sur leur site internet. Pour plus de fraîcheur, rendez-vous à la grotte de Clamouse. Située dans les gorges de l'Hérault, elle abrite de rares cristaux d'aragonite. Un voyage hors du temps qui vous fera découvrir la richesse de notre département. Des guides passionnés vous expliquent l'histoire de la grotte. La visite est proposée à partir de 13,50 €. Et pour plus d'aventures, vous pouvez tester le Spéléopark et l'Escape Game. Première fois, première photo. C'est le nom de la nouvelle exposition du pavillon populaire. Jusqu'en novembre 2026, le musée célèbre l'esprit pionnier de la photographie. Des premiers clichés de grands photographes aux inventions insolites, la visite est l'occasion de plonger dans 200 ans d'histoire. Rendez-vous au pavillon populaire de l'esplanade Charles de Gaulle, la visite est gratuite. On termine l'agenda avec un peu de sport. À seulement 30 minutes de Montpellier, nous vous proposons de découvrir les anciens salins. À Villeneuve-les-Maguelones, un circuit de vélo vous permet de faire un tour de 13 km. En 2h30, vous pourrez voir des salins datant de l'Empire romain qui ont servi jusqu'en 1969. Et si vous êtes chanceux, vous pourrez même voir un groupe de flamants roses. C'était l'agenda des sorties de Radio Aviva. 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

0: Bien, bonjour à toutes et à tous. On est ravis d'être avec vous pour cet atelier pédagogique. Merci aux intervenants qui ont aussi dédié la matinée à être avec vous pour discuter. Nous allons évoquer aujourd'hui, vous le savez, tout ce qui est nouveaux médias, les réseaux sociaux, l'usage du numérique qui est votre quotidien. On va aussi parler d'intelligence artificielle et également de certaines dérives comme la cybercriminalité ou la lutte contre le harcèlement pour que vous soyez un peu avertis de ce qui peut arriver sur vos téléphones ou vos ordinateurs dans votre quotidien. Donc c'est important. On va tout d'abord présenter les intervenants, ils vont vous expliquer ce qu'ils font, etc. Ensuite, on va faire des petites présentations pour que vous ayez de l'information de base. Et ensuite, quand on aura fini cette première partie sur l'éducation aux médias, sur également la sensibilisation sur le numérique et ses dangers, et ses avantages, nous allons vous répartir en petits groupes et on vous aidera à poser des questions. On vous aidera à rédiger des questions que vous voulez poser aux intervenants. Je suis sûre que certains d'entre vous vont être intéressés plutôt par la cybercriminalité ou plutôt par l'intelligence artificielle, etc. Et puis ensuite, vous reviendrez pour poser vos questions et ensuite, on va répondre aux questions et le débat va s'installer. L'ensemble de l'atelier pédagogique est enregistré. On va faire une post-production et vous pourrez ensuite le récupérer en podcast. L'établissement l'aura, Monsieur Petit le recevra. Et puis, vous pourrez le récupérer en podcast et vos parents pourront l'écouter également si vous avez envie de partager ça avec eux. Donc, je vais vous demander à tous de faire le moins de bruit parasite possible parce qu'on est en train, on enregistre, d'attendre le micro quand vous voulez poser une question, pour que ça soit clair et qu'on entende bien votre voix. Et c'est très détendu, on est tranquille, la parole est libre et on est là pour répondre aux questions et que vous partiez avec finalement un peu plus de conscience de ce qui se joue autour des médias numériques et du numérique en général. Que sont venus aujourd'hui, André Tricot, qui est professeur à l'université Paul Valéry, qui dirige le laboratoire de psychologie, et on verra justement l'impact des supports numériques et aussi il est spécialisé dans ce que peut apporter le numérique dans l'apprentissage, donc ce que ça peut vous apporter, et puis comment on se dit qu'une source est crédible ou pas. On vous envoie quelque chose, vous le lisez, c'est crédible, c'est pas crédible, comment on essaye de se faire une idée quand on est seul devant un écran. Ensuite, Gérard Mezzardi, qui est de l'Association des ingénieurs et scientifiques de France, IESF, et qui va parler de l'intelligence artificielle, de son impact, de qu'est-ce que c'est, qu'est-ce que ça nous apporte dans ce domaine-là. Ensuite, on a Bruno Capuano et Sébastien Fouet, qui sont les deux de la Direction de la Sécurité du Territoire, des DSP, et qui vont parler à la fois sur les dangers des réseaux sociaux, un rappel à la loi aussi, qu'est-ce qu'on risque quand on utilise, on fait du harcèlement, comment ça se passe, quelles sont les sanctions, qu'est-ce qui est risqué à partir de 13 ans. Et ensuite, on va, avec Monsieur Sébastien Fouet, parler de la cybercriminalité et comment elle s'installe chez vous. Donc, c'est Monsieur Sébastien Fouet, brigadier chef, et le major Bruno Capuano, donc, est également spécialisé dans ces questions-là et également dans la transmission de cette notion de prévention auprès des jeunes. Voilà un peu comment on va se répartir. Nous, comme médias, on va vous parler. Je vais commencer par vous parler des médias et vous demander si vous connaissez des médias. Donc, on va vous passer, lever la main quand vous voulez parler. Et qu'est-ce que vous connaissez comme médias? Très simplement, Allez, qui c'est qui se lance? La première prise de parole, c'est toujours la plus complexe. Okay. Allez, voilà. Attendez une minute. Voilà. Voilà, monsieur, là.
1: Comme chaîne télé, on va avoir BFM TV.
0: Oui.
1: TF1, France 2, France 3, tout ce qui est LCI, CNews.
0: Très bien. Donc, je vois que tu suis l'info, parce que tu nous donnes beaucoup de chaînes d'infos, là. Ensuite, ça, ce sont les chaînes télé, l'information télé. Télévisé. Qu'est-ce qu'il y a d'autre comme médias dans notre... Oui, là
2: Les réseaux sociaux.
0: Oui, on va voir ça tout à l'heure, justement. C'est pas vraiment un média. Ça vous apporte de l'information et on verra pourquoi c'est pas considéré comme un média tout à l'heure. Ensuite, quoi d'autre ? Sur l'écrit, oui ?
2: Il y a aussi des journaux comme Le Monde, Brut ou Le Parisien, par
0: exactement,
2: contre, qui sont aussi sur les réseaux.
0: Absolument. Et monsieur, pour les réseaux, il y a à la fois, vous avez raison dans le sens où il y a des journaux qui ont leur fil d'information médias sur les réseaux, sur Internet. Il y a aussi de l'info médiatisée, on verra tout à l'heure, qui est que média et qui n'est pas toujours le fruit du travail de journaliste. Donc, un média, c'est, bien sûr, il diffuse l'information. Un média peut avoir une orientation. Il y a des médias de droite, il y a des médias de gauche, il y a des médias économiques. Donc, il y a une ligne de diffusion, de rédaction dans un média. La rédaction est peut-être orientée, mais c'est connu, c'est su, c'est affirmé. Dans un média aussi, il y a un directeur de la publication qui est responsable de ce qui est diffusé au public. Ça veut dire que si il émet une information erronée, biaisée ou manipulatrice, il est responsable. Il a des règles éthiques à respecter. On ne prône pas le racisme, l'antisémitisme, la xénophobie, le sexisme, l'homophobie, etc. Il y a des règles très précises qui sont vraiment l'apanage d'un média. L'autre point, c'est que les journalistes doivent vérifier les sources d'informations qu'ils utilisent pour informer le public. C'est-à-dire que si un journaliste dit que la Terre est carrée, on va lui demander où tu as trouvé la source d'information. Comment tu prouves ça ? On ne peut pas dire n'importe quoi. Alors, ils peuvent préserver leurs sources, mais s'il y a une commission rogatoire, on doit pouvoir vérifier qu'ils ont eu des sources fiables et que ce n'est pas sorti d'un chapeau. Alors, on a vu les médias à scandale qui vous sortent régulièrement que monsieur un acteur connu est en fait une femme ou vice-versa d'ailleurs. Donc, ils partent comme ça, mais là, ce sont des médias qui vivent de procès, en fait. Hein. Ils ont un procès après l'autre. Ça fait partie du jeu. Donc, dans un média classique, on doit vérifier les sources. Les journalistes sont tenus à la confidentialité sur leurs sources, par contre. Et, bien sûr, il y a des règles éthiques qui doivent être respectées systématiquement. Ça va pour vous, ça ? Ça va. Parlons des réseaux sociaux maintenant. Donc, dans les réseaux sociaux, ce ne sont pas tous des médias parce que, notamment, il n'y a pas de responsable de la publication et il n'y a pas forcément la vérification des sources. On reviendra tout à l'heure avec nos intervenants. Je voulais un peu camper ce décor pour que vous sachiez un peu de quoi on parle déjà quand on parle de médias. Par exemple, pour vous, TikTok, c'est un média. Qui est-ce qui pense que TikTok est un média ? Personne. Ah, vous êtes clairvoyant là. Alors là, ça part bien. Bravo. Parce que, est-ce que vous pensez que les influenceurs là qui vous donnent des infos sur un produit, sur etc., ils ont une vérification de source et c'est considéré comme un média d'information ? Non, pas du tout, hein, puisqu'ils sont payés pour ce qu'ils font, donc ils vous vendent les produits qui les payent. Donc, ça, il y en a qui veulent être influenceurs, là ? Non, hein, vous n'avez pas pris cette filière. Ok, donc je voudrais qu'on commence justement par ces médias-là, voir un peu dans les écrans. Je voudrais qu'André Tricot se présente déjà, si vous pouvez présenter votre activité à nos jeunes, notre jeune public.
3: Moi, je m'appelle André Tricot, je suis comme Monsieur Petit, enseignant, et voilà, sauf que moi je forme des psychologues, la plupart d'entre eux d'ailleurs sont des psychologues qui vont travailler dans le domaine de l'éducation, et voilà, je suis spécialiste des apprentissages, et en particulier, en tout cas je pense que c'est pour ça que je suis aujourd'hui, des apprentissages avec ces nouveaux outils numériques, et par ailleurs je m'intéresse à comment on peut former des élèves, qu'ils soient enfants, adultes ou adolescents, à l'utilisation de ces nouveaux médias, hein. C'est-à-dire c'est qui sont un petit peu intermédiaires, ce ne sont pas des médias, mais ils véhiculent de l'information, ils transmettent de l'information, et ces nouveaux médias qui n'ont pas les qualités que vous venez de rappeler, ben il est important d'éduquer les enfants, les adultes et les adolescents à l'utilisation de ces nouveaux médias qui, du fait qu'ils ne respectent pas les règles qui viennent d'être rapportées, ben, permettent à n'importe qui de dire n'importe quoi sur n'importe quel sujet.
0: Ouais.
3: Et voilà, en gros, comment on peut former, et j'insiste, hein, des enfants, des adolescents et des adultes. Beaucoup d'adultes pensent que c'est un problème d'adolescents, que c'est un problème d'enfant. Or, les études montrent que c'est plutôt ma tranche d'âge, hein, adulte, mâle, blanc, plus de 55 ans, qui sont les pires rediffuseurs de fausses informations. Donc ça, c'est vraiment un truc d'adulte de croire que c'est un problème avec les enfants et les adolescents. Bien entendu, il faut former les enfants et les adolescents, mais il faut aussi former les adultes, et en particulier les personnes âgées comme moi.
0: Peuvent retransmettre donc des informations fausses, et puis ça circule. C'est la question des fake news.
3: Oui, oui. On a par exemple une catégorie de personnes qui sont identifiées, c'est les personnes qui... Une information fausse, je la rediffuse plus de 100 fois. Ben, la moyenne d'âge de ces gens-là, c'est plus de 55.
0: Est-ce que vous rediffusez des infos que vous recevez? Qu'est-ce qui diffuse, levez la main, ceux qui rediffusent, qui ont tendance à rediffuser. Voilà. Et donc, du coup, est-ce que vous vous posez la question de c'est vrai ou c'est faux, ce que j'envoie?
4: Oui, la plupart du temps, je vais quand même essayer d'avoir la source, ou au moins comprendre si je juge ça un minimum sensé avant de republier, oui.
0: Ah, c'est bien. Donc déjà, tu vérifies. Est-ce que vous vous posez la question quand vous lisez quelque chose que vous recevez, pour vous?
1: Parfois, c'est vrai, pas toujours. On a des informations qui peuvent être ironiques, des caricatures où on a potentiellement pas l'impression que ça en est une. Et c'est vrai qu'on va avoir tendance à republier sans vraiment savoir, et sans vraiment aussi savoir ce que va penser l'autre ou comment il va l'analyser.
0: Comment l'analyser ou la recevoir, d'ailleurs. Hein. Donc, ce qui est intéressant, et on verra avec vous, c'est de se poser la question, est-ce qu'on veut m'influencer, on veut m'informer, on veut me vendre quelque chose, on veut m'embrigader, etc. Donc, c'est tout à fait important. Bien, Gérard Mezzadri, de l'IESF, l'Association des ingénieurs et scientifiques de France. Vous, on parle d'intelligence artificielle avec son impact sur l'information. Et avant, j'aimerais bien vous nous disiez ce qu'on entend par intelligence artificielle, parce qu'on l'entend à toutes les sauces en ce moment. Est-ce qu'on sait vraiment ce que c'est?
5: Bonjour, donc je suis un ingénieur et scientifique. J'ai fait 40 ans donc dans l'industrie, et j'ai une formation d'ingénieur, et puis j'ai même fait un DEA de physique théorique pour m'amuser. Le premier ordinateur que j'ai utilisé, c'était au CEA, au Centre d'études pour l'énergie atomique de Fontenay-aux-Roses, pour mon mémoire de fin d'études. J'avais un ordinateur, il fallait que je perfore 1,50 m de cartes perforées pour faire un petit programme de 1 méga, voyez, à l'époque. Et je devais attendre 2 jours pour que Saclay m'envoie mes courbes qui venaient par une estafette. Vous voyez la rapidité de l'intelligence artificielle de l'époque.
0: Alors, vous, c'est surréaliste, ça, voilà, hein, pour 1 méga.
5: 1 méga, voilà, 1,50 m. Et dans une clé USB qui fait 20 gigas, je pourrais contenir 30 kilomètres de cartes perforées, la distance 7 Montpellier, vous voyez. Voilà. Alors, l'intelligence artificielle, c'est un ensemble de processus d'imitation de l'intelligence humaine. On l'appelle l'intelligence artificielle, mais c'est une imitation de l'intelligence humaine qui repose sur la création d'algorithmes exécutés dans un environnement informatique dynamique. Et quand on dit algorithme, dans le passé, on appelait ça des programmes. Et comme nous sommes dans une école hôtelière, et je reprends les propos de mon voisin, c'est une recette en cuisine. Une recette, c'est un algorithme. On vous indique la façon pour faire un plat, et c'est un algorithme. Voilà.
0: On associe des ingrédients.
5: Voilà. Alors, le plus important aujourd'hui, c'est ce que j'appellerais l'environnement informatique dynamique. Il y a maintenant des bases de données, on le voit sur Google ou sur autre, où il y a des milliards de milliards de données qui, tous les jours, ça grossit. On a des bases de données, et à l'intérieur, on a du vrai et du faux. Mais c'est le dynamisme de ce support qui permet effectivement de pouvoir produire d'une manière de plus en plus rapide, de plus en plus importante. Ça fait partie du groupe, l'intelligence artificielle fait partie du groupe des mathématiques et des sciences cognitives, c'est-à-dire de la réflexion. C'est la logique mathématique et la neurobiologie. Il y a beaucoup de professeurs de neurobiologie. Si je prends le professeur Pierre Changeux qui a écrit L'homme neuronal, on voit très bien dans ses analyses que le fonctionnement du cerveau et le fonctionnement de certaines, je dirais, logiciels peut s'apparenter. Alors, pourquoi le mot algorithme? Le mot algorithme vient du 8e siècle, quand un célèbre mathématicien perse, qui était Mohamed Ibn Moussa Al-Khwarizmi, a traduit le système de base décimale qui était indien, il l'a transmis en arabe, et après des grands mathématiciens occidentaux l'ont trouvé en Espagne, et c'est passé en Occident. Et par la suite, les mathématiciens occidentaux parlaient de ce savant, et plutôt que de reprendre tout son nom, on l'a appelé Khwarizmi. Après, c'est passé Khwarizmus, algorithmus, algorithme, algorithme. Et voilà. Le mot algorithme vient de ce célèbre. Il y a une très belle statue de ce mathématicien perse à Shiraz, en Ouzbékistan. Voilà. Donc voilà d'où vient le mot algorithme. Mais penser algorithme, c'est programme, c'est recette. Voilà.
0: Alors, dans les réseaux sociaux, l'algorithme, il y a des algorithmes, vous le savez tous, qui vont cerner vos goûts, qui vont cerner à quoi vous avez répondu pour voir un profil et vous envoyer l'info qui correspond à ça.
5: Alors, ce qui est important, c'est que le mot intelligence artificielle est un faux ami par rapport à l'anglo-saxon. Si vous prenez, quand on parle des

0: qui consiste à avoir des relations avec des puissances étrangères. On appelle ça intelligence avec l'ennemi. Donc le mot intelligence dans intelligence artificielle est au sens anglo-saxon. C'est le fait de manier des renseignements, des connaissances. Voilà. Ce n'est pas de l'intelligence qui permet de manier la connaissance et l'imagination. L'imagination est différente de la connaissance. Voilà. C'est ça qu'il faut bien retenir pour ne pas se tromper. Autre chose aussi, que fait l'intelligence artificielle? Ben, vous le voyez très bien quand vous utilisez l'iPhone, l'iPad ou l'ordinateur. Elle produit des textes, des images, des sons et des vidéos à partir de bases de données de plus en plus gigantesques et dynamiques. C'est pour cela qu'il y a un fond, c'est un peu comme s'appelle un agriculteur qui aurait des hectares à cultiver et pourrait produire tout ce qu'il voudrait produire. La qualité du travail, et c'est la qualité sur la précision, elle dépend de la qualité de conception des algorithmes, qui peuvent être quelquefois pervers, rationnels, factuels, qui utilisent les tris, les comparaisons, les corrélations et les synthèses. Ce qui veut dire que dans l'ensemble, toutes les informations qui sont manipulées, il y a du faux, il y a du vrai. Et on peut dire, selon un peu la courbe de Gauss, il peut y avoir 15 à 20% d'erreurs accidentelles ou d'erreurs volontaires, dans le cas de tromper. La puissance et la rapidité, ça dépend de la puissance technologique des bases de données, qui sont de plus en plus dynamiques, et des ordinateurs utilisés. Elle est donc limitée, donc la qualité de l'intelligence artificielle, est donc limitée à la qualité des bases de données. Sont-elles bonnes? Sont-elles fausses? Sont-elles précises? Et à la conception des algorithmes qui ont été utilisés. Donc la connaissance et l'imagination, ce sont deux aspects différents de l'intelligence.
1: Est-ce que vous connaissez des exemples d'intelligence artificielle dans la vie quotidienne comme ça? Quand on circule en voiture avec vos parents, quand vous circulez par exemple, il y a beaucoup de petits programmes simples pour se garer, pour reculer. Oui, vas-y.
2: Je ne sais pas si c'est une intelligence artificielle, mais on a les radars qui sont programmés pour flasher dès qu'il y a une vitesse qui est dépassée.
1: Oui, c'est simple. Et pour toi, vas-y.
3: L'aide au parking, enfin le park assist. Ouais. Ou même il y a toutes les commandes vocales maintenant qu'on peut demander pour rechercher plus rapidement certaines choses.
1: Tout à fait. Et là-bas, tu voulais ajouter quelque chose?
4: Peut-être penser à Siri sur l'iPhone, qui est une intelligence artificielle aussi.
1: Ok, à qui on peut parler, dicter et qui va chercher l'info. Pardon, hein.
0: Et puis ne pas oublier le GPS, Waze ou autre, qui permet d'avoir, et là en mémoire, toute la cartographie, je dirais, des villes, des régions ou du monde. Et il peut permettre, grâce aux satellites qui permettent de positionner le véhicule, de calculer et de vous recommander tel ou tel trajet.
1: Et de dévier, si jamais il y a de la circulation, il vous fait un contournement.
5: Vecteur orthographique sur Word ou sur les logiciels d'écriture. Et même, je pensais aussi aux logiciels comme Excel, sur lesquels maintenant on va avoir de l'intelligence artificielle qui va nous aider à faire les programmes, à faire les formules, etc.
1: Alors, qu'est-ce qui utilise le correcteur orthographique dont M. Petit parle, là? Allez, levez la main. Tout le monde? Qui ne l'utilise pas? Ah, toi, tu n'utilises pas? Tu te débrouilles tout seul, bravo. Ouais, c'est bien. Oui, il y a un commentaire, mademoiselle?
0: Un peu d'insertion professionnelle dans l'association où je suis. Et effectivement, maintenant, on voit que les CV et les lettres de motivation sont quelquefois traitées par intelligence artificielle. Et ça permet de bien vérifier. Et la qualité orthographique du document peut être tout de suite vue si c'est bon ou c'est mauvais. Donc, c'est un conseil.
1: C'est important.
0: Alors, les bénéfices de l'intelligence artificielle, ils sont évidents sur la puissance et la rapidité des calculs qui sont extraordinaires à partir de bases de données gigantesques en évolution permanente. Rappelez-vous que sur l'ordinateur, quand vous attendez 20 secondes, ou sur l'iPhone, c'est l'éternité. Quand on est au bout de 20 secondes, on n'a pas la réponse, on trouve que c'est trop long, voyez? Donc c'est ça qui est important de voir, qu'il y a une puissance gigantesque. Il faut voir que les ordinateurs les plus puissants du monde actuellement, on arrive à avoir ce qu'on appelle des exaflops. Le flop, c'est 1 bit par seconde. Le bit, c'est le binary digit, c'est le 1 ou le 0 que l'on peut transmettre. Donc actuellement, les ordinateurs les plus puissants vont jusqu'à 10 puissance 18. C'est-à-dire 10 avec 18 zéros. Ça veut dire qu'il y a autant de bits par seconde qu'il y a de secondes depuis la durée de l'univers. 13,6 milliards d'années. Vous voyez un peu la puissance que vous avez dans ces nouveaux calculateurs qui sont principalement utilisés par l'armée, l'énergie atomique, la météo, les centres de recherche et les très gros industriels. Et il faut savoir qu'un super ordinateur, il a l'équivalent de 100 000 PC. On est compte? Voilà.

0: puissance que l'on peut avoir. Ça, c'est l'avantage évident et immédiat. Par contre, il y a effectivement des risques. La dangerosité de l'intelligence artificielle est liée aux êtres humains depuis sa conception jusqu'à l'utilisation. C'est l'être humain qui construit les algorithmes, c'est l'être humain qui les utilise. Donc là, il y a effectivement la faiblesse de l'être humain. Qualité et intégrité des bases de données utilisées, sont-elles bonnes? Sont-elles fiables? Ont-elles été vérifiées? Qualité et intégrité des algorithmes conçus, sont-ils précis, factuels ou pervers? Sont-ils là pour orienter telle ou telle information?
1: Pour manipuler, ça peut être pour manipuler.
0: Et puis surtout, vous, il y a très peu de personnes qui ont la possibilité d'un contrôle et de transparence. Vous voyez, ça pose un problème. Donc, derrière ça, cette rapidité va permettre d'automatiser certains travaux, certaines fonctions. Et certains pensent qu'il peut y avoir des pertes d'emplois massives. Certains se disent que d'ici 2050, 30% des emplois seront touchés. Est-ce vrai? On le verra. Obsolescence humaine, c'est-à-dire on met l'homme de côté et c'est la machine qui travaille, qui est un problème plutôt éthique, moral et culturel. Perte de contrôle, manipulation de la société. Droit d'auteur aussi, parce qu'on peut, à travers certains logiciels comme ChatGPT, pouvoir copier, et à quel moment le copiage est juridiquement acceptable ou pas. Principe discriminatoire, on peut avoir dans l'intelligence artificielle qui va s'occuper de recrutement, de pouvoir mettre un biais pour ne choisir que tel ou tel profil. Voilà. Et puis, désinformation et cybercrime, c'est d'autres personnes que moi qui vous en parleront tout à l'heure. Pour terminer, je dirais que l'intelligence artificielle est la démocratie. Dans les pays autoritaires, on en connaît certains, la maîtrise par le pouvoir central des données, des informations, des images, des vidéos, permet la manipulation et le flicage des idées et des populations. Dans les démocraties, telles que la nôtre, la liberté d'expression, associée au flux d'informations généré par l'Internet, génère le développement de la cacophonie. Parce que là, n'importe qui peut parler, n'importe qui peut s'exprimer, et on rentre. Abandon des faits au profit des opinions et des sentiments. Les faits sur lesquels on doit tous être d'accord avant de donner son opinion et un sentiment, ils passent derrière. Et il y a un risque important d'affaiblissement de l'expertise de la démarche scientifique. Voilà rapidement ce que je peux dire en tant que scientifique sur l'intelligence artificielle.
1: Alors justement, André Tricot, cette notion comme ça d'abandon des faits au profit des opinions et d'utilisation de l'intelligence artificielle pour un peu orienter. Est-ce qu'on peut apprendre finalement à s'en prémunir, à avoir un petit esprit critique? Comment on peut chacun de nous, là, se dire, s'armer un peu pour ne pas être sensible à cette possible manipulation?
2: Oui, c'est effectivement un enjeu d'éducation important parce que moi, quand j'étais élève au collège, par exemple, j'étais dans un monde dans lequel ça n'existait pas. Et par exemple, je choisissais pas mes lectures. C'est d'autres qui les choisissaient pour moi. Tous les livres que je lisais très peu. Hein, j'ai tous les 4 ou 5 livres que j'ai lus pendant les années de collège. Ils étaient édités par des éditeurs qui faisaient un travail. Et en fait, c'est ça. C'est le monde, grâce et à cause de ces progrès technologiques, a fait que effectivement aujourd'hui, votre génération, mais aussi la mienne, c'est-à-dire j'ai beau être maintenant de l'autre côté, je suis confronté aux mêmes informations fausses, à la même diffusion, etc. Et donc il y a bien un enjeu d'éducation à comment est-ce qu'on peut former les gens à identifier qu'une source est fiable ou non fiable, qu'une source a des intentions de nuire ou n'a pas d'intention de nuire, que, et c'est surtout ça, je crois, le problème majeur, qu'on est en train de traiter une information sur le monde à l'intérieur d'une niche, c'est-à-dire que les sources d'informations que vous utilisez, vous l'avez très bien dit en introduction, ne sont que des informations qui vont corroborer votre point de vue, qui vont confirmer votre vision du monde, qui vont vous dire que vous avez raison de penser ce que vous pensez. C'est ça le pire danger. Et c'est ça pour lequel nous devons tous, encore une fois, enfants, adolescents, adultes, progresser. C'est comment faire en sorte que, de temps en temps, j'aille voir des sources d'informations où les gens ne pensent pas comme moi. Et là, ça vient d'être dit, et toujours avec cette question qui est la première question, c'est est-ce que j'ai les moyens, personnellement, sur telle source, de distinguer le fait de l'opinion? Et ça, effectivement, quand moi j'étais adolescent, c'était une formation qu'on faisait au niveau de l'université. C'était du post-bac, se poser ce genre de questions. Maintenant, même votre génération, vous êtes dépassés, je suis désolé de vous le dire. Mais actuellement, les élèves qu'on forme à ça, ils sont en CM1, CM2.
1: Donc une accélération.
2: Il y a une accélération parce que les élèves de CM1, CM2, aujourd'hui, sont des consommateurs de ces sources-là. Et c'est dès le CM1, CM2 qu'il faut les former et vraiment se poser, enfin, se donner les moyens de répondre à cette question. Est-ce que ça, c'est fait? Est-ce que ça, c'est une opinion? Est-ce que ça, c'est un sentiment?
1: Vous avez sûrement entendu parler des big data, hein, qui sont un peu liés à ces questions-là. Donc, ça devient une richesse d'avoir accès à des données et de les analyser avec l'intelligence artificielle, par exemple. Et on a vu qu'il y a, par exemple, on peut influencer dans des questions de vote, sur des questions de démocratie, sur des questions de droits fondamentaux. On peut manipuler des gens et arriver à des catastrophes avec des pays qui deviennent autoritaires ou populistes, etc. Donc ça a vraiment pour vous, citoyens, un impact très important de se poser ces questions-là et de garder cette liberté-là. Alors, je voudrais que on puisse à présent justement évoquer les dérives de... On a vu que c'était possible, qu'on peut vous cibler pour vous donner un certain nombre d'informations. On veut que vous... Quelquefois, on est tous peu armés pour garder du recul par rapport à ce qu'on voit sur un écran et par rapport à des comportements nouveaux qui se sont fait jour parce que c'est très facile, comme le harcèlement, par exemple. Alors, j'aimerais que le major Bruno Capuano nous dise un peu comment est traiter cette question de harcèlement au niveau de la prévention et de la loi.
3: Bonjour, donc je m'appelle Bruno Capuano, je suis major de police, j'appartiens au bureau de prévention et je viens du commissariat de Montpellier. Juste un petit peu pour rappeler mon travail, c'est de faire de la prévention dans les établissements scolaires. Donc peut-être que l'on s'est croisé au collège ou peut-être à l'école et j'aborde plusieurs thèmes. Les dangers d'Internet, en général c'est avec les plus jeunes, les addictions et le harcèlement. Et d'ailleurs le harcèlement est devenu, ça représente à peu près 80% de mon activité depuis 2 ans. Il y a vraiment une explosion là-dessus, des établissements scolaires. Donc la question était...
1: Donc, ces dérives, justement, sur les dangers du net, est-ce que vous pouvez justement nous brosser un peu le tableau sur ces différents types de dangers, dont le harcèlement, mais pas que?
3: Alors, sur le harcèlement, à mon époque, enfin à l'époque des plus anciens, plus expérimentés, je dirais, le harcèlement, ça se passait à l'école ou parfois dans le quartier. Et une fois qu'on arrivait à la maison, c'était terminé, on était dans le cocon familial, protégé. Sauf que maintenant, avec Internet, les réseaux sociaux, ben là, ça continue. Même à la maison, ça continue, ça ne s'arrête jamais. On a beau bloquer, ben ça continuera à parler dans votre dos et l'information se diffusera. Alors le cyber harcèlement est puni plus sévèrement que la loi. Vous l'avez dit tout à l'heure, vous l'avez évoqué un petit peu. À partir de 13 ans, on peut aller en prison. Même si, pour les mineurs, la prison, c'est l'exception. Le cyberharcèlement, donc, est puni plus sévèrement que le harcèlement. Pourquoi? Pour plusieurs raisons. Le côté permanent des messages ou des posts qui sont envoyés, des photos. Une fois qu'on a envoyé une photo, qu'on a mis un message, ben on n'a plus accès à. Enfin, accès, si on a accès, mais
1: je veux dire,
3: il nous échappe. Ça peut être pris, repris et c'est terminé. Le côté massif aussi de la diffusion. En un clic, on peut toucher énormément de monde. Et donc la diffusion est vraiment est massive d'un coup. Et l'anonymat de l'auteur. Votre harceleur peut être votre voisin, votre copain qui est assis à côté de vous en classe. L'anonymat aussi. Et donc, ben voilà, au niveau scolaire, c'est pris au sérieux. J'ai des demandes pour des CE2.
1: D'accord,
3: dès la classe de
1: très
3: CE2.
1: Très tôt. Donc, qu'est-ce qui se passe? Est-ce qu'on considère que celui qui génère le harcèlement ou celui qui transmet simplement en recliquant, en rediffusant, il y a une responsabilité équivalente?
3: Tout à fait. Celui qui va transmettre, reposter, fait partie aussi des harceleurs. On pourrait parler aussi des témoins.
1: Bien sûr.
3: Les témoins. Alors, vous avez les témoins qui vont prendre fait et cause pour la victime, les témoins aidants ou défenseurs, ça dépend comment on l'appelle, celui qui va agir physiquement, qui va s'interposer en demandant au harceleur d'arrêter, ou bien celui qui va aussi agir en allant voir une personne ressource, un adulte de confiance. On a ça, ce rôle du témoin. On a un deuxième rôle du témoin, c'est le témoin dit sympathisant. Alors sympathisant, c'est sympathisant avec l'auteur. Eh oui, le fait de rigoler une blague, c'est encourager l'auteur.
1: C'est ça, tu as touché 500 personnes, c'est génial, etc. Voilà, ça c'est le témoin sympathisant.
3: Sympathisant, voilà. Celui qui va liker une moquerie, une insulte. Liker aussi, c'est encourager. Alors on rentre pas, on ne devient pas harceleur, mais on encourage. Si le harceleur n'a plus de public, il s'arrêtera. Il va faire une fois, deux fois, ce que je fais n'intéresse personne, j'arrête. Le fait de rigoler, ça encourage.
1: Alors, est-ce qu'il y a une amende qui est versée? Est-ce qu'on peut, justement, quelles sont les sanctions?
3: Alors, on va prendre votre cas, vous qui êtes mineur, vous savez qu'un mineur n'est pas jugé comme un majeur, donc les peines sont divisées par deux, c'est l'excuse de minorité. Donc pour un mineur, du harcèlement simple, donc sans circonstances aggravantes, c'est 6 mois et 7 500 euros d'amende. 7 500 euros d'amende, c'est ce qui va aller à l'État. Après, pour la victime, il y aura des dommages intérêts, des intérêts civils. Ça sera autre chose. C'est le juge qui décidera de tout ça.
1: Et donc ça, c'est les parents qui vont assumer.
3: Les parents sont civilement responsables. Donc
1: imaginez-vous, si vous arrivez à la maison en demandant à vos parents, j'ai été condamné, il y a de ça à payer. C'est compliqué.
3: Tout à fait. Donc l'élève, l'adolescent ou l'auteur est pénalement responsable. L'auteur est pénalement responsable et les parents seront civilement responsables. Pour du cyberharcèlement, harcèlement par Internet, c'est une circonstance aggravante. Et donc, un an de prison, 7 500 euros d'amende. L'amende reste la même pour les mineurs, c'est toujours 7 500 euros d'amende. Deux circonstances aggravantes.
1: Qu'est-ce qui est aggravant, justement?
3: Ce qui est aggravant dans le cyberharcèlement.
1: Qu'est-ce qu'on considère comme circonstance aggravante?
3: Ah oui, alors...
1: Pardon.
3: Donc, harcèlement par Internet.
1: Oui.
3: Mais aussi, si ça a été commis sur un mineur de moins de 15 ans, si cela a entraîné une ITT supérieure ou égale à 8 jours. Alors, ITT, pour vous, c'est jour d'école manqué, supérieur à 8 jours. Ou bien si le harcèlement a été commis sur une personne vulnérable, handicap physique, mental, connu de l'auteur. Voilà les circonstances aggravantes. Et dernière sanction, deux circonstances aggravantes ou plus, 18 mois de prison ferme et 7 500 euros d'amende.
1: Donc, comme vous le voyez, le législateur a prévu des sanctions assez lourdes parce que c'est grave. On est arrivé quelquefois à des suicides de jeunes, etc., parce que ça devient insupportable. Est-ce que ça, on vous demandera pas de précision? Certains d'entre vous ont déjà constaté du harcèlement, simplement. Vous levez la main? Oui? Voilà. Oui, en effet. Sans citer personne, vous voulez dire le contexte un peu?
4: C'était sur les réseaux sociaux. Quand on voit par exemple sur TikTok une personne handicapée qui se fait... personne handicapée qui se fait insulter et tout sur le réseau, c'est pas normal, quoi.
1: Voilà. Donc vous avez été vu à propos de personnes handicapées, d'accord?
4: Oui, plus.
1: Par exemple. Encore, oui. Est-ce qu'il y en a d'autres qui ont vu d'autres circonstances de harcèlement? Non? Oui. On a cru que vous vouliez donner des commentaires. Donc effectivement, vous êtes quand même nombreux à avoir assister à des harcèlements. Est-ce qu'il vous avez eu l'idée d'aller voir un prof référent ou quelqu'un pour essayer d'aider? Qui est-ce qui a déjà tenté d'en parler à un adulte, par exemple? Oui. Vous avez été écouté? Vous avez...
5: Alors après, personnellement, c'est une histoire qui remonte à la primaire. C'est juste que la victime n'avait pas assez de courage pour aller reporter l'action au professeur. Alors je l'ai juste fait à sa place.
1: D'accord. Ça s'est arrêté. Donc c'est efficace quand même d'en parler, hein. C'est extrêmement important de pas laisser comme ça se faire les choses. Donc ce harcèlement, on a vu que c'était de plus en plus fréquent. Qu'il est possible d'aller voir un référent, justement, pour ne pas être un témoin passif ou facilitant, c'est ça? Bruno Capuano, il y a d'autres cas que vous voulez citer de dérive, justement, des réseaux?
3: Non, pas pour l'instant, mais juste sur le dernier exemple. Là, on a un cas d'un témoin qui va agir, voilà, oui. Tout simplement. Et
1: c'est courageux.
3: Et tout à fait, le rôle du témoin est important. C'est vraiment important. On est quasiment tous témoins.
1: Alors, un peu plus grave que justement le harcèlement, on aboutit à la cybercriminalité avec justement une volonté. Et je voudrais que Sébastien Fouet nous dise justement d'abord votre rôle et à la DSP et puis les cas de cybercriminalité qui sont les plus fréquents, ce qu'on entend par cybercriminalité et est-ce qu'il y en a qui touchent les jeunes publics ?
6: Bonjour, moi je suis à la police judiciaire de Montpellier, je suis dans ce qui désormais s'appelle l'Office anti-cybercriminalité. La cybercriminalité, on va la distinguer, on va dire, en deux catégories principales. Il y a la première, ce que l'on fantasme souvent comme étant les hackers. Parler de la cybercriminalité pure, c'est-à-dire c'est les gens qui vont faire des vols de bases de données, des choses comme ça, où ce sont des infractions purement liées à l'outil numérique. Et ensuite, on va avoir toute la criminalité, la délinquance de droit commun, mais où l'outil numérique est utilisé comme facilitateur, comme moyen de diffusion. Très simplement, dans la cour de récréation, il y a un litige entre deux élèves, ça se règle en bagarre, il y en a un qui filme, il va le diffuser, c'est pas de la cybercriminalité stricte, et pourtant il y a un usage d'un outil numérique qui va diffuser une scène de violence. Donc ça va rentrer, entre autres, dans nos champs de compétences.
1: Favoriser l'appel à la violence, faire de la pub pour la violence.
6: La diffusion d'actes de violence illégitime est une infraction à part entière.
1: Voilà.
6: Qui est aussi répréhensible que celui qui porte les coups. Celui qui va filmer un de ses copains, qui va mettre des coups à quelqu'un, même si on peut discuter de la légitimité ou non de la bagarre, celui qui filme, il est aussi responsable que celui qui porte les coups, dans la loi française.
1: Est-ce que vous le saviez, ça, déjà ? Qui est-ce qui savait ça ? Personne. Hein. Effectivement, c'est important d'avoir cette notion. Il y en a un ? Ah, pardon, j'ai pas vu. Personne seulement, oui. Alors
6: après, on va intervenir sur des domaines très variés. Ça peut être sur des fraudes bancaires, ça peut être sur de la pédocriminalité. Le champ est extrêmement large. Pour revenir sur des thématiques qui vous concernent plus, ce qui va être du niveau du harcèlement, on peut aussi citer ce qui a été un peu... Il y a eu une actualité récente là-dessus de nos collègues de l'Office anti-cybercriminalité de Rennes. Il y a un jeune de votre âge qui a été interpellé parce qu'il avait fait plus de 300 alertes à la bombe. Parce qu'il trouvait ça rigolo. Il faisait évacuer un hôpital, il faisait évacuer un aéroport, il a fait évacuer son lycée. Bon, ben, quand on va présenter la facture à ses parents, ça risque d'être compliqué pour lui. Mais voilà, on peut être sur des choses qui, au départ, vous semblent être du niveau de la blague, de la plaisanterie. Dire, ah ben, tiens, j'ai pas envie d'aller en cours cet après-midi, je vais appeler pour dire qu'il y a une bombe. Ça implique aussi une réponse des services de l'État, ça implique qu'on va évacuer un lycée, qu'on va faire venir des mineurs, des choses comme ça. Ça va rentrer dans notre champ de compétences aussi. On va intervenir pour essayer de déterminer la source. Donc la cybercriminalité, on va de celui qui essaye de siphonner les comptes bancaires directement en s'attaquant à la banque, à celui qui a fait de l'ingénierie sociale et qui va appeler en se faisant passer pour le comptable d'une société pour faire effectuer un virement de plusieurs millions d'euros vers un compte à l'étranger. Et on peut être sur la mauvaise blague de lycéen qui va consister à faire une alerte à la bombe ou du harcèlement sur les réseaux sociaux. Donc le champ mériterait presque une journée complète et je pense que ça vous intéresserait pas. Mais si vous avez des questions sur des thématiques qui approchent de près ou de loin la cybercriminalité, vous avez en premier lieu vos professeurs qui sont des relais et qui peuvent vous orienter. Et ensuite, vous pouvez très bien accéder à des plateformes publiques et puis ensuite vous diriger vers la police si vous estimez avoir été témoin ou victime d'une infraction.
1: Bien sûr, et vous pourrez poser vos questions tout à l'heure, justement, si vous avez envie d'avoir des précisions là-dessus. Il y a souvent des messages qui sont faits, vous avez trop payé, on doit vous rembourser 15 euros, 2 euros, 7 euros, envoyez-nous votre RIB. Ça, c'est très souvent une façon d'arnaquer.
6: En fait, je pense que le conseil que je donne à mes neveux qui ont sensiblement votre âge, c'est... Imaginez la vraie vie. Vous êtes dans la rue, il y a un mec qui passe, il vient, il te dit « Hey, salut !» je t'ai pris trop d'argent hier, je vais te rembourser. Vous n'allez pas le croire, vous n'allez pas le suivre, vous n'allez pas marcher dans son truc. Et pourtant, sur Internet, il y a des gens qui y croient. Vous êtes sur vos réseaux sociaux, il y a quelqu'un que vous n'avez jamais vu de près ou de loin et qui vous demande un ami. Vous l'acceptez. Pourquoi ? Quand vous marchez dans la rue, un mec qui vient vous parler, vous ne l'avez jamais vu, il vient, il dit « Salut, ça va ?» Enfin, s'il n'y a pas quelque chose pour aborder une conversation, vous n'allez pas lui parler. Si vous ne partagez pas une passion, un intérêt quelconque, vous n'allez pas rentrer dans une conversation avec quelqu'un que vous ne connaissez pas.
1: Bien sûr. Alors Gérard Mezzadrir aimerait ajouter un petit point.
0: Oui, je vous ai parlé de la puissance de calcul des algorithmes, mais regardez, cet appareil que tout le monde a. Et vous avez des appareils, des switches, tous ces appareils que vous donnez à des enfants. La puissance de calcul d'un tel appareil, il est 1000 fois à 10 000 fois supérieure à la puissance de calcul qu'avaient les cosmonautes quand ils sont allés première fois sur la Lune. Vous vous rendez compte? Et là-dessus, vous n'avez pas un ébéniste ou un forgeron qui a travaillé. Vous avez dessus des applications qui ont été faites par une dizaine de prix Nobel. Vous voyez cet outil qui est fabriqué, qui est pas cher, qui est fabriqué en très grande diffusion et qui, depuis le plus bas des âges jusqu'à l'âge adulte, est utilisé facilement. Voilà.
1: Alors, ça apporte effectivement en calcul et en puissance, et ça peut apporter aussi en puissance de manipulation si l'intention est mauvaise, d'où l'importance de ce qu'évoquait André Tricot, de savoir où on en est vis-à-vis de ce qu'on voit sur un écran.
2: Oui, c'est vraiment le monde d'information que vous avez décrit et l'évocation de la cybercriminalité montre que je vais essayer de vous dire que ce qui est en train de se passer en ce moment est tout sauf original. En fait, c'est l'espèce humaine qui est comme ça. L'espèce humaine, notamment dans les pays démocratiques, fondée sur l'ouverture culturelle, technologique, sur l'innovation, fabrique des sociétés de plus en plus complexes. En fait, vous vivez dans une société qui est infiniment plus complexe que la société des personnes qui vivaient il y a 100 ans. Et du coup, vous devez être beaucoup plus compétent que les gens qui vivaient en France il y a 100 ans.
1: Il faut être vif.
2: Et vous devez être... Non, mais c'est ça qui est... C'est ça que les vieux comprennent pas. C'est le gros problème des personnes âgées, c'est qu'elles ne comprennent pas que les personnes jeunes doivent être beaucoup plus compétentes que les personnes de la génération d'avant au même âge. Et le gros problème, c'est que pour vous, ça se fait pas gratuitement. Tout ça. Ça veut dire qu'il faut passer beaucoup plus de temps à se former, il faut être beaucoup plus impliqué dans l'éducation que la génération précédente. C'est ça qui est terrible. Enfin, vous imaginez, moi je suis âgé, mes parents étaient encore plus âgés que moi. Mes parents sont nés dans les années 1940. Cette génération-là pouvait aller à l'école jusqu'en cinquième, c'était le cas de mes parents, et très bien s'en sortir au niveau économique, professionnel, de la vie culturelle, de la vie, tout allait bien. Vous aviez un niveau cinquième, tout allait bien.
1: Oui, le brevet c'était
2: La génération actuelle, vous sortez du système éducatif avec un niveau cinquième, vous êtes vraiment dans difficulté sociale, professionnelle, économique, familiale, etc. Donc en fait, les générations doivent être de plus en plus compétentes, et notamment sur ce que vous avez évoqué qui est hyper important, c'est ce qu'on appelle, c'est sans doute un mot valise, mais l'esprit critique. Hein, cette capacité à systématiquement se poser la question, est-ce que ce que cette personne est en train de me raconter, c'est du flan ou c'est solide, c'est un fait ou c'est une opinion. Et c'est ça qui est impressionnant. C'est à quel point on doit progresser quand on est dans une société ouverte, démocratique, qui donne une si grande place à l'innovation technologique.
1: Donc, vous êtes obligé d'être très agile, vraiment alerte et alerté. Et pour preuve, dans les sociétés qui ne sont pas démocratiques, il y a un tas de réseaux sociaux qui sont bloqués parce qu'on n'entend que la voix du maître. Donc là, c'est extrêmement important, la voix du parti, la voix de... Donc c'est important de savoir à quel point on peut manipuler. Je voudrais justement, si Madame Reboul, Catherine, veut bien nous dire un petit mot, ça serait avec grand plaisir.
7: Bonjour à tous. Avant tout, je vous remercie beaucoup d'avoir organisé avec Monsieur Petit cette émission sur des thèmes aussi importants et majeurs. J'espère, jeunes gens, que vous aurez tiré profit de cette discussion, parce qu'au-delà du fonctionnement et de l'utilisation de certains outils, il en va aussi de votre liberté, de votre liberté de conscience, de votre liberté d'agir, de votre liberté de choix. Parce qu'effectivement, ne pas se laisser influencer, je pense que ça doit être une ligne, un fil rouge de conduite dans votre vie de futur citoyen. Moi, je suis persuadée que tant que l'on discutera de ces utilisations, des dangers de certains outils, sans négliger l'apport scientifique, le progrès que cela peut apporter, mais je crois que chacun de nous doit garder la main sur l'utilisation qui en est faite et rester lucide et éclairé. Voilà, ça c'est très important. Toute votre vie, il faudra que vous soyez vigilant à ce sujet-là. Vous êtes la génération numérique, plus que nous, je crois, mais en tout cas, restez libre, libre de ce que vous en faites. Voilà, moi, c'est le message que je voulais vous porter.
1: Merci Catherine Reboul. Je rappelle que vous êtes proviseur du lycée Georges Frêche, dans lequel se déroule cet atelier pédagogique organisé par Radio Aviva, avec vos merveilleux élèves qui ont été très interactifs, leur professeur Monsieur Petit, et comme intervention avec les intervenants vraiment qui ont apporté chacun un angle complémentaire, André Tricot du laboratoire de psychologie à l'université Paul Valéry, Gérard Mézardry de l'association des ingénieurs et scientifiques de France qui a évoqué les avantages et les dangers de l'intelligence artificielle, et Bruno Capuano, major, vous avez évoqué la lutte contre le harcèlement, le danger des réseaux sociaux, la vigilance à avoir, bien sûr votre rôle de prévention et un rappel à la loi qui a beaucoup interpellé les élèves d'ailleurs sur les risques d'être en prison, et puis Sébastien Fouet qui vous avez élargi à la cybercriminalité et à la façon dont elle peut s'appliquer de façon très organisée et macroscopique, mais aussi en visant des élèves comme vous. Donc un appel à la vigilance, un appel à la liberté, un appel à la défense des valeurs de notre République, et je vous remercie tous pour votre vigilance, pour votre participation, pour les intervenants et pour les élèves qui ont été interactifs et intéressés, je l'espère. Merci. Merci à tous et à toutes.

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2: C'est toujours pareil. Chaque fin de saison est difficile pour l'amoureux des traditions taurines que je suis. Les brumes de l'automne recouvrent les prés dans les manades et troublent mon esprit. D'habitude, je me dis que c'est une phase ordinaire avant le retour de la joie à la faveur des beaux jours, quand résonneront de nouveau les sabots des chevaux et des taureaux dans les rues de nos villages méridionaux. En temps normal, rien que le fait d'y penser m'aide à garder le moral. Mais depuis quelques années, mes réveils sont plus douloureux à cette période. L'avenir, de quoi sera-t-il fait? Que deviendront nos descendants? Et puis d'ailleurs, ça voudra dire quoi, être camarguais, dans 20, 30, 50 ans et au-delà? Aujourd'hui, c'est tout un mode de vie, un peuple, une gastronomie, des paysages. C'est toute une identité. Mais demain, est-ce que ça aura toujours un sens? Ou est-ce que ça ne sera plus qu'un simple slogan sans âme ni chaleur? De ses origines jusqu'à Folco de Baron Celi, qui lui a permis de valoriser ses atouts et codifier ses traditions, et même jusqu'à aujourd'hui, la Camargue s'est toujours adaptée aux époques qu'elle a traversées. Oui, mais comment lutter contre le temps qui passe? Tout naît, tout vit, tout meurt. C'est une loi universelle. Et puis, promouvoir sa culture, son identité, c'est bien. Mais quand le territoire qu'il habite est lui-même en danger, alors comment garder la foi en sa capacité de léguer à tout un peuple un langage commun? Et pourtant, quelle est belle notre Camargue, époustouflante en toute saison. À la fois sauvage et modelée par l'homme, morcelée de canaux et roubines. L'eau douce et les terres fertiles côtoient l'eau salée et des milieux désertiques. Au nord, la douceur des étangs, des prairies, des roselières, les vignes et les rizières. Au sud, la mer et le sel, les sansouilles, les salins, les dunes, les lagunes. Tout ça intimement lié à l'activité humaine, comme l'élevage ou la sagne, la coupe du roseau. Et cette diversité de paysages accueille une biodiversité incroyablement riche. Et je me souviens du jour où j'étais allé me balader avec un ornithologue, Frédéric Lamouroux, directeur du parc du Pont de Gaulle. Un enchantement.
3: Il y a plein d'oiseaux en fait. Hein. On a entendu un verdier, il y a des chardonnerets, il y a un rossignol qui sont derrière nous, il y a des moineaux qui nous bercent là. On a entendu des cris de hérons aussi, puis des jeunes aigrettes aussi qui réclamaient de la nourriture, puis des flamands derrière aussi. Et on entend surtout un oiseau qui est assez particulier, hein, qui s'appelle le coucou. Encore un chant, de nouveau. On entend un petit chip, chip, chip. En fait, c'est la cisticole des gens, qui est un tout petit oiseau qui chante en volant. Et puis il y a des petites échasses qui sont en train de crier derrière nous. Il y avait une fauvette tout à l'heure, mélanocéphale, là, qui a chanté juste devant nous. Donc c'est, en fait, finalement ces oiseaux-là, on en a vu pratiquement aucun. On l'a aperçu posé sur une branche. Et puis si on fait attention, si on prête l'oreille, on a pratiquement entendu plus de 12 espèces d'oiseaux sur ce tout petit chemin comme ça. Donc c'est vrai que là, on se rend pas compte de la richesse. Dès qu'on y prête attention, finalement, on se rend compte qu'il y a une richesse inouïe. Hein. Tu vois? Petite mésange.
2: Ah, le flamant rose, fascinant échassier, et une superstar, l'un de nos trois animaux symboles. On n'imaginerait pas la Camargue sans lui. On le voit toute l'année dans nos étangs ou dans le ciel, et ça, c'est unique en France. Mais si son habitat disparaît à cause du réchauffement climatique, que deviendra-t-il? Comment se nourrira-t-il? Je pense aussi au compagnon le plus fidèle du gardien, sans qui il ne pourrait faire son travail. Son origine remonte du fond des âges. Avec sa robe blanche si particulière, c'est un animal rustique, adapté à son territoire. L'eau, le sel, le sable, le soleil l'été, le mistral l'hiver, les insectes et les moustiques. Ah, ça vous forge un caractère. Il est entré définitivement dans l'imaginaire collectif en 1953, lorsque le cinéma a vu naître l'une des histoires les plus belles que l'on ait pu raconter au sein de cette terre envoûtante. Le fameux Crème Blanc. Cheval de nature sauvage et indomptable, se liant d'amitié avec le jeune Folco. Ainsi, l'homme et le cheval ne font qu'un dans cette nature apprivoisée. C'est sans doute ça qu'a séduit le tout jeune Renaud Vinuesa, éleveur depuis bientôt 30 ans, qui vit de sa passion au Quélard.
1: Vraiment, je les adore. Personnellement, moi, je dois tout au Cheval Camargue. C'est un outil indispensable. Et au final, ce sont nos jambes, c'est la moitié de notre tête. C'est énormément de choses pour nous. Sans nos chevaux, on n'est rien. On les aime, on a énormément d'affect pour eux. On les soigne, on passe énormément de temps pour qu'ils soient bien. Ils font partie de la famille, quand même.
2: Ils les aiment tellement, leurs chevaux, qu'on raconte qu'à leur mort, ils ne partent pas à l'écarissage, mais qu'ils sont enterrés dans la manade, debout, face à la mer, comme les taureaux remarquables. Non, la Camargue sans cheval demain, c'est impensable pour moi. Quant à ce cheval sans sa Camargue, il en existe, mais ça devient un cheval comme les autres. Et le taureau alors? Ici, c'est le roi. Il était là avant nous et a conquis nos cœurs, nos vies, nos prairies et nos rues. J'imagine difficilement nos paysages demain sans taureaux. D'ailleurs, ils sont indispensables à leur bonne santé, me disait Florinesco, guide naturaliste.
4: Si on enlève le taureau en Camargue, c'est très simple. Ce qui peut se passer, c'est qu'on va avoir un paysage qui va se refermer. Il va y avoir une friche qui va se former, des herbacées, puis ensuite des arbres qui vont complètement refermer cette prairie. Donc on va avoir des milieux ouverts qui vont disparaître. À partir du moment où vous avez un milieu qui disparaît, vous avez une perte de biodiversité. C'est-à-dire que le taureau, en maintenant ses paysages ouverts, eh bien, il crée un des paysages riches qui permet une richesse de biodiversité. C'est très simple. Quel autre bétail pourrait venir en Camargue? Aucun. Aucun. Puisque le taureau et le cheval Camargue est complètement adapté à ce territoire-là. Ils ont des sabots qui sont imputrescibles. Quel autre cheval a des sabots qui pourrissent pas? J'en connais pas. Donc, on a une espèce qui est complètement adaptée à ce territoire. Il n'y a pas vraiment d'autres espèces qui pourraient supporter des conditions climatiques aussi difficiles.
2: Jean-Marie Espuche, guide lui aussi, en est persuadé.
5: C'est que si demain, d'un coup de baguette magique, on supprime les manades, eh ben on aura des champs de maïs, on aura des champs de blé, on aura des champs de sorgho, on aura des rizières. C'est grâce aux manadiers que l'on a échappé à une agriculture intensive. Hein.
4: Nous sommes sur des terres qui sont pauvres. Nos terres ne pourraient pas supporter un élevage intensif.
2: Pourtant, avec les menaces qui pèsent sur leurs terres, les manadiers sont clairement en danger. Quand je pense à la famille Reynaud, au domaine du Grand Radeau, Frédéric, le papa, et ses filles Aurélie et Aude, qui ont repris l'exploitation, ils ont tant d'amour pour leur métier, leurs bêtes et leurs terres.
6: Vous savez, ici, vous sortez, il y a toujours quelque chose à voir. Il y a toujours un truc, un oiseau, il y a toujours un truc spécial. Moi, je suis né ici, et chaque fois que je passe un endroit, j'ai un souvenir. Et voilà, c'est joli, ça, moi, ça, c'est un truc qui me plaît, et que je changerai pour rien au monde. Nous, notre territoire fait 1000 hectares. Nous avons 250 taureaux sur à peu près 1000 hectares. Je dis à peu près parce que il y avait 1000 hectares quand on est rentré. Mais vu que la mer avance, ça a dû nous prendre, je sais pas, entre 100 et 150 hectares à peu près.
7: Oui, on est inquiète, mais peut-être moins que notre père, parce que lui, il a vu vraiment bien l'évolution. Après, nous, on s'est habitué à vivre avec depuis petite, on la voit avancer. Mais c'est vrai que c'est inquiétant, surtout au point de vue de qu'est-ce qu'on va faire de nos animaux. Donc du coup, on cherche des terres de repli, comme on dit. On cherche à acheter des terres un peu plus haut ou à louer, peu importe. Mais voilà, pour justement être sûr d'avoir un endroit où mettre nos animaux dans quelques années où le Grand Radeau n'existera plus. Mmh. On n'espère pas, on espère que ça s'arrêtera, mais ça ne va pas s'arrêter. Il faut être
8: déjà
7: réaliste.
8: Déjà l'hiver.
7: Voilà,
8: les grands coups de mer, l'hiver, voilà. Protéger nos animaux, au moins l'hiver dans un premier temps. Mmh.
7: Quand il y a des coups de mer, la mer, elle reste à peu près une semaine, elle met à peu près une semaine pour repartir. Donc les bêtes arrivent à trouver des endroits hauts. Nous, on les arrive un peu où on peut. On leur donne à manger où on peut. Et quand elle repart, elle laisse toujours du sel, donc du coup ça désherbe, donc pendant plusieurs années il n'y a pas d'herbe, donc on doit encore plus affourager. C'est pas juste une semaine de dégâts, quoi. C'est sur plusieurs années, et donc oui, la mer avance, ça c'est sûr.
6: Alors l'hiver, elle nous noie, l'eau salée, ça tue toute l'herbe qu'il y a, et au printemps, s'il ne pleut pas, alors là c'est le sel qui remonte et qui tue encore l'herbe, et qu'on est encore obligé d'affourager. Donc ici au Grand Radeau, on affourage un peu plus de 10 mois par an.
2: Risque de submersion marine, érosion du littoral, baisse du niveau du Rhône et des sédiments qu'il apportait autrefois, moins de précipitations, plus de sécheresse et d'épisodes météo extrêmes, remontée de sel, ça fait beaucoup. Et l'impact est bien réel. Raphaël Matevé, du CNRS et du conseil scientifique du parc de Camargue, m'avait expliqué.
9: Cette succession de sécheresses marquées, ça peut se traduire par des changements de milieu, c'est-à-dire la végétation change. Et par exemple, on le sait peu, mais le grand delta du Rhône abrite à peu près un peu plus de 8000 hectares de roselières. Donc, ce qui en fait la deuxième roselière française après la Brière, au nord de l'estuaire de la Loire, qui elle fait 10 000 hectares. Et donc, le roseau, il est résistant au sel, il pousse bien, mais il peut résister jusqu'à 10-15 grammes par litre, mais au-delà, il se dégrade fortement. Or, la Camargue abrite les principales populations de hérons paludicoles, qui sont menacées à forte valeur patrimoniale en Europe. Tous les amphibiens qui sont touchés par la remontée du sel ou l'absence de mise en eau en période de reproduction, donc sont fortement impactés également. Et puis on a par contre des choses positives, à savoir avec le changement climatique, on a de moins en moins de gelées sur le littoral, d'accidents de gel, et donc ça rend plus favorable l'hivernage de certains oiseaux comme les grues cendrées, qui sont passées de quelques dizaines d'individus en 2005-2006 à plus de 22 000, 23 000 ces dernières années, donc qui créent un spectacle et un intérêt important, un intérêt naturaliste. Pour les chasseurs, on a aussi des bouleversements comme il y aura peut-être moins de sarcelles d'hiver puisque qui est un peu le gibier roi pour les chasseurs de gibier d'eau puisqu'elles descendront moins d'Europe du Nord, mais on aura peut-être les sarcelles d'été au lieu d'aller en Afrique de l'Ouest, resteront en Camargue, les canards pilets un peu également. Donc on a des bouleversements de la faune et de la flore.
2: Sans parler de l'impact sur les activités agricoles qui font vivre notre économie locale. La nourriture du bétail et l'irrigation des terres de plus en plus compliquées, la viticulture et la nature des cépages remis en question, le rendement des céréales qui sera bientôt en baisse. Ah, ça me donne le tournis. Notre Camargue est en sursis.
10: Oh, dans 30 ans, ce sera le début du désert, tout simplement. Je veux dire, après, tout va mourir, et puis après, ça, le sel, une fois qu'il s'est installé, il devient prolifique, donc automatiquement, après, ce sera terminé. Et du moment que vous n'avez pas un couvert végétal et une vie microbienne, et une faune et une flore, automatiquement, ça devient un désert, et ça devient du sable, tout simplement.
2: Pascal Terme, président de l'ASA, qui gère le canal d'eau douce du marais de Galicien.
10: Petit à petit, la mer à la baisse, ça c'est évident. Maintenant, il faut un point de recul, et à partir de ce point de recul, il faut un schéma hydraulique pour pouvoir alimenter tout le monde en eau douce et que tout le monde travaille le plus proprement possible. C'est l'eau douce qui peut sauver la Camargue. Après, s'il n'y a pas d'eau douce, on ne sauvera pas la Camargue, ça c'est évident. Et si les gens ne comprennent pas qu'il faut laisser l'eau douce circuler en Camargue, que ce soit dans les marais de Galicien ou dans le Vacarès, et faire un abord d'eau douce régulier dans ces lagunes, on se retrouve avec une eau salée à 25 à 30 grammes et après la vie meurt, tout simplement.
2: On ne compte pas baisser les bras. Partout, on cherche les solutions. Comme disait Giscard en son temps, on n'a pas de pétrole, mais on a des idées.
9: À des endroits, on va essayer de maintenir des points durs le plus longtemps possible par des digues, en commençant d'envisager de la réallocation et un recul stratégique, y compris des habitants. Et puis d'autres endroits, au contraire, on va laisser faire et on va laisser se mettre en place une zone humide mouvante avec des systèmes dunaires mouvants sur des espaces assez vastes qui vont permettre de tamponner efficacement les submersions marines et les effets d'érosion des grosses tempêtes.
10: Quelques gens qui s'imaginent qu'on va renaturer les îles à Camargue et que la mer va remonter jusqu'à Arles. Il y a quand même les propriétaires fossiles qui ne sont peut-être pas d'accord pour laisser faire la nature et pour perdre ce qu'ils ont acheté ou ce que leur famille a créé depuis des années. C'est un choix politique. Il y a déjà une enquête gouvernementale qui est mise en place avec les ministères d'agriculture et le ministère de l'écologie qui vient à peu près tous les mois rencontrer les différentes personnes en Camargue et en Petite Camargue. Et un rapport sera fait au ministère de l'agriculture. Et c'est l'État qui prendra la solution et la décision finale. Nous, on est juste des acteurs. Nous sommes là sur le terrain. La main de l'homme aujourd'hui, on est capable quand même, on a fait le pont de Millau, on a fait la tour Eiffel, on est quand même capable de faire des digues qui puissent résister et sauver une partie de la Camargue.
4: Nous savons aujourd'hui qu'on est sur une période de changement et comment est-ce qu'on fait sur un territoire pour maintenir des activités humaines ou alors pour se dire il faut changer. Savoir est-ce qu'on met tous les moyens qu'il faut pour maintenir des vignes en bonne santé, des étangs plutôt doux plutôt que salés. Chaque village a aussi ses particularités. C'est le travail au quotidien du territoire. de savoir quel va être l'avenir de ce territoire qui est très plat, ce territoire où la mer peut monter, où le sel peut être important, où l'endiguement est présent. Voilà, qu'est-ce qu'on fait, nous, humains, qui habitons sur cette Camargue ?
9: Il va falloir faire en sorte que nos attachements aux traditions, aux activités, aux produits, à la terre, deviennent des forces, plutôt que de résister au changement, deviennent des forces de transformation positive qui nous permettent de garder justement notre identité camarguaise et du littoral méditerranéen.
2: S'adapter face à la nature, et avec elle, oui, la Camargue et ses habitants savent faire. J'espère qu'on sera à la hauteur. Mais nos traditions, elles, survivront-elles au XXIe siècle ?
0: Ce documentaire fiction a été réalisé par Rive Radio Système à Vauvert et Delta FM Terre de Camargue dans le cadre du partenariat entre l'Assemblée régionale des radios associatives et la région Occitanie-Pyrénées-Méditerranée. Écriture et lecture de la narration, Olivier Pince. Musique originale, Lionel Mistral.

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1: Bonjour à toutes et tous. Jamais une Française n'avait été dans l'espace. Sophie Adonneau devient la première à faire une sortie extravéhiculaire. Seuls 4 astronautes français l'avaient précédée. Elle est sortie de la Station Spatiale Internationale vers 14h45 tout à l'heure avec un astronaute américain. Ils doivent remplacer une antenne de communication, opération qui doit durer près de 6h30. Je me sens bien dans l'espace, a déclaré Sophie Adonneau juste après sa sortie de l'ISS. Elle aussi a été une pionnière, ministre des droits des femmes sous François Mitterrand. En 1981, on apprend la mort d'Yvette Roudy, figure historique du Parti Socialiste et des combats féministes. On lui doit notamment le remboursement de l'IVG par la Sécurité sociale, mais aussi la loi sur l'égalité professionnelle entre les femmes et les hommes en 1983 qui porte son nom. Yvette Roudy a aussi été députée du Calvados et maire de Lisieux. Elle avait 97 ans. Dans l'actu également, le meurtre de Thomas à Crépol en 2023 a-t-il été commis dans un contexte de racisme? Non, selon le parquet de Valence, qui conteste cette circonstance aggravante dans cette affaire. Elle avait pourtant été retenue début juillet par les juges d'instruction. Ils doivent maintenant rendre leur ordonnance de mise en accusation contre les 14 personnes mises en examen, mais ils ne sont pas obligés de suivre les réquisitions du parquet. Cette info foot, Patrick Vieira est le nouveau sélectionneur de l'équipe du Sénégal. La Fédération sénégalaise de football vient de l'officialiser. Le champion du monde 98, né à Dakar, remplace Pape Thiaw après le mondial décevant cet été des Lions de la Teranga. Et puis on termine par ce sauvetage héroïque en Seine-Maritime près d'Étretat. Un policier qui n'était pas en service a sauvé de la noyade 3 adolescents hier soir. L'agent les a aperçus en difficulté, a récupéré un paddle sur la plage et a sauté à l'eau pour les secourir. Après 40 minutes, il est parvenu à les ramener sur le rivage où ils ont pu être pris en charge par les pompiers puis évacués par hélicoptère vers l'hôpital. La commune salue son sang-froid et sa réactivité. C'est la fin de ce point sur l'actu. Très bonne après-midi.
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1: Bonjour à tous et bienvenue. Alors nous avons sur le plateau Sophie Vicente de Gouveia, c'est bien ça, j'ai bien prononcé.
2: C'est bien ça,
1: et vous allez nous parler du scolaire, bien évidemment, puisque ça a été dans le milieu scolaire que cela a évolué. Et c'était aussi sur le solaire, donc il y a un petit C d'écart entre les deux. C'était un défi sur le solaire et en milieu scolaire, où les élèves, bien sûr, et notamment plus particulièrement le collège c'est quel collège,
2: Croix d'Argent,
1: qui a Montpellier, qui a 180 élèves, ont travaillé sur le sujet. Le sujet était un véhicule complètement solaire, c'est bien ça?
2: Exactement. Les jeunes, en fait, ont construit un véhicule solaire. Donc, ils ont eu quelques semaines pour le réaliser avec leurs enseignants. Et nous, on est venus pendant...
1: Rassurez-moi, c'était un tout petit véhicule pour voir si ça fonctionnait, non? C'est ça, parce que...
2: Non, c'est un vrai véhicule qui fait à peu près 15 cm sur une dizaine de centimètres.
1: Voilà, d'accord.
2: À l'échelle d'un enfant, c'est vrai véhicule.
1: Oui, bien sûr, tout à fait.
2: Et en fait, ils ont conçu ce véhicule durant leur classe, en fait, avec leurs enseignants. Et nous, on est venus une journée pour pouvoir mettre en œuvre leur véhicule et leur proposer de relever des défis de vitesse, d'endurance, pour vérifier, enfin, voir si leur véhicule fonctionnait correctement et lequel était le plus fort.
1: Ok, ça c'était le concours. À la base, ils avaient quoi comme éléments? Il fallait qu'ils fassent tout eux-mêmes?
2: Alors en fait, ils ont quelques éléments qui leur sont fournis. Donc on leur fournit un kit solaire qui contient un panneau solaire, une cellule photovoltaïque. On leur fournit aussi un condensateur qui va permettre. Et après, c'est à eux d'imaginer le système. Donc ils ont un cahier des charges à respecter. Ils peuvent utiliser différents outils. Ça, c'est vraiment leur imagination du moment qu'ils remplissent le cahier des charges. Donc,
1: d'accord.
2: Il va falloir lui donner des roues, un support et ce genre de
1: choses. Voilà, sous ça, il se débrouille. Mais à la base, alors, rappelez-nous ce que c'était à la base. C'était juste comme élément. Qu'est-ce qu'ils avaient comme
2: que vous
1: produisiez?
2: On leur donne vraiment juste un petit panneau solaire et un condensateur.
1: C'est tout. Le condensateur sert justement à transformer, c'est bien ça?
2: Le condensateur, en fait, va permettre d'accumuler l'énergie. Et si jamais le jour de l'événement, on n'a pas beaucoup de soleil, et ben en fait, comme elles sont quand même rechargées, le véhicule va pouvoir circuler.
1: D'accord. Okay. Ça fait longtemps que vous organisez ce genre de
2: Ça fait plus de 30 ans que ça existe.
1: 30 ans.
2: Oui, effectivement, 30 ans. À l'origine, ça a été fait au sein de Toulouse, à la Cité de l'Espace. Et aujourd'hui, il y a plusieurs dates qui ont lieu dans toute l'Occitanie.
1: Alors, c'est un lieu de référence, bien sûr, à Toulouse, Cité de l'Espace, bien évidemment. Mais de Cité de l'Espace à Toulouse, même si c'est quelque part à la même région, jusqu'à Montpellier, et notamment à ce collège-là, je suppose qu'il y a d'autres collèges également qui peuvent participer. Qu'est-ce qui s'est passé entre les deux? C'est vous qui avez pris la décision, c'est Toulouse qui a dit voilà, nous allons choisir l'antenne de Montpellier. Comment ça s'est passé?
2: Alors en fait, on a donc notre pôle Planète Science Occitanie qui est basé à Ramonville-Saint-Agne à côté de Toulouse, et on a une antenne ici à Montpellier, donc on rayonne sur toute l'Occitanie. Et le partenariat avec le Collège Croix d'Argent existe déjà depuis de nombreuses années, et on leur propose en fait en début d'année une sorte de panel d'activités, et eux ils ont choisi les défis solaires. Et ça s'est fait au Collège Croix d'Argent parce qu'il y a eu uniquement ce collège-là dans l'Hérault qui s'est manifesté pour ce dispositif.
1: C'était comme un appel d'offres, tous les collèges pouvaient participer.
2: Exactement.
1: Et c'est la Croix d'Argent qui... Qu'est-ce qui a fait que le collège de la Croix d'Argent se soit manifesté? C'est qu'il y avait une cellule, une volonté des profs, c'était quoi?
2: Clairement, c'est vraiment la volonté des enseignants. Ils sont vraiment moteurs et c'est vraiment eux qui conduisent les projets et qui vont chercher des associations qui peuvent mettre en œuvre des dispositifs qui permettent d'appliquer des connaissances qu'ils développent en cours sur des dispositifs vraiment concrets et ludiques. Mmh. Et donc le collège Croix d'Argent, on travaille avec eux depuis de nombreuses années. Et donc ça se fait vraiment facilement. En fait, on s'appelle et on se dit pourquoi pas et on y va.
1: Okay.
2: Et l'idée, c'est de faire grossir ce dispositif des défis solaires au sein de l'Hérault et d'accueillir d'autres établissements scolaires. Et si le collège Croix d'Argent est beaucoup trop petit, on essaiera de trouver un autre lieu pour le mettre en œuvre.
1: Alors, pour revenir justement à ce début, hein, entre ce qui existe depuis 30 ans, c'est quand même pas mal, entre Toulouse et Montpellier, le collège de la Croix d'Argent a répondu présent dès le départ. Est-ce que ça se fait quand même, même si vous venez de parler de l'intention de le faire, mais est-ce que ça se fait aussi dans d'autres régions, par exemple, au niveau national? Est-ce que ça se fait dans d'autres départements, en dehors de l'Hérault?
2: Alors oui, tout à fait, on le fait dans d'autres départements, notamment, moi j'ai eu la chance aussi de coordonner les défis solaires qui ont eu lieu dans le Gard, où cette fois-ci on a eu une école primaire et un collège qui ont participé à l'événement, et ce qui a permis de créer du lien en fait entre les CM2 et les 6e, et aussi de favoriser la liaison CM2-6e pour les petits bouts caoutchouc qui allait rentrer au collège. Donc ça, c'est vraiment pour l'Hérault et le Gard. Mais on a différents départements. Donc en fait, on a 10 dates sur toute l'Occitanie, dans 8 départements où on a des défis solaires. Donc c'est vraiment réparti très régionalement.
1: C'est le défi solaire, c'est pour cette année. Ça peut être d'autres sujets également tout au long de ces 30 ans, je suppose.
2: Alors là, c'est toujours le défi solaire, mais on a aussi d'autres défis parallèles. Donc on a par exemple le défi marin d'eau douce qui existe, où c'est un peu le même système, et cette fois-ci, c'est un bateau que doivent concevoir
1: toujours
2: les élèves.
1: Toujours en solaire.
2: Pas en solaire cette fois-ci. Là, c'est une propulsion avec une hélice. Avec une hélice, pardon, et un moteur. Donc là, le kit, c'est une hélice, un moteur, et les jeunes conçoivent le bateau. Et pareil, ils ont un cahier des charges à respecter et une journée de défi pour mettre en œuvre ces dispositifs.
1: D'accord. Donc là, ça fait preuve d'imagination, ça fait preuve aussi de savoir. Il faut vraiment qu'ils soient guidés par les enseignants.
2: Exactement.
1: Là.
2: Ils ont vraiment à comprendre les principes de flottabilité. Et ça, c'est l'enseignant qui leur donne ces connaissances-là. Nous, on peut venir en appui aussi si jamais il y a besoin et que l'enseignant ne se sent pas capable de le faire. Mais en général, ça se passe très bien et l'imagination des enfants est assez débordante et on arrive à avoir de beaux, beaux projets.
1: Alors Sophie, quand vous avez lancé, enfin vous avez participé bien sûr, ça existe depuis longtemps, quand le projet qui a été lancé justement dans ce sens-là avec les établissements scolaires, c'était quoi le but ? C'était de favoriser justement la curiosité de l'enfant, son côté manuel, son côté, le rapport justement avec les sciences ?
2: En fait, l'essence même de l'association Planète Sciences Occitanie, c'est de favoriser les sciences et la culture scientifique et industrielle auprès des plus jeunes. En fait, leur donner envie de s'orienter vers les filières scientifiques, mais aussi d'éveiller leur curiosité. Et donc, pour cela, on essaie de trouver des dispositifs qui sont ludiques et qui sont assez sympathiques pour vraiment se dire qu'en fait, les sciences, c'est pas simplement faire des maths et s'embêter, entre guillemets, avec des équations, des additions, ce genre de choses. On peut, en ayant une connaissance scientifique, développer de jolis projets.
1: Voilà, de toute façon, bien sûr, les sciences servent à être dans le pratique et justement de pouvoir améliorer notre société avec, par exemple, des véhicules effectivement entièrement solaires. Chère Sophie, on va faire une petite pause musicale et puis on va retrouver ce fameux concours qui a eu lieu à l'école de la Croix-d'Argent. Merci beaucoup, à tout de suite.

0: Voilà donc de retour avec Sophie Vicente de Gouveia qui s'occupe justement de ce qui a été annoncé, hein, qui est parti de Toulouse il y a 30 ans maintenant, et on en est arrivé à cette année avec ce concours justement de pouvoir fabriquer un véhicule entièrement solaire. Ça s'est passé il n'y a pas longtemps, puisque c'était il y a peu de temps, c'était le 16 juin, hein, c'est très récent. Comment ça s'est passé alors le concours? Vous avez eu des surprises, il y a eu des véhicules qui ont été très très vite.
1: Alors ça s'est super bien passé, donc ça a eu lieu sous une chaleur écrasante. Le soleil était au rendez-vous, donc heureusement, parce qu'on avait besoin du soleil pour faire avancer les véhicules, et justement les condensateurs n'étaient pas forcément utiles vu que le... assez de soleil pour alimenter les panneaux solaires.
0: Le 16 juin, le soleil était déjà au rendez-vous. Oui.
1: Effectivement. Et en fait, on a réussi à avoir une journée vraiment assez folle et riche en bonne humeur aussi. Les jeunes ont participé donc de A à Z à tout ce qui a lieu. Donc la première étape de la journée, c'est de valider le véhicule, vérifier qu'il est conforme au cahier des charges. Mmh. Ça s'appelle l'homologation. Et une fois que cette étape est réalisée, on peut ensuite réaliser les défis. Donc on a déroulé les pistes des défis solaires et on a laissé les jeunes... laisser libre cours à leurs véhicules. Des véhicules assez simples, mais qui ont été hyper rapides pour le coup, parce qu'ils étaient très légers. Et donc, ils ont relevé les défis avec brio. Et les jeunes étaient vraiment très contents de leur performance et de leur projet qui enfin se réalise après.
0: On va rentrer dans le détail, bien sûr. Mais ils avaient combien de temps pour le faire, ça?
1: Et donc, ils ont relevé les défis avec brio. Et les jeunes étaient vraiment très contents de leur performance et de leur projet qui enfin se réalise après.
0: Ils avaient combien de temps pour le faire, ça?
1: Le projet, il a été réalisé sur un mois, parce que le Collège Croix d'Argent a choisi de travailler sur deux dispositifs, les défis solaires, mais aussi les défis rover lunaire.
0: C'est court quand même.
1: C'est très court.
0: Avec un cahier des charges donc, que vous leur avez donné.
1: Tout à fait. Mais en fait, ils ont pu développer toutes les connaissances techniques à travers le défi rover, où c'était de construire un petit rover qui doit réaliser des défis sur différents terrains, donc simuler en fait la surface de la Lune ou la surface de Mars. Mm-hmm. Donc tous les systèmes mécaniques étaient déjà compris, ils n'ont eu plus qu'à le transposer sur les véhicules solaires. Donc un mois suffisait amplement pour pouvoir mettre en œuvre les véhicules.
0: D'accord. Alors qu'est-ce qui ferait qu'un véhicule ne soit pas homologué, par exemple? Est-ce qu'il y en a eu?
1: Alors, tous les véhicules ont été homologués, heureusement, sinon je pense qu'on aurait eu beaucoup de tristesse auprès des jeunes.
0: Il y aurait une manif parmi les jeunes, véhicule est...
1: Non, ils ont tous été homologués, mais il peut y avoir des problématiques, notamment la taille du véhicule qui n'est pas respectée. Mm-hmm. Donc ça, c'est une taille à vraiment faire attention. On peut avoir aussi un problème sur le fait qu'il manque le condensateur, tout simplement.
0: Ils peuvent décider. Ça ne peut pas fonctionner.
1: Et il faut aussi que l'interrupteur soit présent. Mais en général, les profs sont assez vigilants et les élèves respectent bien le cahier des charges.
0: D'accord. Donc, cahier des charges respecté. Il y a eu combien de participants?
1: Donc, on a eu à peu près 190 élèves qui ont participé au dispositif.
0: Donc, ils ont présenté chacun quelque chose?
1: Alors, en fait, non. Là, c'était un véhicule solaire par classe. Donc, on a eu 7 véhicules solaires.
0: Il y a eu 7 classes qui ont participé.
1: 7 classes qui ont participé. Et les jeunes ont travaillé ensemble aux différentes étapes de fabrication de leur dispositif.
0: Alors, il y a eu des surprises lors de ce concours.
1: L'une des surprises...
0: Il y a une fusée qui est arrivée.
1: Il y a un des véhicules qui allait tellement vite que le jeune n'arrivait pas à le réceptionner au bout, et donc il est allé s'encastrer malheureusement sur le petit...
0: Durée de vie très courte. Là.
1: Exactement, donc malheureusement le véhicule a été un petit peu endommagé, mais on a pu le réparer. Mais non, pas de surprise, au final tout s'est bien passé. La seule difficulté, c'était la chaleur, mine de rien, parce que très peu de points d'ombre dans la cour.
0: Quand je dis surprise, j'entends que est-ce que le côté imaginatif d'une classe, par exemple, de certains élèves, des élèves, vont vous surprendre dans le sens que malgré le cahier des charges, qui sera respecté, vous êtes arrivé à quelque chose d'incroyable. Est-ce que ça s'est produit, ça, déjà?
1: Alors, ça s'est déjà produit, effectivement, donc pas sur les défis solaires de l'Hérault, mais ceux qu'on a eus en Haute-Garonne, là, au sein de la cité de l'espace. Et

0: Et c'était ma première édition pour ma part et j'ai eu la chance de découvrir un joli petit véhicule solaire qui n'allait vraiment pas vite. Mais quand on en a discuté avec les jeunes, ils avaient dit « nous on vise le prix de l'esthétique, on s'en fiche s'il ne va pas vite ». Et ils avaient fait un joli véhicule avec une boîte à œufs, avec tout le système, tout était correct et avec une très belle décoration. Et moi j'ai été fascinée parce que les jeunes ont contourné le problème entre guillemets pour pouvoir s'approprier quelque chose qui leur faisait plaisir.
1: Ils l'ont fait à Elon Musk quoi, ils ont choisi l'esthétique.
0: Ça. Exactement, mais c'était vraiment très beau parce qu'au final, ils ont quand même concouru avec les autres et à la fin, pour le coup, c'est eux qui avaient tellement bien travaillé l'esthétique qu'ils ont gagné le prix, évidemment.
1: Alors, ceux qui gagnent le prix, qu'est-ce qu'ils ont ?
0: Eh bien, en fait, chez Planète Science, on valorise essentiellement le travail. Donc, tous les jeunes repartent avec une récompense parce que chacun à leur hauteur ont réussi à accomplir quelque chose. Que ce soit le travail en équipe, que ce soit de respecter un cahier des charges, que ce soit les défis techniques.
1: Il dirait qu'il y a la satisfaction, justement, exactement, d'avoir réussi, d'avoir donné quelque chose d'abouti, d'avoir pu participer à ce concours.
0: Exactement.
1: Mais celui qui gagne, donc.
0: Eh bien, en fait, il gagne un beau diplôme avec un super trophée qu'il va pouvoir exposer.
1: D'accord.
0: Après, si on arrive à développer d'autres partenariats avec d'autres structures, on pourrait peut-être donner d'autres prix. Mais
1: est-ce qu'ils sont invités justement à des prix peut-être encore plus édifiants, plus difficiles, ultérieurement, à passer une étape au-dessus ?
0: Alors oui, effectivement. En fait, là, les dispositifs qu'on a auprès des collégiens, donc ce sont des défis solaires qu'on va appeler philo-guidés, donc ce sont des petits véhicules. Mais ils peuvent ensuite faire des défis solaires radiocommandés. Donc c'est l'étape au-dessus. Et en général, il y a certains jeunes qui se disent là c'était super chouette mais maintenant je vais aller à l'étape du dessus et là c'est un véhicule un peu plus complexe avec un peu plus d'électronique, de robotique et en général ils font cette passerelle entre les deux donc ils peuvent effectivement aller plus loin, c'est vraiment mettre le pied à l'étrier à ces jeunes pour avancer.
1: À propos de pied à l'étrier, est-ce que ça donne justement des vocations à ceux qui vont participer, aux élèves qui vont participer au concours?
0: Oui, ça donne beaucoup de vocations. On est notamment une association qui comprend beaucoup de bénévoles qui nous accompagnent au quotidien et qui nous aident à mettre en place et à mettre en œuvre ces dispositifs. On a une centaine de bénévoles actifs et en général, les bénévoles sont des membres de clubs qui ont participé à des défis solaires, à des défis robotiques ou ce genre de choses et qui aujourd'hui redonnent différemment à l'association parce qu'ils ont reçu il y a quelques années.
1: Parmi ces élèves, on en verra peut-être un jour au concours Lépine.
0: Peut-être, on ne sait jamais. Mais en tout cas, beaucoup de ces élèves deviennent des ingénieurs et aujourd'hui travaillent dans les environnements aéronautiques, scientifiques, etc.
1: Donc c'est un concours où vous faites les remontées vous-même de tout ce qui a été évalué, tout ce qui a été vu, tout ce qui a été innové en la matière.
0: Effectivement, on a des remontées qui sont faites notamment auprès de nos partenaires parce qu'on a des partenaires financiers qui permettent justement d'avoir ces défis.
1: Quels sont nos partenaires financiers ?
0: Donc on a notamment la région Occitanie qui nous finance à travers des fonds européens. On a un partenaire industriel qui est Solvéo Énergie qui nous soutient aussi sur ce dispositif. Et on a bien évidemment les académies de Toulouse et de Montpellier qui nous soutiennent sur ces dispositifs aussi.
1: Bravo en tout cas, très beau projet, une belle réussite. Hein. Puis un concours donc qu'on peut retrouver l'année prochaine aussi ?
0: Oui. Le concours est réouvert pour l'année prochaine, donc si vous avez envie de participer...
1: Toujours la même chose,
0: pas.
1: Même sujet, toujours un véhicule,
0: oui.
1: Avec les normes à respecter.
0: Exactement, oui, tout à fait.
1: Sophie Vicente de Gouveia, merci beaucoup en tout cas de vous investir comme ça dans ce concours, et puis de nous en avoir fait bénéficier les auditeurs, d'avoir compris ce qui se passait pour nos élèves en tout cas du collège Montpellierin, le collège de la Croix d'Argent, et puis également pour donner des idées à tous les jeunes qui pourraient éventuellement s'intéresser encore plus aux sciences. Merci beaucoup Sophie.
0: Merci beaucoup.
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Bonjour, une petite sélection télé pour votre soirée du mardi 18 août sur TF1, The Marvels, film avec Brie Larson. Lorsque Carol Danvers, alias Captain Marvel, se retrouve dans un étrange vortex, ses pouvoirs se mêlent à ceux de deux autres super-héroïnes. Ce trio improbable va devoir travailler ensemble. Sur France 5, La Grande Évasion, film avec Steve McQueen. Sur France 3, OPJ, série. Sur France 2, Rendez-vous en Terre Inconnue, présenté par Raphaël de Casabianca. Au large des côtes de Guinée-Bissau, vivent les Bijagos, un peuple de pirates défenseurs de leur terre et de leur indépendance. Le chanteur Slimane part à l'aveugle dans cette nature luxuriante. Sur M6, Zone Interdite, magazine présenté par Ophélie Meunier, sur le thème surtourisme, pollution, menace sur les perles de la Méditerranée. Avec des plages de rêve et des paysages de cartes postales, les pays de la Méditerranée accueillent chaque année plus de 300 millions de touristes. Sur Arte, Les Espions de Poutine, documentaire. Et puis sur TMC, 90 minutes, enquête, magazine. Très belle soirée télé à tous.

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1: Bonjour à toutes et à tous et bienvenue dans votre agenda. Voici les événements et les sorties à venir. Tous les week-ends, passez un moment convivial au Théâtre Beaux-Arts Tabar. Retrouvez les spectacles issus du Festival d'Avignon et les artistes toujours plus talentueux. La soirée ne s'arrête pas là, la buvette du théâtre vous propose de partager un bon moment avec les artistes. Profitez du tarif Youth pour assister à certains spectacles à seulement 6 euros. Et vous pouvez vous aussi monter sur scène. Des stages sont proposés tout l'été pour vous faire découvrir l'univers du théâtre. Montez au sommet de la tour Urbaine 5 et admirez la vue à couper le souffle. De là-haut, vous pourrez voir les Jardins des Plantes, le Pic Saint-Loup ou encore le Corum. Venez également découvrir l'intérieur de la cathédrale Saint-Pierre, la seule église médiévale de l'Écusson ayant survécu aux guerres de religion. Les visites guidées sont organisées par l'Office de Tourisme. Toutes leurs informations sont sur leur site internet. Pour plus de fraîcheur, rendez-vous à la grotte de Clamouse, située dans les gorges de l'Hérault. Elle abrite de rares cristaux d'aragonite. Un voyage hors du temps qui vous fera découvrir la richesse de notre département. Des guides passionnés vous expliquent l'histoire de la grotte. La visite est proposée à partir de 13,50 €. Et pour plus d'aventures, vous pouvez tester le Spéléoparc et l'Escape Game. Première fois, première photo. C'est le nom de la nouvelle exposition du pavillon populaire. Jusqu'en novembre 2026, le musée célèbre l'esprit pionnier de la photographie. Des premiers clichés de grands photographes aux inventions insolites, la visite est l'occasion de plonger dans 200 ans d'histoire. Rendez-vous au pavillon populaire de l'esplanade Charles de Gaulle, la visite est gratuite. On termine l'agenda avec un peu de sport. À seulement 30 minutes de Montpellier, nous vous proposons de découvrir les anciens salins. À Villeneuve-les-Maguelones, un circuit de vélo vous permet de faire un tour de 13 km. En 2h30, vous pourrez voir des salins datant de l'Empire romain qui ont servi jusqu'en 1969. Et si vous êtes chanceux, vous pourrez même voir un groupe de flamants roses. C'était l'agenda des sorties de Radio Aviva. 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
1: Bonsoir à tous. Un moment rare et inédit. Sophie Adenau flotte dans le vide spatial depuis le début d'après-midi. L'astronaute française, accrochée à des câbles, est en train de remplacer une antenne de communication de l'ISS. Cette sortie extravéhiculaire va durer jusqu'à 21h environ. Et pour Emmanuel Macron, Sophie Adenau incarne une fierté française, autant qu'un horizon pour les petites filles qui rêvent d'infini. Elle aussi a été une pionnière, ministre des droits des femmes sous François Mitterrand. On a appris la mort d'Yvette Roudy à 97 ans. Figure historique du Parti Socialiste et des combats féministes, on lui doit le remboursement de l'IVG par la Sécurité sociale, mais aussi la loi sur l'égalité professionnelle entre les femmes et les hommes en 83 qui porte son nom. Dans l'actu encore, une troisième cyberattaque annoncée par la directrice générale des finances publiques. Une fuite sur les données liées aux successions. Le fisc assure qu'elle a été rapidement coupée et présente de nouveau ses excuses après le vol massif de données fiscales. Les hackers responsables revendiquent aussi le piratage qui a touché l'éducation nationale en juillet. La femme retrouvée morte la semaine dernière dans un champ de vigne du Gard serait bien l'influenceuse Sonia Bellina. La procureure de Nîmes confirme la probabilité que le corps découvert soit celui de cette jeune femme de 29 ans, connue notamment sur TikTok. Un corps retrouvé en partie calciné. Une enquête pour assassinat est en cours. Les proches de l'influenceuse appellent au respect de la victime. 3 millions de familles l'ont reçu aujourd'hui. L'allocation de rentrée scolaire versée par la CAF à 15 jours du retour en classe. Un coup de pouce pouvant aller de 426 € pour les enfants en primaire jusqu'à 466 € pour les lycéens. Et puis en foot, c'est officiel. Patrick Vieira devient le sélectionneur du Sénégal. Annonce de la fédération. L'ancien champion du monde avec l'équipe de France en 98 succède à Pape Thiaw, évincé après une Coupe du Monde décevante. Et l'ex-bleu né à Dakar a déjà entraîné plusieurs clubs, notamment en France, Nice et Strasbourg, mais jamais encore d'équipe nationale. C'est la fin de ce point sur l'actu. Très bonne fin de journée.

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2: Bonjour et bienvenue sur Radio Aviva, le 88 FM, disponible en DAB+ et sur le site www.radio-aviva.com. Dans cette émission, nous retrouvons aujourd'hui Jean-Marc Jancovici. Bonjour Jean-Marc.
3: Bonjour.
2: Donc vous êtes ingénieur, enseignant et conférencier spécialisé dans les questions de l'énergie et du climat. Vous êtes également président de The Shift Project et vous êtes à l'origine du bilan carbone. Demain, vous êtes présent aux Univers Shiftés à Montpellier. Première question, vous allez parler de la Méditerranée. Qu'est-ce qui est important pour le pourtour méditerranéen?
3: Le réchauffement climatique qui est actuellement en cours, en fait, il va avoir des conséquences absolument partout. Mais à tout seigneur, tout honneur, comme on est à Montpellier, on a choisi d'ouvrir l'univers Shifté, qui est l'université d'été des shifters. Les shifters, c'est tous les bénévoles qui aident l'action du Shift Project, qui sont à peu près 30 000 en France. Et donc les shifters montpelliérains, c'est eux qui ont largement organisé cette université d'été que nous faisons à Montpellier. Et la table ronde qui va l'ouvrir s'appelle donc la Méditerranée aux avant-postes du réchauffement climatique. Et on s'est dit que c'était pertinent et légitime d'avoir un focus sur ce qui se passe, dans la région et plus au sud, dans le cadre du réchauffement climatique qui est en cours, et également dans le cadre des tensions croissantes qui peuvent apparaître à cause de l'approvisionnement énergétique européen qui devient de plus en plus contraint. Donc, c'est pour ça qu'on a décidé de prendre cet angle. Le réchauffement climatique étant partout, donc il y a des choses à dire sur tout, y compris sur ce qui se passe sur le pourtour de la Méditerranée.
2: Donc, j'imagine qu'il sera question de stress hydrique également pour une région comme le Languedoc-Roussillon qui est très touchée par ce fait-là.
3: Oui, tout le monde a en tête le fait que les Pyrénées-Orientales ont cruellement manqué d'eau et encore aujourd'hui du reste sur les années qui viennent de s'écouler. Tout le monde a également en tête que l'eau peut également être un problème quand elle arrive en excès, avec des épisodes cévenols qui peuvent être parfois extrêmement marqués, ou des précipitations violentes sur les contreforts sud des Alpes qui peuvent arriver également de plus en plus fréquemment, j'ai envie de dire, enfin pas fréquemment, mais avec de plus en plus d'intensité désormais. Et puis vous avez également tous les pays qui bordent la rive sud de la Méditerranée, qui peuvent également subir un stress hydrique croissant avec une population en augmentation, ce qui enclenche derrière des mouvements migratoire éventuellement. Voilà, donc il y a beaucoup de choses à dire sur ce qui se passe sur le pourtour de la Méditerranée. Et dans cette table ronde, on va avoir un angle agronomique, on va avoir un angle écosystémique, on va avoir un angle géopolitique, on va même avoir un angle spatial, la Méditerranée vue de très haut. On va avoir un angle hydrique avec l'eau. On va avoir des croisements de points de vue sur la question.
2: Vous évoquez le spatial, demain il y aura Thomas Pesquet. Est-ce qu'on peut associer climat et espace et course à l'espace, progrès justement?
3: L'espace aujourd'hui, quand on regarde à quoi servent les satellites qui sont lancés par les fusées, la première utilisation est de très loin. Elle est très bien connue de tous les gens qui nous écoutent, c'est les télécommunications. Donc il y a plein d'applications qui, par exemple, quand vous passez un coup de fil à l'étranger, quand vous utilisez Internet, quand vous regardez la télévision, etc., ça utilise des satellites de télécommunications qui sont et Starlink, ça ne servira qui va lancer des dizaines de milliers de satellites, c'est-à-dire à lui tout seul, Starlink va lancer, j'avais le chiffre en tête, entre 50 et 80% de tous les satellites ayant jamais été lancés dans le monde, c'est un réseau de télécom. Mais là-dedans, vous avez quelques satellites qui servent aussi à l'observation de la Terre. Aujourd'hui, par exemple, on ne pourrait pas faire la météo moderne sans satellites qui mesurent en permanence et en continu, la température partout sur la Terre et partout sur les océans surtout, et qui mesurent tout un tas d'autres paramètres. Ce qu'on vous raconte sur l'étendue de la banquise, par exemple, c'est des observations par satellite. Ce qu'on vous raconte sur la composition, sur la température et la salinité de l'océan, c'est transmis par satellite avec des balises qui sont partout dans l'océan. Sans satellite aujourd'hui, on ne serait pas capable de faire la science moderne concernant le climat. Mais c'est une toute petite partie de l'utilisation des satellites.
2: Donc aujourd'hui, le progrès, il soutient aussi l'idée qu'il y en a besoin pour faire des expériences sur le climat, en quelque sorte.

0: qu'il faut arrêter le progrès justement, ou il faut continuer le progrès pour le climat?
1: L'homme a la particularité d'être une espèce curieuse. Vous savez, nous cherchons, nous sommes comme ça depuis qu'on s'aventure en dehors des cavernes pour aller voir ce qui se passe ailleurs, s'il n'y aurait pas un truc à becter ou une caverne plus sympathique à aller habiter à côté. Donc comme on est une espèce curieuse, ce qu'on a coutume d'appeler le progrès, en fait, ça n'est que les conséquences du fait qu'on cherche en permanence si on ne pourrait pas faire des choses nouvelles, faire des choses différemment, etc. Ça, on ne va jamais l'arrêter parce que c'est dans notre nature. Donc on ne peut pas arrêter ce qui est un truc qui est dans notre nature. Par contre, ce qu'on peut faire et ce qu'on doit faire à l'avenir, c'est d'encadrer cette curiosité. Alors il y a quelques graves cas de figure dans lesquels on a accepté d'encadrer la curiosité. Par exemple, on a interdit les recherches sur le clonage humain. On pourrait dire, c'est outil de notre curiosité, on pourrait très bien dire, tiens, on va regarder ce que ça donne de cloner des individus pour voir si je pourrais pas avoir plus de voisins agréables et moins de voisins qui m'emmerdent, donc, par exemple. Mais on le fait pas. On a considéré qu'au nom de notre valeur morale, enfin globalement, hein, on n'allait pas faire ça. Donc la question qui se pose à nous aujourd'hui, c'est pas d'arrêter le progrès, ça n'aurait pas de sens, c'est d'encadrer le progrès, d'encadrer notre curiosité pour que ça soit globalement compatible avec des objectifs sociétaux qu'on se donne par ailleurs, comme par exemple de ne pas essayer de violer les limites planétaires, parce qu'on sait que si on essaye de faire ça, in fine, ça va très mal se terminer pour nous et on n'a pas envie que les choses se terminent mal. Voilà. Donc c'est ça le débat aujourd'hui, et c'est un débat compliqué parce que le progrès globalement, ça ne veut rien dire. Ce qui veut dire quelque chose, c'est qu'est-ce qu'on fait en particulier comme recherche et comme action dans tel domaine, est-ce qu'on se donne des limites, oui, non, etc.
0: Vous évoquez la curiosité. Alors la semaine dernière sur France Inter, on vous a entendu parler de 4 vols par vie. Vous avez un petit peu, on va dire, choqué votre monde comme ça. Qu'est-ce que ça évoque ?
1: La question qu'on m'avait posée, alors ça fait longtemps qu'on me l'a posée sur France Inter, c'était si l'aviation doit prendre sa part à l'effort collectif pour limiter le réchauffement climatique à 2 degrés de hausse, qu'est-ce que ça veut dire sur la fréquence avec laquelle on a le droit de prendre l'avion? Alors j'ai fait un rapide calcul d'ordre de grandeur, j'ai dit ben voilà, ça veut dire que la quantité de vols est divisée par 3 d'ici à 2050, c'est ça que ça veut dire, hein, si on... parce que tout simplement les émissions doivent être divisées par 3 d'ici à 2050, et il faut bien voir que tous les substituts auxquels on peut rêver, l'électricité, l'hydrogène, les biocarburants, etc., l'huile de friture usagée, ça ne va jamais remplacer le pétrole en quantité, les ordres de grandeur n'y sont absolument pas. Quand on fait les calculs, on se rend compte que c'est juste impossible. Et donc ça veut dire qu'en gros, la consommation du transport aérien doit être divisée par 3. Alors vous rajoutez un peu d'efficacité des moteurs derrière, ça veut dire que le nombre de vols doit être divisé par 3. Et si vous dites qu'un Tanzanien, un habitant d'Argentine, un Argentin, un Français, un Chinois, etc., ont le même droit à voler dans une vie, bah, un petit calcul, une règle de 3 vous dit que ça partait rien, ça vous donne 4 vols dans une vie. Voilà, c'est ça. Donc c'est le calcul que j'ai fait. J'ai pas dit faut empêcher les gens de prendre l'avion. À titre personnel, je pense que collectivement, ça serait bien qu'on se le dise, ça. Mais ça, c'est un souhait. C'est pas, j'ai pas proposé de le faire. Et j'ai pas dit demain matin, je vais devenir dictateur du monde. Je vois pas comment j'y arriverai. Et je vais imposer ça à tout le monde. C'est le résultat d'un calcul. Voilà. Et ça illustre simplement le fait que limiter les émissions de gaz à effet de serre de manière significative, c'est quelque chose qui va demander des efforts. Et donc le débat derrière, c'est qu'est-ce qui se passe si on n'est pas prêt à ces efforts de façon volontaire? Est-ce qu'on va garder le monde actuel ou est-ce qu'on va avoir des efforts involontaires qui vont nous être imposés par les limites du monde? Moi, malheureusement, je pense la deuxième chose. Donc, il y aura, malheureusement, je pense qu'il n'y aura pas de repas gratuit pendant longtemps. Si on accepte cet effort collectif, comment est-ce qu'on s'organise? Est-ce que, par exemple, si on demande aux gens de moins prendre l'avion, à cette occasion, on interdit encore plus fortement les vols, les très gros consommateurs d'avions, les gens qui ont des jets privés, etc., ou pas? Enfin, voilà. Donc, on peut discuter des modalités. Moi, je voulais juste attirer l'attention des gens sur le fait qu'aujourd'hui on est très au-dessus de ce qui va pouvoir durer longtemps.
0: Merci Jean-Marc Jancovici pour cette première partie d'émission. On se retrouve après une pause musicale.

0: On est de retour sur Radio Aviva, le 88 FM, toujours avec Jean-Marc Jancovici. Alors maintenant, on va évoquer un petit peu l'Europe. À l'heure où on parle de réarmement, où les guerres sont de retour, est-ce que l'Europe va tenir ses promesses en termes d'écologie? Qu'est-ce que l'Europe peut faire aujourd'hui?
1: L'effort de guerre, c'est ce que les économistes appellent un effort non productif. Vous savez, dans l'économie, on aime bien investir quand ça va augmenter la production derrière. Vous rajoutez des machines dans une usine, un investissement, vous construisez une usine, tout ça doit servir à augmenter la production derrière. Vous investissez dans la formation, ça veut dire que derrière, les gens vont être plus compétents, ils vont être plus productifs, et ça va vous augmenter la production. Donc ce qu'on adore faire dans l'économie, c'est investir dans des choses qui sont productives. La défense, ça fait partie des choses qui sont pas productives. Faire la guerre à ses voisins, ça augmente pas la production, ça a plutôt tendance à la diminuer. Et il se trouve que l'environnement, c'est exactement pareil, c'est des investissements pas productifs. Si vous investissez dans l'isolation d'un logement, vous avez pas plus de mètres carrés derrière. Si vous investissez dans le changement d'une voiture à pétrole par une voiture électrique, vous avez pas plus de voiture derrière. Vous avez changé la nature de votre voiture. Donc en fait, les investissements dans l'environnement, comme c'est des investissements non productifs, ils sont de fait en compétition dans l'économie avec les investissements qu'on pourrait faire dans la défense. Donc c'est très clair que si on investit de plus en plus dans la défense, on peut craindre que ça se fasse au détriment des investissements qu'il faudrait faire. Alors vous allez me dire, si c'est pas productif, pourquoi est-ce qu'on investit? Et la réponse, c'est que en fait, on investit simplement pour garder ce qu'on a. Je reprends l'exemple des logements. Si vous avez des logements chauffés au gaz et au fioul, et que dans un pays comme la France, qui importe 99% de son pétrole et 100% de son gaz, il n'y a plus assez de production de gaz et de pétrole dans le monde pour qu'on puisse importer de quoi chauffer les logements, si vous avez gardé votre chauffage au gaz et au fioul, en fait, vous ne vous chauffez plus. D'accord ? Donc, vous avez déprécié la valeur patrimoniale de votre logement. Donc, en gros, vous allez devoir investir pour garder ce que vous avez. D'accord ? C'est ça l'idée. Mais il ne faut pas penser que si on n'investit pas, on va quand même garder ce qu'on a. On va déprécier ce qu'on a si on n'investit pas. Donc, aujourd'hui, on a un choix difficile à faire qui est de savoir quels sont les investissements qu'on fait pour garder ce qu'on a, parce que c'est quand même comme ça que ça se présente dans un certain nombre de domaines. Et les investissements dans la défense, il faut les faire exactement dans le même esprit. À quoi ça sert pour garder ce qu'on a? Il faut bien voir par ailleurs qu'aujourd'hui, l'armée française, c'est pas une armée de conquête. La capacité de projection en dehors des frontières de l'armée française, c'est 30 000 personnes. D'accord ? 30 000 personnes. C'est la population d'un quartier de Montpellier. Et c'est vraiment pas grand-chose. Est-ce que si on investit des milliards, on va faire passer ça à 300 000 personnes? La réponse est non. Donc la question, c'est on investit pourquoi? Voilà. Alors là, on va rentrer dans un débat qui nous éloigne très fortement de l'environnement. À titre personnel, moi, je ne crois pas une seconde que Poutine ait envie d'occuper la France. Ça, c'est un fantasme pour moi. Ce qui est sûr, donc la question, c'est on investirait pourquoi? On veut faire quoi? Et dernier point, investir dans les moyens militaires, c'est consommer des ressources. Ça demande de l'acier, ça demande du cuivre, etc. Tout cet acier, ce cuivre et ces cervelles qu'on utiliserait, on les mobilisera pas, de fait, pour faire des voitures électriques, des pompes à chaleur ou des transports en commun. Donc là aussi, la question, c'est où est-ce qu'on a envie d'allouer préférentiellement les ressources qui nous restent? Et ce que je trouve dommage dans cette histoire, c'est qu'on ne prenne pas le temps de la réflexion, et je trouve qu'on agit de manière trop précipitée dans cette histoire. Le temps s'accélère, on n'aura pas la possibilité de faire essai-erreur 25 fois dans cette histoire. Et là, je pense qu'on dégaine un peu vite, c'est le cas de le dire, dans la gestion de nos priorités.
0: Vous évoquiez les transports, justement, dans le financement pour l'écologie. On sait qu'en France, la ZFE, et donc à Montpellier, a été supprimée récemment. C'est une défaite pour vous dans cette bataille?
1: C'est surtout la marque d'un débat qui s'est mal emmanché. C'est-à-dire que les deux arguments sont recevables. D'un côté, la lutte contre la pollution locale est un argument recevable. Le fait de vouloir préserver les gens de la pollution, qui sont en plus souvent les plus vulnérables, qui sont exposés à la pollution, parce que c'est les gens qui ont le moins facilement accès aux logements de qualité, là où vous en êtes loin. Vous connaissez probablement, historiquement, la raison pour laquelle les quartiers bourgeois sont à l'ouest dans les villes. Je ne sais pas si vous connaissez l'explication.
0: Non, justement, non.
1: Tout simplement parce que c'est là où vous êtes au vent, alors que les quartiers à l'est sont sous les vents dominants. Et donc, c'est là que vous vous récupériez la pollution des usines et la pollution des moyens de transport. Donc, vous regarderez dans toutes les grandes villes, les quartiers bourgeois, à Lyon, à Paris, etc., les quartiers bourgeois sont à l'ouest. Donc, c'est bien la preuve que... C'est bien la preuve que les gens les plus exposés à la pollution de tout temps ont toujours été les plus modestes. Donc la ZFE qui vise à prémunir contre la pollution, elle a une légitimité, y compris pour les plus modestes. Mais les plus modestes vous disent également, ce qui est tout à fait légitime, nous on a quand même besoin de se déplacer, notamment pour aller bosser, et si on est modeste, on n'a pas les moyens de changer notre moyen de transport juste parce que la collectivité a décidé qu'on devait moins polluer. Donc comment on fait si on nous prive de notre liberté de déplacement alors qu'on en a besoin pour aller bosser, pour etc. Les deux arguments sont recevables, lutter contre la pollution, etc. Et donc ce que montre cette suppression des ZFE, c'est que il y a un compromis qui a été pas suffisamment solide pour qu'il résiste à l'envie de récupération, parce qu'à un moment il y a quand même eu une récupération politique dans cette histoire, à l'envie de récupération qui a toujours existé en démocratie, où une fraction du monde politique à un moment s'empare d'un truc de façon un peu démagogique en disant nous vous allez voir, on va faire votre bien et on va vous servir. Non, en supprimant les ZFE, on a juste renversé l'arbitrage. Effectivement, ça sera plus facile de circuler en voiture pas terrible, et ça sera plus difficile de prémunir de la pollution, enfin, de se prémunir de la pollution. Est-ce que c'est une bonne ou une mauvaise chose? Ça dépend des points de vue. Est-ce qu'on pouvait s'y prendre autrement? Sûrement oui. Et en fait, la leçon qu'il faut en tirer de cette histoire, j'insiste quand même sur un point, la ZFE, c'est pas un problème de climat. Moi, je m'intéresse surtout aux questions de climat. C'est pas un problème de CO2, c'est un problème de pollution locale, hein, de particules fines, d'oxyde d'azote, d'ozone, etc. Mais est-ce qu'il y avait moyen de s'y prendre autrement? Sûrement. Et moi, je ne sais pas, par exemple, combien de ZFE ont été précédés d'une concertation où on met autour de la table les gens qui ont besoin de se déplacer et qui ont des vieilles voitures pourries, les gens qui ont besoin de respirer un air pur, etc. Et on regarde comment est-ce qu'on peut s'y prendre pour que tout ça flotte à peu près. Voilà. Je ne sais pas si ça a été fait ou pas fait. C'est pas un domaine que je connais suffisamment bien pour être capable de vous dire ce qui a été fait. Mais par contre, ça invite à faire ça la prochaine fois qu'on prendra une mesure, parce que toutes les contraintes, toutes les difficultés doivent être entendues. Et par ailleurs, les préoccupations se croisent, et quelquefois chez les mêmes personnes. C'est-à-dire les mêmes qui disent « nous, on veut pouvoir se déplacer », peuvent aussi les mêmes dire « nous, on a envie de respirer un air pur ».
0: Vous évoquiez les transports. Ça a bien évidemment une incidence sur le bilan carbone. Demain, vous serez aussi à la tête d'une table ronde sur le bilan carbone et l'influence des influenceurs aujourd'hui sur ce bilan carbone. Quelle importance ils peuvent avoir pour vous sur certaines décisions, sur certaines entreprises aussi?
1: J'ai eu une expression taquine une fois en ce qui concerne les influenceurs. J'ai dit c'est les hommes sandwich des temps et les femmes sandwich des temps modernes. Je sais pas, vous êtes jeunes, mais je sais pas si vous vous rappelez de ce qu'étaient les hommes et les femmes sandwich. C'était avant l'apparition des gens qui nous écoutent. S'ils sont jeunes, je sais pas s'ils s'en rappellent. C'était des gens qui se baladaient dans la rue avec des grands panneaux en bois devant et derrière sur lesquels il y avait des réclames. C'était ça les hommes sandwich. Donc c'était la publicité de l'ancien temps. C'était la version avant. J'ai presque envie de dire avant les prospectus qu'on vous distribue à la sortie des transports en commun, là, avec les promotions sur le fast-food du coin, c'était ça. Donc, c'est des gens qui sont prescripteurs des habitudes de consommation, les influenceurs. Alors, c'est pas aussi simple que ça, parce que vous en avez qui se mettent dans cette catégorie, et c'est pas exactement ça. Par exemple, Hugo Décrypte, qu'on va mettre dans les influenceurs, en fait, il fait de l'information. Donc, c'est plus un média qu'un influenceur. Mais en gros, c'est quand même des gens qui sont pour partie tous les gens qui vous déballent la dernière livraison de telle boîte de cosmétiques, de telle boîte de fringues devant la caméra avec un air enchanté. Eux, ils sont prescripteurs d'habitudes de consommation. Et donc, la question, c'est est-ce que ces gens-là se sentent investis ou pas d'une responsabilité dans la façon dont on se comporte? Est-ce que les gens qui nous parlent de fringues, qui nous parlent de recettes de cuisine, qui nous parlent de sport, qui nous parlent, etc., est-ce que Thibaut InShape, il considère qu'il a un rôle ou pas à avoir pour que les gens aient un comportement plus vertueux sur le plan environnemental? Donc, on ne va pas leur dire vous devriez, on va leur poser la question, est-ce que vous considérez que ça fait partie de votre job ou pas de faire ça?
0: Eh bien, merci beaucoup Jean-Marc Jancovici. On vous retrouve donc aux Univers Shiftés le 7 et le 8 juin. Merci beaucoup.
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1: Bonsoir à tous. Un moment rare et inédit. Sophie Adenau flotte dans le vide spatial depuis le début d'après-midi. L'astronaute française, accrochée à des câbles, est en train de remplacer une antenne de communication de l'ISS. Cette sortie extravéhiculaire va durer jusqu'à 21h environ. Et pour Emmanuel Macron, Sophie Adenau incarne une fierté française, autant qu'un horizon pour les petites filles qui rêvent d'infini. Elle aussi a été une pionnière, ministre des droits des femmes sous François Mitterrand. On a appris la mort d'Yvette Roudy à 97 ans. Figure historique du Parti Socialiste et des combats féministes, on lui doit le remboursement de l'IVG par la Sécurité sociale, mais aussi la loi sur l'égalité professionnelle entre les femmes et les hommes en 83 qui porte son nom. Dans l'actu encore, une troisième cyberattaque annoncée par la directrice générale des finances publiques. Une fuite sur les données liées aux successions. Le fisc assure qu'elle a été rapidement coupée et présente de nouveau ses excuses après le vol massif de données fiscales. Les hackers responsables revendiquent aussi le piratage qui a touché l'éducation nationale en juillet. La femme retrouvée morte la semaine dernière dans un champ de vignes du Gard serait bien l'influenceuse Sonia Bellina. La procureure de Nîmes confirme la probabilité que le corps découvert soit celui de cette jeune femme de 29 ans, connue notamment sur TikTok. Un corps retrouvé en partie calciné. Une enquête pour assassinat est en cours. Les proches de l'influenceuse appellent au respect de la victime. 3 millions de familles l'ont reçu aujourd'hui. L'allocation de rentrée scolaire versée par la CAF à 15 jours du retour en classe. Un coup de pouce pouvant aller de 426 € pour les enfants en primaire jusqu'à 466 € pour les lycéens. Et puis en foot, c'est officiel. Patrick Vieira devient le sélectionneur du Sénégal. Annonce de la fédération. L'ancien champion du monde avec l'équipe de France en 98 succède à Pape Thio, évincé après une Coupe du Monde décevante. Et l'ex-bleu né à Dakar a déjà entraîné plusieurs clubs, notamment en France, Nice et Strasbourg, mais jamais encore d'équipe nationale. C'est la fin de ce point sur l'actu. Très bonne fin de journée.
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2: Le Premier ministre Benjamin Netanyahou s'est entretenu pendant 4 heures hier avec l'envoyé spécial au Moyen-Orient Jared Kushner afin de discuter de l'avenir de la bande de Gaza et des conditions d'application du plan américain pour mettre fin à la guerre. La rencontre s'est ensuite élargie à Nikolaï Mladenov, responsable du Conseil de paix, Tony Blair, ainsi qu'à d'autres représentants impliqués dans les négociations, à l'instar du président d'Israël, Yitzhak Herzog. Interrogé par Fox News, Jared Kushner a précisé la stratégie qui allait être employée à Gaza.
3: Nous sommes fermement déterminés à mettre en œuvre un plan de reconstruction de Gaza. Mais nous ne permettrons pas cette reconstruction tant que la démilitarisation n'aura pas eu lieu. Personne ne souhaite investir davantage d'argent dans un endroit et qui connaît des conflits depuis si longtemps, si c'est pour qu'il soit à nouveau pris d'assaut par des terroristes ou détruit par des attentats. Nous n'allons pas non plus restreindre le droit d'Israël à se défendre en cas de menace imminente. Et nous avons dû préciser ce que cela signifiait. Des progrès pourraient intervenir assez rapidement. Mais nous n'avons pas besoin de la coopération des deux parties. Pour Israël, je pense que c'est une situation gagnante, car si le Hamas remet effectivement ses armes et ses tunnels de son plein gré au cours des 60 à 90 prochains jours, cela signifiera l'élimination d'une menace sécuritaire considérable pour Israël, un résultat presque inimaginable. S'ils ne respectent pas leur engagement, tout le monde verra alors que le Hamas ne veut pas la paix, et Israël bénéficiera alors d'un soutien bien plus important de la part des États-Unis pour mener à bien le désarmement du Hamas de la manière qu'il s'impose.
2: À noter que le Conseil de paix pour Gaza a depuis changé sa position et réclame à son tour un désarmement complet du groupe terroriste en une seule fois, plutôt que de manière progressive, et ce, avant tout retrait israélien. Toujours en Israël, les résultats des votes des primaires du Likoud sont désormais connus. Le ministre de l'Énergie et de l'Eau, Eli Cohen, est arrivé en première place avec plus de 3000 voix d'avance sur le président de la Knesset, Amir Ohana, classé deuxième. Le ministre de la Justice, Yariv Levin, s'est quant à lui dit très satisfait d'une troisième place et a affirmé qu'il s'agissait d'un vote de confiance, montrant selon lui qu'une immense partie de la population demande à ce que la réforme judiciaire qu'il exige soit menée à son terme. Pour rappel, celle-ci vise à affaiblir le contrôle judiciaire sur le gouvernement et le Parlement en limitant les pouvoirs de la Cour suprême, notamment ceux qui lui permettent actuellement d'annuler certaines lois votées par la Knesset. Enfin, le député David Bitan arrive en 15e position et le mieux classé parmi les opposants à Benjamin Netanyahou au sein du parti. À noter que le classement définitif revêt une importance particulière car le rang des candidats sur la liste du Likoud détermine leur chance d'entrer à la Knesset lors des prochaines élections législatives. L'armée israélienne a annoncé avoir éliminé un terroriste du djihad islamique. Il avait participé à l'assaut contre les kibbutz Be'eri, à l'enlèvement d'un Israélien lors du massacre du 7 octobre. Le porte-parole de Tzahal a indiqué qu'il avait été éliminé il y a 2 jours dans la région de Khan Younes. Ces derniers temps, il préparait des opérations terroristes visant les forces israéliennes et les civils israéliens. La police israélienne et les Shin Bet ont également arrêté un habitant du Negev soupçonné d'avoir été en contact avec un agent étranger détenu des armes et préparé un attentat terroriste à Be'er Sheva. Un acte d'accusation pour de graves infractions a été déposé contre lui ce matin. Selon l'enquête, le suspect consultait depuis longtemps sur les réseaux sociaux des contenus associés à l'organisation État islamique, adhérait à son idéologie et visionnait des contenus terroristes. Les enquêteurs affirment qu'il avait entrepris de préparer des explosifs et de fabriquer un engin explosif improvisé. Il projetait de commettre un attentat à l'aide d'un véhicule piégé contre la discothèque Forum de Be'er Sheva. 6 travailleurs thaïlandais ont été blessés ce matin par l'explosion d'une ancienne munition dans une zone ouverte près de Metula, dans le nord d'Israël. 2 d'entre eux se trouvent dans un état grave. La police israélienne a ouvert une enquête afin de déterminer les circonstances exactes de l'explosion. Et les autorités ont toutefois affirmé qu'il ne s'agissait pas d'un incident sécuritaire. Un porte-parole de Tzahal a annoncé que les forces de la brigade Menaché avaient mené une opération d'envergure dans le village de Kabatia en Cisjordanie. Au cours de cette opération, 100 de bâtiments ont été perquisitionnés et les forces israéliennes ont arrêté 2 terroristes qui préparaient un attentat. 44 ans après, Tzahal a retrouvé les restes de Yehuda Katz, dernier disparu de la bataille de Sultan Yaakov au Liban. Une délégation militaire a informé sa famille de cette découverte, selon une source proche du dossier. Donald Trump a appelé l'Iran à brandir le drapeau blanc de la reddition, tout en affirmant ne s'imposer aucun calendrier pour mettre fin au conflit. Dans un entretien téléphonique accordé à Fox News, le président américain a assuré ne pas être pressé, rejeter tout lien entre sa stratégie militaire et les prochaines élections de mi-mandat. À propos de Téhéran, il a estimé que les Iraniens étaient de bons joueurs de poker, mais qu'ils étaient désormais sous une pression considérable, notamment en raison du blocus naval américain. Le président a également lancé une menace particulièrement virulente contre Oman, alors que Mascat négocie avec Téhéran un dispositif pour la navigation dans le détroit d'Ormuz. Je cite « Si Oman se met en travers de notre chemin, nous les bombarderons », a-t-il déclaré. À noter qu'à ce jour, le trafic maritime au niveau du détroit d'Ormuz reste fortement ralenti. Selon l'agence de presse Reuters, seuls 6 navires marchands ont traversé le détroit hier. Le roi Abdallah II de Jordanie a entamé sa visite en Chine. Prévue pour une durée d'une semaine, les discussions porteront sur les relations bilatérales, la coopération économique ainsi que les principales questions internationales et régionales, selon le ministère chinois des Affaires étrangères. Le haut commissaire de l'ONU aux droits de l'homme, Volker Türk, a alerté sur le risque d'un retour du Yémen à un conflit généralisé, ce alors que les affrontements entre les Houthis et les forces gouvernementales s'intensifient. Face à la hausse du nombre de victimes civiles, il appelle toutes les parties à cesser immédiatement les actions susceptibles de provoquer une nouvelle guerre à grande échelle et réclame une désescalade immédiate. Selon un nouveau rapport de l'Institut pour le suivi de la paix et de la tolérance culturelle dans l'éducation scolaire, l'Arabie Saoudite continue d'éliminer les contenus antisémites de ses manuels scolaires. Les dernières références explicitement antisémites encore présentes dans les manuels du royaume ont été supprimées dans les éditions 2025-2026. Le rapport souligne une évolution vers davantage de tolérance religieuse, de pensée critique et de promotion de la coexistence. À noter toutefois que les manuels continuent d'ignorer largement la Shoah dans les chapitres consacrés à la Seconde Guerre mondiale. Un homme de 30 ans a été inculpé en Irlande du Nord après l'agression d'une équipe de journalistes israéliens de la chaîne I24 News, attaquée alors qu'elle réalisait un reportage à Belfast sur la montée de l'antisémitisme en Europe. Selon la police nord-irlandaise, le suspect a été arrêté et désormais poursuivi pour plusieurs infractions, notamment des violences ayant causé des blessures, une agression contre un policier, ainsi que la possession d'objets considérés comme des armes offensives dans un lieu public. À Barcelone, un groupe de 7 Français juifs ont été pris à partie, encerclés et insultés parce que juifs. L'incident a commencé après qu'une femme portant un drapeau palestinien les a repérés du fait de leurs signes religieux et a commencé à crier « Free Palestine ». D'autres personnes se sont jointes à elle. Les slogans se sont intensifiés, je cite « Tueurs de bébés, les juifs ne sont pas les bienvenus ici » ou encore « Mort à Israël ». Dans l'espoir de faire retomber la tension, l'un des Français a tenté d'expliquer qu'il était juif et non israélien, mais cela n'a pas eu d'effet et les insultes, les humiliations et les crachats ont continué. En France, le parquet de Paris a annoncé enquêter sur les soupçons d'ingérence russe ciblant Édouard Philippe et Gabriel Attal. Début août, le parquet parisien avait déjà fait savoir qu'il s'était également saisi pour les mêmes faits présumés concernant Raphaël Glucksmann, potentiel futur candidat à la présidentielle. Le ministre de la Justice, Gérald Darmanin, a indiqué hier ne pas être candidat à l'élection présidentielle et a déclaré apporter son soutien à Édouard Philippe. Au CHU de Grenoble, une première intervention a été réalisée grâce à une technologie développée par la start-up israélienne Alpha Tau, spécialisée dans la radiothérapie ciblée par particules alpha. Il s'agit d'une avancée médicale issue d'une collaboration entre la France et Israël et qui pourrait ouvrir de nouvelles perspectives dans la lutte contre le cancer du pancréas. Et enfin, Sophie Adeno va devenir la première Française à sortir dans l'espace. Actuellement en mission dans la Station Spatiale Internationale, sa sortie est prévue ce jour en compagnie de l'Américain Anil Menon. Âgée de 44 ans, l'astronaute est la deuxième femme européenne à faire une telle sortie, après l'Italienne Samantha Cristoforetti en 2022.
0: C'était le journal de nos correspondants à Paris. Tout de suite, retour des programmes sur Radio Aviva.

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1: Bonjour à toutes et à tous et bienvenue sur Radio Aviva, le 88 FM radio-aviva.com pour nous retrouver en DAB+, ou alors au format podcast sur notre site internet, tout simplement. Je suis aujourd'hui accompagné de Cornelia et de Sarah pour nous parler donc de leur investissement au sein du Corps européen de solidarité qui est donc anciennement Service civique volontaire européen, globalement pour la faire dans les gros traits. Bonjour à vous.
2: Bonjour.
1: Merci à vous de venir à mon micro aujourd'hui. Vous êtes ici pour en fait présenter ce que c'est à nos auditeurs et à nos auditrices, celles et ceux qui nous écoutent. Qu'est-ce que c'est? Qu'est-ce que vous faites en fait ici en France? Quel est votre travail et surtout pourquoi est-ce que vous êtes venu faire donc ce corps au cœur européen donc de solidarité? Mais avant qu'on parle de tout ça, expliquez-moi d'où est-ce que vous venez en Europe et pourquoi est-ce que vous êtes venu en France. Donc on va commencer par vous, Sarah.
2: Ok, moi je viens d'Azerbaïdjan, de Bakou, et j'ai 21 ans et je suis venue en octobre à France. C'était ma première fois que je suis en France. Et moi, pourquoi je suis venue en France? Parce que à l'université, j'étudiais la langue française, traduction française, et moi, je suis intéressée à France et la langue française. Donc, c'est pourquoi j'ai choisi de faire ma mission de corps européen de solidarité en France. Mmh. Et Frontignan, c'est un bon choix pour moi.
1: Parce que oui, je l'ai pas dit, mais vous travaillez toutes les deux donc à la ville de Frontignan. On viendra après sur qu'est-ce que vous y faites, qu'est-ce que vous y faites comme travail, comme mission justement là-bas. Mais avant ça, donc Cornelia, vous, d'où est-ce que vous venez et pourquoi est-ce que vous êtes venue ici en France?
3: D'accord. Je viens de Malmö en Suède. Il y a maintenant 30 ans. Mais je pense que c'est parce que en Suède, c'est difficile pour trouver un travail quand tu es une sociologue comme moi. J'adore aussi la culture. Oui, je pense que c'est une bonne opportunité pour moi pour découvrir une nouvelle culture.
1: Et justement, qu'est-ce que vous avez découvert donc? Parce que du coup, ça fait combien de temps que vous êtes ici en France du coup?
3: Je viens de 28 août.
1: Ok, 28 août, donc ça fait 8 mois?
3: 8 mois,
1: oui. 8 mois à peu près. Qu'est-ce que vous avez découvert? Qu'est-ce que vous avez vu en France donc depuis que vous êtes ici?
3: Ça va. D'accord, mais la capitale, Paris, Calais. J'ai un séminaire à Calais aussi. Aussi 4 jours à Paris. C'est très bien.
1: Et vous avez fait Montpellier un peu aussi?
3: Oui. Oui, j'habite à.
1: C'est quoi le mieux? Paris ou Montpellier?
3: Oui. je ne sais pas, mais peut-être que c'est Montpellier. Non, mais j'habite à Montpellier pendant 6 mois aussi. C'est magnifique, mon pays. Ouais.
1: Merci. Et vous, ça, alors, qu'est-ce que vous avez vu ici en France?
2: Oui, moi aussi, je suis voyagée en France. Et moi, je préfère Sud.
1: Ah.
2: Sud de France.
1: Où ça, le Sud? Donc, du coup, Frontignan, Montpellier ou plus Marseille?
2: 7.
3: Oui.
1: Vous parlez un sétois, c'est très bien, je suis le plus heureux.
2: Mais Frontignan, c'est bon aussi. C'est pas mal.
1: Justement, en parlant un petit peu de Frontignan, donc vous travaillez à la mairie de Frontignan. Qu'est-ce que vous y faites donc comme type de mission, comme type de travail? Parce que celles et ceux qui nous écoutent, ça pourrait leur donner envie, en fait, après de partir en Europe pour faire la même chose que vous, mais du coup, ailleurs qu'en France. Qu'est-ce que vous faites à Frontignan?
2: Donc, notre mission, c'est mobiliser les jeunes à partir à l'étranger et leur montrer un peu notre culture. Donc, première mission, c'est faire la présentation de notre pays aux écoles, comme Infoco, et aux associations. Et secondaire, on choisit l'association pour faire des projets et travailler ici.
1: Pareil pour toi, Cornelia?
3: Oui, c'est la même.
1: C'est la même chose. Mais par contre, vous avez chacune des projets spéciaux que, qui sont différents pour chaque en fait, service civique. On peut appeler ça comme ça, les corps européens solidaires. C'est comme ça aussi?
2: C'est quoi?
1: Comment on dit les services civiques pour le côté
2: volontaire.
1: Européen?
2: Volontaires.
1: Les volontaires. On va parler de volontaires. Chacune, vous avez votre projet. Qu'est-ce que c'est?
2: Moi, j'ai choisi médiathèque. Je fais les projets européens à la médiathèque, comme Café Europe. C'est une présentation de notre pays pendant 2 heures. Et c'est une grande présentation. C'est compris tous la culture de notre pays. Et comme Eurovision Frontignanais, on présente notre

0: La romance noire, oui, noir. C'est ça.
1: Ouais, c'est ça. Aussi, on aidait avec la sœur à Frontignan. Ouais, sur la différents projets.
0: Mais globalement, est-ce que vous trouvez ça intéressant de travailler ici en France et du coup sur ces thèmes-là, sur la culture, sur le partage, sur le côté social aussi, c'est important. Qu'est-ce que vous aimez dans ce travail-là?
2: Moi, j'aime communiquer avec les gens sur mon pays parce que en fait, c'est loin d'ici d'Azerbaïdjan, donc ils ont pas beaucoup d'informations sur mon pays. Et moi, j'aime ça qu'ils posent des questions sur mon pays. Et je donne beaucoup de questions, des fun facts. Il ne sait pas, donc ça m'a plu.
0: C'est quoi une fun fact sur l'Azerbaïdjan?
2: Formule 1, chaque année, un grand prix à Bakou.
0: Eh oui, c'est vrai. Eh oui.
2: Donc, c'est comme ça, la réaction de
0: la réaction basique.
2: Donc, les gens ne savent pas, ils savent la Formule 1, mais ils ne savent pas le grand prix. Chaque année, ça déroule à Bakou. Donc, c'est un exemple que je donne.
0: Je trouve que c'est un bon exemple.
1: Oui. Et pour moi, je pense qu'il y a de toutes les rencontres en général, parce que tu peux voir notre culture dans les... How do you say? Through the eyes of...
3: Dans les yeux d'autres.
1: Dans les yeux des autres.
0: Ah oui, dans les yeux des autres, oui.
1: Oui, c'est cool. Ouais.
0: Qu'est-ce qu'on pourrait dire à celles et ceux qui nous écoutent pour leur donner envie justement de participer en fait à ce corps européen de solidarité, de partir à l'étranger, de partir en Azerbaïdjan ou ailleurs pour les inciter à vivre autre chose. Qu'est-ce qu'on peut leur dire?
2: Donc on doit réfléchir beaucoup, mais c'est une bonne opportunité de faire une expérience comme ça. Et je pense que oui, chacun doit faire ça.
1: Oui, apprendre une nouvelle langue et aussi une culture
2: sortir de la zone confort.
1: Ouais,
2: c'est ça.
0: Ça me va comme message. Merci à vous en tout cas, Sarah et Cornelia pour vos réponses.
1: Merci.
0: Cette émission est à présent terminée. Pardon, juste un petit rappel par rapport au corps européen de solidarité. C'est pour les 18-30 ans, donc, et ça sert à s'engager dans les projets d'intérêt généraux, donc, dans toute l'Europe, notamment dans les missions humanitaires aussi. On l'a pas dit, mais il y a de ça. Et en France, c'est quand même à peu près 2000 jeunes qui sont concernés chaque année, qui partent dans toute l'Europe, pour justement effectuer ce genre de mission, comme le font Sarah, et Cornelia. Pardon, j'ai oublié. J'ai oublié votre prénom. Cette émission est à présent terminée. Je vous propose de la réécouter au format podcast sur notre site internet radio-aviva.com. Et à très vite sur nos programmes.
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1: Accompagné bien évidemment par JC à la technique et la présentation, amis sportifs, très heureux de vous avoir. Bonjour.
2: Bonjour à toutes et à tous, on se retrouve en pleine forme pour ce journal des sports du mardi 18 août. Et on va commencer avec le tennis de table. Et on va parler d'un Montpelliérain à l'honneur.
1: Ah, quelle joie, quelle joie, quelle joie. À Malmö, Suède, le Montpelliérain numéro 2. Jusqu'où ira Félix Lebrun à 19 ans? Eh oui. Dimanche, vainqueur du grand match d'Europe. Le premier Français à décrocher ce titre n'oublierons pas non plus le Chinois Wang Shouqing. Et oui, il a débuté à Montpellier, actuellement titulaire de l'équipe de Montpellier-Nîmes de tennis de table. Et il promet, et on attend avec impatience les années à venir. Car à 19 ans, eh bien, on a le temps de faire des performances mondiales et encore surpasser ce qu'il fait actuellement.
2: Un peu d'actualité du côté de l'athlétisme. On va dresser le bilan du championnat d'Europe à Birmingham.
1: Bien évidemment, la semaine passée, beaucoup de finales, mais peu de médailles. Sans médaille d'or, pas de médaille d'or. 11 médailles, argent et bronze. Une année triste pour l'athlétisme français. Attendons des performances d'ici les prochains JO, car en athlétisme, il est rare l'année où on n'a pas été parmi les meilleures équipes du monde. Espérons et on verra.
2: Passons au football. Où en sommes-nous avec les qualifications de Ligue des Champions?
1: Eh bien, dès ce soir à Fenerbahçe, qualification C1 qui vise la Ligue des Champions, l'Olympique de Lyon. Le match retour aura lieu en France, bien évidemment. Et Mohamed Ouedraogo, le retour à Lyon, et il s'avère vraiment très intéressant, puisque le match retour aura lieu le 26 août. Donc, allez, les gones, on compte sur vous pour avoir une équipe française en plus dans la Ligue des Champions.
2: À présent, un petit tour de Mercato, toujours en football.
1: Jacobo Ortega, du Real de Madrid, vient de signer au Racing Club de Strasbourg. Belle performance dans ce Mercato.
2: Direction le basketball avec les préparatifs du Mondial 2027.
1: Rendez-vous avec Victor Wembanyama. Eh oui, les préparations, comme tu le dis si bien, JC, aux Mondiaux 2027 au Qatar. Et croyez-moi, les prochaines démonstrations vont nous montrer que jeudi et dimanche contre la Serbie. Bonne préparation. Match proche pour savoir et connaître leurs conditions physiques et attendons les résultats pour les commenter, bien évidemment, vendredi.
2: On passe au tennis. Qualification pour la Coupe Davis chez les hommes et chez les femmes.
1: Qualification pour la Coupe Davis, oui, Arthur Fils et Render Krench, Quentin Maïs, Pierre Hugues. Eh bien, joueront le 18 et 19 septembre contre le Canada, deuxième tour, qualification. Ensuite, il y a la belle victoire de Diane Paris, la Française, qui a battu Loïs Boisson pour aller en huitième de finale. Ensuite, on a eu également hier à Cincinnati, WTT 1000, et oui, qualification. Et on aura exactement le match retour 19 août avec Schwarzter.
2: Et enfin, terminons ce journal en parlant de Ceci Foot, CECI, Kessako.
1: Ceci Foot est une discipline pour les non-voyants et les malvoyants. Seul un gardien de but voyant, un ballon sonore, 5 contre 5, aujourd'hui, plus exactement dans l'après-midi, nous aurons un match France-Grèce. On y reviendra sur cette discipline qui mérite d'être étalée et expliquée. Amis sportifs, merci de nous avoir écoutés. Merci la technique, présentation. Rendez-vous à demain. Au revoir.
2: À demain et passez une excellente journée à l'écoute de nos programmes sur Radio Aviva.

0: Amis sportifs, bonjour. Aujourd'hui, un invité exceptionnel. Oui, il s'agit de monsieur Nicolas Baudin qui a eu la gentillesse de répondre à notre invitation. Monsieur Baudin, avant tout, merci d'avoir cessé de monter sur la petite reine et de nous répondre parce que vous êtes actuellement sur l'étape d'aujourd'hui qui part, vous partez du Havre et vous allez vers Cherbourg. Et merci et bonjour.
1: Bonjour à vous, merci de me recevoir. Effectivement, je suis sur l'étape aujourd'hui, Le Havre-Cherbourg, et je me trouve pas très très loin de Honfleur. Voilà.
0: La cinquième étape, ça veut dire que vous avez déjà parcouru quatre étapes et demie, ça y est, on est sur la cinquième, et vous allez arriver le 24 août à Paris, Parc des Princes.
1: Oui, alors en fait, c'est le lieu d'arrivée du... Alors pourquoi j'arrive au Parc des Princes de Paris le 24 août, c'est que en fait, je refais le Tour de France comme en 1926, qui épousait en fait quasiment tous les contours de l'Hexagone. Et une fois qu'on était revenu à Évian, on remontait sur Paris avec une arrivée à Paris à l'époque au Parc des Princes, dans l'état où il était à l'époque. Voilà. Il devait être à Vélodrome déjà.
0: Alors bien évidemment, vous exercez un métier actuellement dans l'Hérault.
1: Actuellement, moi je suis professeur des écoles.
0: Donc vous êtes professeur et vous vous lancez, mais vous êtes, comment êtes-vous venu au vélo?
1: En fait, j'ai joué au rugby pendant très très longtemps en Ile-de-France, voilà, et après, j'ai quand même 49 ans, donc on va dire que les autres couraient un peu plus vite que moi, donc je me suis mis au marathon, et après, j'ai toujours une passion pour le vélo, donc je me suis mis petit à petit au vélo, et je suis tombé en fait par hasard sur ce qu'on appelait l'ultra-distance, par le biais d'un magazine. Et du coup, j'enchaîne plutôt des très longues distances. Donc, on va dire que je fais des périples avec des étapes au minimum 200 km par jour. Ouais.
0: Alors, si vous permettez, on ne va pas faire attendre nos auditeurs. On va leur dire que cette mission, c'est une mission que vous avez choisie pour parler de l'école à l'hôpital.
1: Oui, alors en fait, ce qui s'était passé, c'est que j'ai deux filles, dont une à un moment donné qui a été malade. Alors maintenant, là, c'est dedans, il y a une dizaine d'années, et elle est hospitalisée une dizaine de jours, et du coup, j'avais rencontré des bénévoles de cette association à ce moment-là. Et je me suis dit, tiens, à un moment donné, si je peux leur envoyer l'ascenseur d'une manière ou d'une autre, je le ferai. Et donc, il y a 4 ans, j'avais fait une course à travers l'Europe, et donc j'avais déjà œuvré pour collecter des dons à cette époque. Et là, à chaque fois que je fais un défi, j'essaie de mettre en avant cette association qui a besoin de financement pour pouvoir acheter des tablettes, pour pouvoir former ses bénévoles, pour donner du matériel aux enfants quand les parents n'ont pas les moyens de à l'hôpital de les aider. Voilà.
0: Mais décidément, c'est vraiment un rendez-vous parce que pendant 17 jours, vous partez de Montpellier et vous allez vers Évian. Et vous allez Mulhouse, et vous descendez, vous revenez très bientôt vers Toulon.
1: Ouais, là, une fois que je serai arrivé à Cherbourg, j'enchaîne Cherbourg-Brest. Pour vous donner un ordre d'idée, Cherbourg-Brest, il y aura à peu près 400 km, je crois. Et après, on redescend en 3 fois jusqu'à Bayonne. Et à l'époque, il faisait des étapes dantesques. Hein. Par exemple, les Pyrénées, il faisait en 2 fois, c'est-à-dire qu'il faisait... Bayonne-Luçon et après Luçon-Perpignan. Et voilà, il faisait en 2 fois les Pyrénées.
0: Alors, pour en revenir un petit peu à cette foi, la foi, bien sûr, il est bien évident quand on a une petite fille, une jeune fille qui est malade, eh bien, on ressent certains sentiments, certaines peines. Et lorsqu'on en sort vraiment ravi, je pense, parce qu'elle va mieux, votre petite fille, certainement.
1: Oui, bien sûr.
0: Et donc, vous avez une reconnaissance, ce qui fait que vous avez un métier prof d'école, mais avec une vocation, une envie de rendre ce qu'on vous a donné.
1: Oui, je pense que dans la vie, il faut être un peu altruiste et pas trop égoïste et... en fait, la majorité des gens sont plutôt sympas et plutôt prêts à vous aider. Hein. Je le vois tout au long de la route, parce qu'il m'est arrivé quelques galères depuis. Voilà, les gens sont toujours là pour vous donner un sandwich, pour vous aider si vous avez crevé, pour faire un don éventuellement à l'association. Donc, franchement, la société est plutôt sympa et donc il faut, quand on le peut, renvoyer l'ascenseur.
0: Monsieur Nicolas Baudin, en venant vraiment, vraiment au point important. Vous cherchez des fonds. Est-ce qu'il y aura du monde au Parc des Princes à l'arrivée?
1: Alors, j'espère mobiliser mes amis, déjà, au Parc des Princes, mes proches, voilà, pour que on puisse faire une belle photo des gens qui nous suivent, et potentiellement, je pense aussi des gens de l'association qui seront là, voilà.
0: Et si on faisait un appel, si on faisait un appel pour que certaines personnes parisiennes, par exemple, qui nous écouteraient, de faire un petit don en passant et de venir assister à l'arrivée?
1: Ah, ils peuvent sans problème. Alors, même les gens qui se trouveront dans les roues d'ici quelques jours quand j'y serai, ils peuvent venir rouler avec moi quelques kilomètres. Quand je traverserai leur village, s'ils sont présents, ils m'envoient un petit message sur Instagram ou sur Facebook et me fera un plaisir de m'arrêter.
0: Alors, donnez-nous, s'il vous plaît, monsieur Nicolas, donnez-nous, s'il vous plaît, un contact afin qu'on puisse vous envoyer un petit don et que vous puissiez leur envoyer peut-être un bordereau pour déclarer aux impôts.
1: Oui, alors, moi j'ai monté un site internet qui s'appelle nicovelotour.com, alors Nico avec un K, et donc sur ce site, il y a une page où vous pouvez faire un don auprès de l'association. Moi, alors pour le coup, c'est totalement altruiste, les fonds ne transitent nullement par ce site internet que j'ai créé, tout va directement à l'association, via une plateforme collaborative qui s'appelle HelloAsso. Et ce qu'il faut savoir, c'est que chaque don, hein, vous pouvez faire un don de 5 euros jusqu'à...
0: Non, mais à votre bon cœur, bien évidemment.
1: Oui, bien sûr, ça peut aller de 1 euro.
0: Le chèque à l'ordre de l'école à l'hôpital.
1: C'est ça. Et tous les dons, comme c'est une association à but non lucratif, et caritatif, pardon, excusez-moi, vous seront déduits des 2/3 des impôts. Si vous ne payez pas d'impôts, les impôts vous rembourseront l'année suivante du montant
0: des 60% en général.
1: Voilà, 66% en fait.
0: Voilà, bien voilà, c'est très précis. Eh bien, Nicolas Baudin, bonne route. Merci de nous avoir éclairé sur votre bon cœur et sur votre projet. Et je pense, si vous l'acceptez, on vous relancera avant la fin et avant l'arrivée au Parc des Princes.
1: Eh bien, avec grand plaisir, je vous parlerai de nouveau quand je serai, par exemple, dans le sud de la France, voilà, je vous dirai où j'en suis.
0: Et surtout, lorsque vous viendrez tourner autour des villages de l'Hérault.
1: Bien sûr, donc normalement j'y suis. Alors j'ai plus en tête le calendrier parce que là je suis sur mon vélo, mais ça doit être d'ici entre une dizaine de jours à la sortie des Pyrénées, je passerai dans les roues.
0: Eh bien écoutez, nous avons le programme, on va vous le donner tout de suite. Il s'agit du 24 août, ou alors au passage de l'Hérault, c'est-à-dire quand vous serez à Perpignan le 15 août.
1: Ouais, voilà, c'est ça. Après je fais une étape Perpignan, sauf erreur de ma part, Perpignan-Toulon. C'est une très longue étape, mais du coup, je passerai dans les roues.
0: Eh bien, je vous remercie beaucoup et bonne chance pour votre parcours.
1: Merci monsieur, à très bientôt.
0: Au revoir, au plaisir, au revoir.

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1: Bonjour à toutes et tous, nous sommes sur Radio Aviva et on va aborder le thème suivant. Où vivre à la retraite sans exploser son budget ? La retraite est souvent le début d'une nouvelle aventure. Beaucoup de Français en profitent pour changer de cadre de vie. Plus de soleil, plus de calme et parfois un logement plus adapté. Mais une question revient souvent. Où peut-on vivre à la retraite sans que l'immobilier ne devienne trop cher ? Et quand on regarde les régions qui attirent le plus les retraités aujourd'hui, certaines se démarquent clairement. Aujourd'hui, on va voir pourquoi certaines régions attirent particulièrement les retraités, quelles villes offrent un bon équilibre entre qualité de vie et prix immobilier, et pourquoi l'Occitanie figure parmi les territoires les plus attractifs. Parmi les régions qui séduisent le plus les retraités, l'Occitanie arrive souvent en tête. Et ce n'est pas vraiment une surprise. La région offre un équilibre assez rare. Le soleil, la proximité de la mer Méditerranée, les Pyrénées et un coût immobilier encore relativement accessible. Les grandes villes comme Toulouse ou Montpellier attirent de nombreux retraités actifs. À Montpellier, le prix moyen tourne autour de 3 400 € le mètre carré, ce qui reste bien plus accessible que certaines métropoles françaises. Mais pour beaucoup de retraités, ce sont surtout les villes moyennes qui offrent le meilleur compromis. Certaines villes attirent de plus en plus de nouveaux retraités. C'est le cas de Narbonne, Béziers ou même Perpignan. Ces villes offrent plusieurs avantages. Un climat agréable, la proximité de la mer et surtout des prix immobiliers beaucoup plus accessibles. À Perpignan, par exemple, le prix moyen tourne autour de 2 000 € le mètre carré, ce qui permet d'acheter un logement confortable avec un budget plus raisonnable. Et au-delà des villes moyennes, certaines villes, pleines de charme, séduisent également beaucoup. Certaines communes offrent un cadre de vie particulièrement apprécié. On peut citer par exemple Albi, Carcassonne, Uzès ou encore Foix. Ces villes combinent patrimoine historique, environnement calme et prix immobilier encore accessible. Elles permettent de profiter d'une retraite paisible tout en conservant un accès aux soins et aux services essentiels. Mais bien sûr, l'Occitanie n'est pas la seule région attractive pour la retraite. D'autres territoires attirent également de nombreux retraités. La Nouvelle-Aquitaine, par exemple, autour de Bordeaux ou La Rochelle. Le littoral vendéen, très apprécié pour son cadre naturel et sa douceur océanique. Ou encore la Bretagne et la Normandie, qui séduisent pour leur paysage et leur qualité de vie. Quant à la Côte d'Azur, elle continue de faire rêver. Mais les prix immobiliers y sont souvent beaucoup plus élevés. Finalement, plusieurs critères entrent en jeu pour choisir sa ville de retraite. Quand les Français choisissent leur lieu de retraite, ils regardent bien sûr le prix de l'immobilier, mais ils s'intéressent aussi à l'accès aux soins, la présence de commerce, les transports et la vie sociale. Et sur ces points, certaines régions, comme l'Occitanie, offrent aujourd'hui un équilibre particulièrement intéressant entre qualité de vie et coût du logement. La France offre une grande diversité de territoires pour profiter de sa retraite. Mais aujourd'hui, l'Occitanie fait clairement partie des régions les plus attractives, grâce à son climat, sa qualité de vie et des prix immobiliers encore accessibles. C'était Mickaël pour le Point de l'Immo. À très vite.

0: bonne idée.
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2: Bonjour à toutes et à tous et bienvenue dans votre agenda. Voici les événements et les sorties à venir. Tous les week-ends, passez un moment convivial au Théâtre Beaux-Arts Tabar. Retrouvez des spectacles issus du Festival d'Avignon et les artistes toujours plus talentueux. La soirée ne s'arrête pas là, la buvette du théâtre vous propose de partager un bon moment avec les artistes. Profitez du tarif Youth pour assister à certains spectacles à seulement 6 euros. Et vous pouvez vous aussi monter sur scène. Des stages sont proposés tout l'été pour vous faire découvrir l'univers du théâtre. Montez au sommet de la tour Urbaine 5 et admirez la vue à couper le souffle. De là-haut, vous pourrez voir les Jardins des Plantes, le Pic Saint-Loup ou encore le Corum. Venez également découvrir l'intérieur de la cathédrale Saint-Pierre, la seule église médiévale de Lécution ayant survécu aux guerres de religion. Les visites guidées sont organisées par l'Office de Tourisme. Toutes leurs informations sont sur leur site internet. Pour plus de fraîcheur, rendez-vous à la grotte de Clamouse. Située dans les gorges de l'Hérault, elle abrite de rares cristaux d'aragonite. Un voyage hors du temps qui vous fera découvrir la richesse de notre département. Des guides passionnés vous expliquent l'histoire de la grotte. La visite est proposée à partir de 13,50 €. Et pour plus d'aventures, vous pouvez tester le Spéléoparc et l'Escape Game. Première fois, première photo. C'est le nom de la nouvelle exposition du pavillon populaire. Jusqu'en novembre 2026, le musée célèbre l'esprit pionnier de la photographie. Des premiers clichés de grands photographes aux inventions insolites, la visite est l'occasion de plonger dans 200 ans d'histoire. Rendez-vous au pavillon populaire de l'esplanade Charles de Gaulle, la visite est gratuite. On termine l'agenda avec un peu de sport. À seulement 30 minutes de Montpellier, nous vous proposons de découvrir les anciens salins. À Villeneuve-les-Maguelones, un circuit de vélo vous permet de faire un tour de 13 km. En 2h30, vous pourrez voir des salins datant de l'Empire romain qui ont servi jusqu'en 1969. Et si vous êtes chanceux, vous pourrez même voir un groupe de flamants roses. C'était l'agenda des sorties de Radio Aviva. 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